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0: Delphine, viens voir, ils sont arrivés. Ils s'installent sur la place.
1: Tu sais, les gosses seront jamais prêts. Faudra les faire répéter dimanche matin.
0: Ben non. Tu crois ?

0: Midi moins le quart. Ça y est, je suis en retard.
1: Delphine.
0: Oui.
1: Tu vas chercher Boubou?
0: Oh, tu veux pas y aller?
1: Bah, j'y reste après-midi.
0: Oh, je veux pas sortir avec ça.
1: Oh, puis si.
0: Oh, puis non. J'ai rendez-vous à midi avec Guillaume, je n'y serai jamais.
1: Qu'est-ce qu'il veut encore, celui-là?
0: Je ne sais pas, me voir.
1: Oh, bah, il attendra. Tu rentres déjeuner?
0: Oui, mais pas avant une heure. Qu'est-ce que j'ai fait de mon poudrier? Ah non, je vais.

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3: Bonjour, je m'appelle Léonie.
2: Salut Léonie.
3: J'ai 5 ans et 9 mois, j'habite à Guillestre. J'ai une blague pour vous. Que fait une tranche de pain tout seul dans la forêt?
2: Aucune idée.
3: Du pain perdu. Au revoir.
1: Elle est trop bien cette blague, je vais la raconter à mes potes.
2: Allez, nouvelle devinette. Cette fois, je vais trouver la réponse, j'en suis sûre.
4: Bonjour Estelle, je m'appelle Oumaïma, j'ai 8 ans et demi. J'habite à Strasbourg. Voici ma blague. Quelle est la différence entre un avion et un chewing-gum?
2: Oh, je ne sais toujours.

0: toujours pas.
1: Un chewing-gum, ça colle et un avion, ça décolle.
0: Bien vu.
1: Au revoir, Estelle.
2: Trop bien cette blague.
0: Allez, dernier essai, on y croit, je vais y arriver.
3: Bonjour, je m'appelle Lou, j'habite au Grand Jet et j'ai 11 ans. J'ai une devinette à vous faire. Qu'est-ce qui est silencieux et qui traverse un champ ?
0: Non, je ne vois pas non plus.
3: Un chemin. Au revoir, salut l'info.
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5: Oh boy.

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1: Coucou les petites curieuses et les petits curieux, direction le Palais du Luxembourg à Paris. Vous connaissez ?
2: Bonjour, je m'appelle Léo, j'ai 14 ans et je voudrais savoir à quoi sert le Sénat. Merci.
1: Le Sénat au Palais du Luxembourg, donc. À quoi sert-il ? Demande Léo. Alors, petit cours express avec le professeur en droit public Bruno Daugeron de l'Université Paris-Cité.
3: Eh bien, Léo est très en avance. C'est intéressant qu'il pose ces questions parce que c'est une institution ancienne, le Sénat, qui remonte à la Troisième République. Bien qu'il soit ancien, il a toujours une utilité. La première, c'est d'être la seconde chambre du Parlement. C'est ce qu'on appelle un système bicaméral, un système dans lequel il y a deux chambres, l'Assemblée nationale et le Sénat. Alors pourquoi deux chambres, Léo ? Pour une raison simple, c'est que dans le droit constitutionnel, on considère que lorsqu'il y a deux chambres, le législateur, lorsqu'il va voter les lois, parce que c'est le rôle du Sénat et de l'Assemblée nationale, va faire très attention à ce qu'il fait. Il va mûrir la réflexion pour essayer de faire de bonnes lois, qui seront sages, modérées, prudentes, comme l'on disait à la Révolution. Et le Sénat est souvent là pour

0: corriger les erreurs, les inexactitudes de l'Assemblée nationale, parce que c'est très difficile de faire une loi. Ça, c'est la première raison qu'il y ait de l'existence d'un État. Et puis, depuis 1958, c'est-à-dire depuis qu'on est dans la Ve République, fondée par le général de Gaulle, le Sénat a une deuxième utilité, qui serait, d'après la Constitution toujours, représentant des collectivités territoriales de la République.
1: Et ça, ça veut dire quoi, concrètement ?
0: Bien, si je voulais vraiment vous dire mon avis, je dirais que ça ne veut rien dire du point de vue constitutionnel. Ça veut dire ce que les sénateurs veulent y voir. Parce que représenter les collectivités territoriales de la République, ça voudrait dire éventuellement vouloir pour les collectivités, parler au nom des collectivités. C'est très délicat parce que les lois, elles sont pour les collectivités locales, c'est-à-dire les communes, les départements, les régions, elles sont votées autant par l'Assemblée nationale que par le Sénat. Donc on peut dire que c'est un peu une fonction symbolique, en quelque sorte honorifique.
1: Oui, qui permet de se présenter, pardon, je vous ai coupé, mais comme plus proche des territoires. Ils disent beaucoup ça, les 348 sénateurs. 348, d'ailleurs, c'est beaucoup, vous trouvez, Bruno Daugeron ?
0: Effectivement, s'ils étaient un peu moins nombreux, ce ne serait pas forcément choquant. Mais entre le travail des commissions, le travail en séance, les enquêtes éventuellement qu'ils peuvent mener, eh bien, il faut être un certain nombre.
1: Et ils sont élus comment ?
0: Eh bien, ce sont les départements qui élisent les sénateurs, et on considère que tous les départements doivent au moins avoir un sénateur, élu en réalité par un collège électoral qui est composé soit de députés, mais aussi et surtout par les communes et les délégués des communes, puis également les conseillers régionaux et généraux. On appelle ça des grands électeurs. Alors, ils sont élus pour 6 ans, parce qu'on considérait justement que dans la logique du bicamérisme, eh bien, ils devaient avoir une certaine indépendance et pouvoir le faire dans la durée et dans la tranquillité.
1: Voilà, le mémo Sénat en 3 minutes chrono, c'est cadeau, cher Léo. Salut les matelots.
2: Les petits bateaux, 01 56 40 43 57. Peut-être que

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1: Tous les vendredis soirs, chez Happy Nouille, tu te souviens? C'est mon restaurant chinois préféré. Ils organisent de super soirées karaoké. Récemment, moi qui suis plutôt du genre vieux loup de mer solitaire, je ne sais pas ce qui m'a pris. Je me suis laissé tenter. J'arrive, je m'installe au bar. Jimmy, le serveur polyglotte, était là. Alors, on a commencé à discuter. De toute la soirée, je n'ai pas osé m'approcher du micro. Tu parles, j'avais trop peur. Je chante comme une vieille casserole qui queen. Jimmy non plus, d'ailleurs. Il n'a pas poussé la chansonnette. Je crois qu'il n'était pas trop d'humeur. Il avait plutôt besoin de parler. Alors, il m'a servi mon petit whisky et je l'ai écouté. Cette nuit-là, je m'en souviendrai toute ma vie. Il m'a raconté l'histoire d'un type incroyable. C'est son aventure que je vais maintenant te dévoiler. Dans la vie, il y a des hommes et des femmes qui n'aiment pas le monde tel qu'il est. Ils le trouvent injuste et franchement mal organisé. Alors, à leur manière, ils inventent des moyens de lutter. Ce sont des rebelles. Alexandre Jacob est de ceux-là. Son métier? Cambrioleur et justicier. Justicier cambrioleur, quoi! Oh! Oh, je te vois venir! Tu dois sans doute te dire, mais qu'est-ce qu'elle nous raconte? Ça y est! Elle nous a grillé une cartouche, la dame des auditeurs.

0: sais. Je te comprends. Moi aussi, ça m'a étonnée. Mais tu veux que je te dise un truc? Avec ce type-là, mon petit pote, on n'est pas au bout de nos surprises. Crois-moi. Pour Alexandre Jacob, cambrioler, ce n'est pas seulement cambrioler. C'est un art, une passion. S'il vole, c'est uniquement les riches. S'il vole les riches, évidemment, c'est pour tout redonner aux pauvres. Tu vois, c'est vraiment un justicier. Notre odyssée commence à Marseille, dans le sud de la France. Nous sommes à la toute fin des années 1800. Alexandre a de la chance. Son père est un grand rêveur. Tous les dimanches, il l'emmène sur la digue à l'entrée du port. Il pointe son doigt vers l'horizon. Il lui dit
1: « Alexandre, tu vois la ligne qui sépare la mer du ciel ? Bien plus tard, tu devras aller derrière le dernier point visible. Tu devras vivre libre, tenter ta chance. Une vie réussie, c'est une vie pleine d'aventures. »
0: Alexandre est encore tout minot. Il regarde son père avec de grands yeux. Il se dit qu'il doit avoir raison. Ce doit être tellement bien de vivre une vie pleine d'aventures et aussi de liberté. Chiche, il le fait. À 11 ans, il jette son cartable à la poubelle, puis il embarque sur un gros paquebot. Youhou ! C'est parti ! De la mer Méditerranée à l'océan Indien, il parcourt presque toutes les mers du monde. À bord, Alexandre fait toutes sortes de tâches. Il frotte les ponts, il range et il déchiffre les cartes. Il apprend beaucoup et surtout, il se promène dans tous les recoins du bateau. Il rencontre des gens très différents les uns des autres. Parmi les passagers, il y a des premières, des secondes et des troisièmes classes. Certains sont très riches. Ils portent de beaux manteaux de fourrure et les autres le sont un peu moins, voire carrément moins. Ils dorment tout en bas, dans les ponts inférieurs. Sur leurs épaules, on ne voit aucun manteau luxueux pour leur donner du style et les protéger du froid. Alexandre se demande
2: « Pourquoi certains ont tout, ou en tout cas vraiment beaucoup, et d'autres rien, ou pas grand-chose ?»
0: Il trouve tout cela vraiment très bizarre. C'est injuste, ça lui fend le cœur. Lors d'une escale à Sydney, en Australie, il s'enfuit, il devient pirate. Et puis, il en a marre. Il décide de rentrer en France. Il a dans les 16 ans environ, le voilà de retour à Marseille. Très vite, il se fait de nouveaux copains. Ensemble, ils forment une belle bande de cœurs ardents. Ils veillent tard la nuit, ils aiment faire du grabuge, ils veulent changer le monde. Alexandre est fauché. Il n'a pas le sou, comme on dit. Mais il possède quelque chose de bien plus précieux à ses yeux, la liberté. Aux billets de banque et aux beaux vêtements, il préfère l'indépendance. Ne pas avoir de patron, n'obéir qu'à lui-même, et puis penser aux autres, aider ceux qui n'ont pas assez, voilà son ambition, c'est comme ça qu'il veut vivre sa vie. Oui, mais comment faire? Comment se débrouiller pour partager les richesses? Alexandre aime bien vivre dangereusement. Il décide de devenir cambrioleur. En 1899, il prépare son premier coup. Pour l'aider, il se trouve des complices. Rock et Morel, deux loustiques un peu dingues, comme lui, fanat de justice et de liberté. La victime du cambriolage s'appelle Gilles. Il est prêteur sur gage. Dis-moi, tu vois ce que c'est? Les prêteurs sur gage prêtent de l'argent à des gens comme toi et moi en échange d'un objet précieux tel qu'une montre ou des bijoux. Ces personnes disposent de quelques mois pour rembourser leurs prêts. S'ils n'y arrivent pas ou s'ils sont en retard, eh bien, ils perdent tout simplement leur objet. Dans la boutique d'un prêteur sur gage, tu t'en doutes, ça brille du sol au plafond. On trouve toutes sortes de trésors et d'objets plus merveilleux les uns que les autres. Le 31 mars, veille du 1er avril, Rock, Morel et Alexandre sont devant la boutique de Monsieur Gilles. Ils ont prévu

0: de lui faire un sacré numéro. Pour s'amuser un peu, ils se sont déguisés. En quoi? Oh, tu ne devineras jamais. En inspecteur et en commissaire de police. À approximativement 15h30, ils poussent la porte. Ils entrent. La fausse moustache d'Alexandre lui gratte un peu sous le nez, mais ouf, il l'a collée avec de la triple superglue. Elle tient vraiment hyper bien. Rock, avec son gros bidou et sa stature de colosse, joue le rôle de l'inspecteur. C'est donc lui qui prend la parole en premier.
1: Monsieur Gilles, nous sommes de la police. Dans votre boutique, il y a une montre qui a été volée lors d'un horrible crime. Si nous ne la retrouvons pas, on vous prendra pour un complice et vous irez en prison. Cela ne fait aucun doute. Oh les mains, peau de lapin, on va fouiller le magasin.
0: Gilles a les chocottes. C'est à peine s'il ose cligner des yeux. Les trois cambrioleurs ont le champ libre et c'est tant mieux, car ils ont apporté avec eux une énorme valise. Ni vu ni connu, ils la remplissent à ras-bord. Tout se déroule à merveille, le prêteur sur gage n'y voit que du feu. Avant de prendre la fuite, il le dépose devant le tribunal. Rock s'adresse à lui une dernière fois sur un ton extrêmement menaçant.
1: Le juge veut vous voir. Surtout, ne bougez pas. Il viendra vous chercher dans quelques minutes.
0: Puis ils disparaissent dans la poussière en faisant crisser les pneus de leur automobile. Le pauvre homme, paraît-il, a attendu toute la nuit. Enfin de chichoune, hein? C'est vraiment un chouchou. Le lendemain, le cambrioleur fait la une des journaux du 1er avril. Tout Marseille rit aux éclats. Alexandre sait donc y faire en matière de cambriolage. Alors, pourquoi s'en priver? Pendant quelques temps, il dévalise toutes les maisons des riches quartiers marseillais. La police commence à faire les gros yeux, des yeux de gobe. Le 3 juillet 1899, il est arrêté à Toulon. On n'est pas tout à fait sûr, mais il était, semble-t-il, en train de déguster une délicieuse glace à l'italienne sur la plage. On lui passe les menottes, le cône tombe dans le sable.
2: Oh, bonne mère!
0: Soupire Alexandre. La police a gâché son délicieux goûter.

Le cambrioleur est condamné à plusieurs années de prison. Mais ne t'inquiète pas pour lui, il a plus d'un tour dans son sac. Quelques mois plus tard, à peine, il réussit à s'évader.

0: Il est très tôt, vers les 5-6 heures du matin. Le soleil qui se lève a coloré le ciel en mauve. C'est magnifique. Alexandre prend quelques secondes pour regarder, puis il respire l'air à plein poumon. Oh, ma parole ! Oh, ce que ça fait du bien d'être libre ! Enfin bon, ce n'est pas vraiment le moment de traînasser façon poète de carte postale. Quand on est un cambrioleur en cavale, il faut trouver une planque, et vite, histoire de ne pas se faire repérer. Pendant quelques semaines, Alexandre se cache dans la charmante ville de Sète. Et puis, il est prêt à repartir à l'aventure. Cette fois, il ira plus loin, il fera plus grand. Il ne va pas se contenter de reprendre les cambriolages. Non, non, non. Il va créer un vaste réseau de grands voleurs. De Sète, il se rend à Montpellier. Il recrute quelques hommes. Il appelle sa bande les travailleurs de la nuit. Il leur impose quelques règles. Primo, ne jamais tuer. Deuxio, ne voler que les riches, jamais les pauvres. Voilà, c'est simple, c'est carré, pas d'engats, chacun sait où il met les pieds. Les affaires marchent du feu de Dieu. Entre 1900 et 1903, les travailleurs de la nuit commettent plus de 300 cambriolages. C'est du jamais vu, ils rendent les policiers complètement chèvres. Alexandre n'est pas un cambrioleur comme les autres. Il se distingue par son esprit et son élégance. Une nuit, alors qu'il croit s'être introduit dans la maison d'un riche capitaine, il s'aperçoit qu'il est en train de cambrioler le grand écrivain Pierre Loti. Immédiatement, il remet la maison bien en ordre. Puis il laisse ce petit mot.
1: Pardonnez-moi, j'ai pénétré chez vous par erreur. Je refuse de voler un homme qui vit de sa plume. PS, voici quelques pièces pour réparer la vitre brisée.
0: Avec tout ce qu'il vole, Alexandre pourrait être très riche, porter de beaux vestons de soie. Mais non. Il ne garde jamais rien pour lui. Tout ce qu'il dérobe, les objets, les pièces, les billets, tout, il les redistribue autour de lui. Alexandre est heureux, il a trouvé sa façon de faire le bien. Et puis un jour, le ciel tourne à l'orage. Lors d'un cambriolage qui dérape...
2: Attention Alexandre, derrière toi!
0: Par erreur, il tire une balle dans le torse d'un policier. Notre honnête cambrioleur est de nouveau arrêté. Cette fois, il est envoyé au bagne, à Cayenne. Cayenne, c'est très loin. Et le bagne, oh, c'est affreux! Très peu en reviennent vivants. Mais Alexandre tient bon. Il s'accroche à la vie comme un chapeau chinois sur un rocher balayé par les vagues. Il y reste 19 ans. Quand il rentre en France, en 1925, ce n'est plus un jeune homme. Plus question pour lui d'aller cambrioler les riches maisonnées. Alors, il profite de la vie, et il fume la pipe devant les cieux mauves du petit matin et il continue d'aider tous ceux qui en ont besoin.

Quand Jimmy a terminé son histoire, il était tard, vers les 3-4 heures du matin. J'étais estomaquée, je ne savais plus quoi dire. Ce type quand même, oh, quelle vie incroyable! Alors, plutôt que de parler, avec Jimmy, on s'est fait, ouais, un petit karaoké.

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Durant l'Odyssée, tu as peut-être entendu quelques mots que tu ne connaissais pas. Ce sont des expressions typiquement marseillaises. Je dois te faire une confidence, je suis née et j'ai grandi dans la belle cité phocéenne. Alors, j'en ai profité, je me suis fait un peu plaisir. Faute de temps, je ne peux hélas t'expliquer le sens de chacune de ces expressions si chères à mon cœur, mais seulement quelques-unes. Vers le milieu de l'aventure, j'ai prononcé la phrase « Au fond de Chichoun, c'est vraiment un chouchou ». Au fond de Chichoun, c'est une expression pour dire son étonnement, c'est comme dire « Oh, c'est incroyable !» Et « chouchou », cela signifie « idiot ». Quelques lignes plus tard, j'ai parlé des yeux de Gobi. Un gobi, c'est un poisson avec de gros yeux. Quand on dit que quelqu'un a des yeux de gobi, cela veut dire qu'il a un regard pas franchement flatteur. Le sens des autres expressions marseillaises que j'ai utilisées, tu les retrouveras toutes sur la page des Odyssées.

0: quand il est ovale, tu peux le lancer comme ça.
1: Pourquoi le ballon de rugby est ovale?
2: Pour que ça rende le jeu plus dur.
0: Bah, c'est pour que quand il se lance le ballon, que ce soit plus facile de le lancer. Parce que quand il est rond, tu dois le lancer en l'air. Que quand il est ovale, tu peux le lancer comme ça.
3: Dimensionné, à un moment donné, ils nous ont remis le cerveau en place un peu, avec quelques pignes là. Si on avait la tête un peu chaude, ils nous l'ont refroidi. Et à nous de nous préparer la sauce et de les manger.
4: Ah bah c'est parce que c'est plus facile à rattraper. C'est comme un peu comme comment ça un volant de badminton. Bah en fait, c'est toujours le pic qui va en avant, alors c'est plus facile à rattraper.
3: On va prendre l'habitude à foutre des bournifles et on va prendre des cartons.
1: C'est peut-être plus facile à attraper, mais quand il arrive par terre, bing.
2: Bah pour le lancer, il a un ovale parce que on le lance en le tournant. Comme ça, ça va plus vite vu que c'est en pointe.
4: C'est comme les volants parce que le volant, si ça serait une balle de tennis par exemple, si c'est une balle de tennis, ça va aller moins vite que le volant puisque le volant, bah, il a une pointe.
1: Et d'après vous, qui a inventé le rugby alors?
4: Les Anglais.
1: Donc ce serait peut-être plutôt les Anglais qui ont inventé ce sport alors?
4: Oui.
1: Les Anglais, ils ont inventé quoi d'autre?
4: La machine à vapeur.
2: Des tracteurs, des voitures, tout ce qu'on fabrique en France aussi.
1: Tu penses que les Anglais ont inventé les tracteurs?
2: Il y en a, oui, qu'ils ont inventé. Bah, je sais pas s'ils ont inventé, mais ils ont inventé des marques de tracteurs. Parce que chaque pays a créé un tracteur, comme par exemple Class ou un autre pays, Valtra ou tout ça.
4: Bah, je crois que les Renault. La marque Renault, je crois que c'est Jacques et John, et je crois que c'est anglais.

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4: Bonjour, je m'appelle Léo, j'ai 11 ans. Je vais vous raconter une blague. Une famille escargot croise une limace sur la plage. Partons, c'est une plage pour nudistes.
2: Trop bien ta blague.
5: Bonjour, je m'appelle Enalou, j'ai 6 ans. Quel animal a le plus de dents? La petite souris.
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0: qu'on s'aimait pas vraiment.
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1: Bienvenue à bord de la Disco Mobile, une voiture mélodique dans laquelle vous et moi, j'aimerais qu'on parte à l'aventure, à la découverte d'artistes qui sont devenus des légendes de la musique. Vous êtes prêts? Alors attention, transformation! Eh oui, aujourd'hui c'est moi qui prends le volant. Alors attachez vos ceintures, je vais vous raconter mon histoire. Aujourd'hui, je suis Eminem. Mon vrai nom, c'est Marshall Mathers, M.M., qui devient Eminem. Je suis née le 17 octobre 1972 dans le Missouri, aux États-Unis. J'ai eu une enfance assez éprouvante. Ma mère m'a eue quand elle était très jeune, elle avait 17 ans, et mon père nous a abandonnés quand j'avais 9 mois. Je vis dans un quartier où on m'accepte mal. À l'époque, je suis le plus petit, le plus frêle, le plus blanc. Je me fais tabasser, régulièrement. Il y a même un jour où je tombe dans le coma. Alors avec ma mère, on déménage plusieurs fois pour essayer de trouver mieux ailleurs, mais jusqu'à mes 16 ans, je suis une victime. Ma seule échappatoire, c'est quand je lis des bandes dessinées. Je rêve de devenir dessinateur. Ça, c'était avant de découvrir le rap.

0: façon de parler, cette manière de faire rimer les mots, avec autant de style, autant de rythme. De ce jour-là, je me mets à écrire, tout le temps. J'arrête plus. J'ai tellement de colère en moi. Je vais enfin pouvoir l'exprimer et moi aussi me battre. Mais pas avec les poings, non, avec les mots.
1: But I know something about you. You went to Cranbrook, that's a private school. What's the matter, dog? You in Paris? This guy's a gangster, his real name's Clarence. And Clarence lives at home with both parents. And Clarence's parents have a real good marriage. This guy don't want to battle, he's shook, cause ain't no such things as halfway crooks.
0: C'est comme ça que je commence, en faisant des battles de rap, des compétitions où on improvise des rimes pour se clasher. À ce moment-là, on dit encore de moi que je suis un petit blanc qui n'a rien à faire ici. Mais je suis tellement bon que je termine tous mes adversaires un à un, sans scrupule, et je ne mâche pas mes mots. Personne ne comprend qui je suis vraiment, alors je m'invente un alter ego. Un monstre qui ne connaît pas de limite. Un personnage violent, provoquant, sadique, vulgaire, cynique. Je deviens Slim Shady.

Alors mon premier album, c'est un échec critique, un échec commercial. Je suis tellement triste. Je tombe dans l'alcool, la drogue et je tente même de me suicider. Et puis un jour, je reçois le coup de fil qui va changer ma vie. Un certain Dr. Dre, rappeur, beatmaker, producteur, une légende vivante. C'est mon idole et il veut m'entendre rapper en vrai, face à lui. Ah oui, Dr. Dre, c'est lui qui a fait ça. Quand j'arrive dans son studio, je suis hyper impressionnée. Mais je me démonte pas, je me lance, j'improvise et Dr. Dre adore ce que je fais. Alors il décide de me produire et on commence à travailler ensemble. On sort 1, 2, 3 albums, le succès est fulgurant. Je bats tous les records, je deviens l'artiste solo qui vend le plus de disques au monde.

Et ça, c'est parce que je suis ultra provocant. Dans mes chansons, dans mes vidéos, je mets beaucoup d'humour, oui, mais un humour grinçant. Je suis violent, grossier, j'insulte tout le monde. Mon père, ma mère, mon ex-femme, d'autres artistes, le président, les riches, les personnes superficielles, bref, tout le monde. Alors on dit de moi que je suis misogyne et homophobe. Je mépriserai les femmes et les homosexuels. Mais on peut me juger. Moi, je ne me défends pas. Non, je continue à faire comme si je ne prenais rien au sérieux. J'embête les gens et j'adore ça.

0: Je n'ai rien à dire à mes fans sur ma musique. Je n'ai pas besoin de me justifier, ils comprennent tout seuls. C'est pour ça qu'ils sont fans.
1: Je n'écris pas que des musiques drôles et méchantes, non. Je parle aussi de ma vie, de toutes les épreuves que j'ai traversées. À 30 ans, je participe à un film inspiré en partie de ma vie, 8 Mile. C'est le nom de la route qui sépare les quartiers blancs des quartiers noirs à Détroit, où j'ai vécu. Je joue le personnage principal et je compose la musique du film qui me vaudra un Oscar. C'est une expérience assez tourmentée pour moi, mais aussi une de mes plus grandes consécrations.
2: Happy to be here. Okay, now, should I call you Eminem or Marshall or Slim? What do you like to be called?
3: Eminem Slim Marshall.
2: Eminem Slim Marshall, leave my mind.
4: Yoda, you can call me.
2: Wow.
1: Je plais et je ne plais pas. Pour certains, je suis leur idole et pour d'autres, leur ennemi juré.

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J'étais l'enfant petit et faible, je suis devenue une star du rap. J'ai fait de la muscu pour me défendre, mais j'ai surtout musclé mon verbe. Je suis celui dont l'art de manier les mots est devenu l'art de vivre, celui qui n'aura jamais abandonné. Je suis Marshall Mathers,

0: chanté avec Elton John en faveur du mariage gay. Et d'ailleurs, quand il s'est marié avec un homme, je leur ai offert 2 sextoys en diamant. Pour le film 8 Mile, j'ai perdu 10 kilos. Et ma chanson Lose Yourself est le premier morceau de rap à remporter un Oscar. J'étais pas là pour recevoir ma récompense. Oh, j'ai passé des heures et des heures à lire le dictionnaire pour connaître le plus de mots et donc de rimes possibles. Et j'ai le nom de mon oncle Ronnie tatoué sur l'épaule gauche. Oh, et bien au début, je m'appelais M&M. Mais avec les bonbons, j'ai changé pour Eminem. Mes baskets préférées, c'est les Air Jordan 4. Et aussi, j'étais aux toilettes quand j'ai imaginé mon personnage de psyché.
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2: L'if commun.
3: If commun, if commun, if commun, if commun. Ah oui, c'est l'arbre en forme de cône qui ressemble à un sapin qu'on voit souvent dans les jardins. On le sculpte pour faire des labyrinthes avec. C'est la sapinette, quoi. Première révélation sur l'if commun.
2: L'if commun est un très vieil arbre.
3: Plus vieux que le père Fourat. Le père Fouettard. Le père Noël. Le père...
2: Il figure parmi les plus vieux arbres d'Europe. Il peut atteindre 4 à 5 000 ans. Il était déjà âgé de plusieurs milliers d'années à la naissance du Christ. Et, paradoxe de l'if, il est rangé dans la famille des conifères alors qu'il s'agit d'un arbre non résineux.
3: En effet, c'est étrange. Deuxième révélation sur l'if commun.
2: L'if commun est à la fois un poison et un remède.
3: Ah ben oui, mais là, il faut se décider quand même.
2: Et on peut même dire que toutes les parties de l'arbre sont hautement toxiques, voire mortelles. À part la chair de son fruit, à condition d'extraire le noyau. Opération délicate et dangereuse. Et paradoxalement, on utilise aussi l'if commun pour fabriquer certains médicaments, comme le taxotère, qui est un anticancéreux.
3: Par la barbe du lama arc-en-ciel, c'est fou. Et enfin, troisième révélation sur l'if commun.
2: L'if commun est à l'origine de la création d'un sport.
3: Le rugby, le footbif, le basketbif.
2: Un sport originaire de Grande-Bretagne, le longbow.
3: Et pas le long beef.
2: Arc médiéval très puissant, d'une grande flexibilité et pouvant atteindre environ 2 mètres de long. Utilisé depuis le Moyen-Âge et fabriqué à partir du bois d'if. Un arc qui doit ses qualités à son bois à croissance lente, imputrescible et dépourvu, ou presque, de nœuds.
3: Mais c'est qui le nœud ? Et surtout, en résumé, on retient quoi ?
1: Ben oui, ça, c'est vrai, on retient quoi ?
2: 1. L'if commun est un très vieil arbre, parfois âgé de 4 à 5 000 ans. 2. L'if commun est à la fois un poison et un remède. 3. L'if commun est à l'origine d'un sport s'apparentant au tir à l'arc que l'on appelle le longbow.
3: Alors non, non, non, non et non ! Personne ne me posera une pomme sur la tête ! D'ailleurs, je n'ai pas de tête, je n'ai qu'une voix, c'est Satterlipopette.
1: Merci, merci, merci, merci. Bisous.

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6: Et coucou les petites curieuses et les petits curieux. Allez hop, sortez les microscopes.
7: Bonjour, je m'appelle Rose, j'ai 8 ans et j'aimerais savoir si les microbes ont besoin de manger ou de boire. Merci.
6: Et merci à toi Rose pour cette question fort pertinente que vient d'entendre Pascal Cossard, professeur en microbiologie cellulaire à l'Institut Pasteur. Vous souriez?
8: Oui, bonjour Rose, tu as un très joli nom. Donc, tu nous demandes si les microbes ont besoin de manger et de boire. Moi, je voudrais quand même tout de suite te dire, est-ce que tu sais ce que c'est qu'un microbe? Un microbe, c'est quelque chose qui est tout petit, qu'on ne peut voir qu'avec un microscope, et c'est un mot qui regroupe beaucoup de choses. Par exemple, à l'intérieur de la famille des microbes, on trouve des bactéries, on trouve des parasites, on trouve des amibes, on trouve des protistes, on trouve des tas de micro-organismes. Donc, si je pense par exemple aux bactéries, parce que je ne peux pas parler de tout aujourd'hui, les bactéries, bien sûr, elles ont besoin de manger ou de boire. Elles ont besoin de se nourrir. Une bactérie, c'est comme un homme. Son rêve dans la vie, c'est de devenir deux bactéries, de se multiplier. Donc, les bactéries, elles mangent et elles boivent. C'est pour ça que les bactéries se retrouvent dans, par exemple, dans des aliments, se trouvent dans l'environnement. Si elles manquent d'eau, qu'est-ce qu'elles vont faire? Elles vont arrêter de se multiplier et soit elles vont rester là et elles finiront par mourir. Il y en a qui, quelquefois, forment des spores parce que c'est une façon de résister au stress qui est le manque d'eau. Et ces bactéries forment des spores qui pourront éventuellement se réactiver au moment où il y aura de l'eau qui arrivera. Et par exemple, dans les spores qui sont extrêmement connus, il y a les spores qui sont responsables du tétanos, qui est une maladie qui est très importante. Donc il y a des spores de la bactérie qui s'appelle Clostridium tetani qui se trouvent dans le sol. Et si vous êtes éventuellement blessé au moment où vous faites du jardinage, par exemple, il peut y avoir une spore qui arrive dans votre corps et qui se met à germer et qui redevient une bactérie vivante qui se multiplie et qui donne le tétanos.
6: Et ça, on n'aime pas du tout. Donc, si je comprends bien, Pascal Cossard, ça veut dire qu'il peut y avoir une bactérie, donc un membre de la grande famille microbe, qui s'endort et se réveille quand les conditions lui conviennent.
8: Ça existe, exactement. Et ça peut parfois être dangereux, comme dans le cas du tétanos, ou ça peut être dangereux, comme que parfois dans les hôpitaux, si on a des spores d'une bactérie qui s'appelle Clostridium difficile qui peut éventuellement se propager.
6: Heureusement, pas toutes ni tout le temps, mais en tout cas sur le fonctionnement, microbes marmottes, même combat, on hiberne donc.
8: Hiberner, ça existe vraiment, les bactéries arrêtent de se multiplier et elles restent vivantes, ça c'est clair. Et d'ailleurs, dans mon laboratoire, on garde les bactéries en les congelant.
6: Comme une glace.
8: On les congèle et c'est tout, elles dorment. Et on les réveille en les mettant au chaud et dans un milieu nutritif.
6: Eh ben, qu'elles fassent un gros dodo, les bactéries surtout. En tout cas, celles qui font du mal. Salut les matelots.

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1: Quelle bestiole as-tu choisie? Quel est cet animal qui gémit comme ça, en pleine nuit, au milieu de la forêt?

0: Oh, voilà qui se met à hurler. Il a pas l'air commode, l'animal.
1: Hé, hey, toi là-bas, qu'est-ce que tu fais à traîner sur mes terres?
0: Cool, cool le cerf. Je ne fais que passer, je me promène. Grâce à la lueur de la lune, j'aperçois comme des troncs d'arbres sur sa tête.
1: Ouais, c'est ça. Tu fais des pique-niques en forêt à minuit. Et ta grand-mère, elle porte de grandes moustaches. Allez, me raconte pas des blagues.
0: Non mais je t'assure vraiment que je...
1: Que tu voulais me piquer mes fiancées, oui?
0: Absolument pas. Une fiancée, j'en ai déjà une.
1: Une fiancée? Une seule? Mon pauvre vieux, t'es à la diète ou quoi?
0: Qu'est-ce que tu veux dire par là? Tu trouves que c'est pas assez, une fiancée? Derrière le cerf-élaphe, j'aperçois la tête d'une biche. Ah non? De deux biches. De trois, de quatre, de cinq, mais il en a combien, lui, des petites amies?
1: Moi, je suis à la tête d'un harem. 28 biches au total, toutes folles de moi.
0: Je ne sais pas comment tu fais avec 28 fiancées. Moi, avec une, je trouve que c'est parfois compliqué.
2: À l'automne, du 15 septembre au 15 octobre environ, le cerf-élaphe multiplie les conquêtes amoureuses. Il élimine ses concurrents mâles pour prendre le contrôle d'une colonie de biches qu'on appelle une harde. Il peut en séduire jusqu'à 30 pour s'accoupler avec elle et donc assurer une descendance. Tu pourrais éviter de rôter sous mon nez quand même. T'as pas digéré ou quoi?
1: Moi? Mal digéré? Ce que je digère mal, ce sont tes remarques. J'ai un estomac en béton. Critique pas mon appareil digestif ou je t'envoie valser dans les fourrés.
2: Le cerf est un ruminant. Comme la vache, il mâche et remâche ses aliments. Il peut engloutir jusqu'à 15 kilos de végétaux par jour. Il ne fait pas le difficile. Jeunes pousses, bourgeons, ronces, pommes, poires, maïs, tout y passe.
0: Mais alors, si c'est pas une pétarade d'euro, pourquoi tu brailles comme ça en pleine nuit? Tu vas réveiller toute la forêt.
1: Je ne braille pas, je brame. C'est un cri d'amour. Ouh. Avec ça, les biches, elles rappliquent toutes.
0: Bah dis donc, elles ont pas l'oreille musicale, tes biches. C'est quand même un peu agressif comme chant d'amour.
1: Le brame me sert surtout à dissuader les petits malins qui voudraient me piquer mes copines. Si tu vois de qui je veux parler...
2: Pendant la saison des amours, les brames du cerf retentissent dans toute la forêt. C'est un cri très particulier, un son rauque. Dans la nuit, il pourrait presque donner la frousse. D'ailleurs, j'avoue que j'ai eu la frousse. Grâce aux brames, le cerf se fait entendre à plus d'un kilomètre. Ça lui permet d'attirer les femelles, mais surtout de marquer son territoire en intimidant les autres mâles.
0: Tu serais pas du genre un peu jaloux?
1: Jaloux? Jaloux? Tout de suite les grands mots. Disons que je ne suis pas prêteur.
0: Pourtant, avec 28 biches, tu pourras être généreux. Hein?
1: Tu n'as pas entendu quelque chose, là?
0: Rien, à part le vent dans les feuilles. Ça te montrait pas un peu à la tête, là, ces histoires de cerfs rivaux?
1: On voit que tu ne les connais pas, ces voleurs de biches. De vrais enragés, ils sont prêts à tout, même en venir aux mains avec moi. Enfin, en venir au bois.
0: Tu veux parler de ces drôles de cornes qui te poussent sur la tête, hein?
1: Ce ne sont pas des cornes, espèce de bûche. C'est de l'os.
0: C'est pratique, on pourrait s'en servir de porte-manteau.
1: De porte-manteau? Tu m'insultes, là?
0: Non, non, pas du tout. Je dois reconnaître que ça te donne une certaine allure.
1: Un physique de folie, tu veux dire. Un mètre de ramure sur la tête. Comme je suis un gars viril, en pleine force de l'âge, et que je fais attention à mon alimentation,

0: c'est de l'os de première qualité.
1: Alors c'est comme ça que tu séduis tes biches, grâce à tes bois spectaculaires?
0: Oui, mais attention mon gars, je ne suis pas qu'une gravure de mode. Ces bois, ils me servent à me battre contre mes adversaires. Tout l'été, je les affûte comme un couteau en les frottant contre les arbres. C'est mon arme de combat.
2: En se frottant contre les arbres, le cerf en profite aussi pour se débarrasser du velours, qui est le petit duvet qui recouvre ses bois. Ensuite, il mange ce velours. Burk. Ce n'est pas trop pénible à porter toutes ces branches?
0: Faut bien le reconnaître, c'est pas léger, léger. Ça va sur ses... 5 kilos. Heureusement, ça ne dure pas toute l'année. En décembre, mes bois tombent. Et je me retrouve la tête aussi nue que celle de mes biches. En même temps, j'aime pas trop ça, perdre mes bois. Ça nuit à mon charme.
2: Au printemps, de nouveaux bois repoussent sur la tête du cerf et se renforcent au fil des mois jusqu'à former de spectaculaires ramifications.
0: Cette fois, j'ai bien senti. Ça pue le cerf.
1: Oh oui, il a raison. Un rival. Il sort du fourré.
0: T'approche pas, Minus, ou je t'embroche.
1: L'intrus n'a pas l'air de vouloir reculer du tout. Catastrophe! Le voilà qui fonce tête baissée vers son adversaire. Ça va saigner. L'attaquant est petit, mais il est nerveux. Ses bois sont comme des gants de boxe. Il cogne, cogne et recogne contre les bois de notre cerf. Les deux cerfs ont les bois emmêlés et leurs têtes labourent presque le sol. Ils se repoussent comme deux enragés. Ils vont finir par se scalper. J'aperçois un peu de sang sur la tête de notre attaquant. Il recule, il perd l'avantage. L'intrus a pris la poudre d'escampette. Ouf, le combat n'a pas duré longtemps. On a évité le massacre.
2: Les combats de cerfs sont rarement mortels et ne durent que quelques minutes. Mais ils peuvent être très violents.
0: T'as vu ça? Comme je l'ai maté? Tout de suite, j'ai vu que c'était un rigolo. Trop jeune. Pas assez musclé. Des bois mous, comme du papier mâché.
2: Après cette attaque, le cerf est aux aguets. Il fait le tour de sa harde.
0: J'aime pas qu'on profite de la situation. Quand je pars au combat et que j'ai le dos tourné, certains cerfs débarquent de nulle part et se glissent auprès de mes biches pour s'accoupler avec elles. Après, je me retrouve avec des fangs qui ne sont pas les miens.
2: Chaque biche n'est fécondable qu'une seule journée par an, donc il ne faut pas rater l'occasion. Le cerf va s'accoupler avec chaque femelle de la harde, tout en continuant d'éliminer les concurrents qui pourraient se présenter. De cet accouplement naîtra un bébé fan 8 mois plus tard.
0: Il n'y a pas moyen d'être tranquille. Le jour se lève, voilà les chasseurs qui rappliquent. Soi-disant qu'on est trop nombreux dans certaines forêts, alors ils font des battues pour nous éliminer. Bon, faut pas que je m'attarde. Salut l'humain.
1: Salut le cerf. Embrasse tes biches pour moi.
3: Passe-leur seulement le bonjour, alors.
2: Pendant cette aventure, nous avons entendu le mot Cervus elaphus. S. Un éléphant des plaines de l'Indus. Le nom latin désignant le cerf. Le plat préféré de Jules César dans Astérix et Obélix. Oui, le Cervus elaphus est bien le nom savant donné au cerf Elaph. Cette aventure était majestueuse, mais c'était bestiolement génial.
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0: 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Bonjour, vous êtes sur la boîte à blagues.
1: Laissez votre message après le...
2: Tiens, voilà des blagues de très bon goût qui, j'espère, vont vous tenir éveillés.
3: Bonjour, salut l'info, je m'appelle Juliette et j'ai 10 ans et j'habite à Reims.
4: Bonjour, salut l'info, je m'appelle Antoine, j'ai 7 ans et j'habite à Reims.
3: Pourquoi les astronautes aiment-ils le café ?
4: Parce qu'ils sont dans une capsule.
0: Elle est rigolote, celle-là.
5: Bonjour, je m'appelle Gabin, j'ai 7 ans et j'habite à Hérouville-Saint-Clair. Qu'est-ce qu'une vieille barbe à papa ? Une barbe à papy.
0: Trop bien cette blague.
6: Je m'appelle Antonin, j'ai 9 ans et demi et j'habite à Francheville, près de Lyon. J'ai une blague à vous raconter. Qu'est-ce qui est jaune et qui fait croc-croc ? Un poussin qui mange des chips. Merci, au revoir. J'espère que cette blague vous a bien fait rigoler.
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0: C'est quoi ça encore?
1: Un dindon. Ils ont rien comme nous ici.
0: Pourquoi t'emmènes un dindon avec nous?
1: Mais j'ai demandé un poulet au cuisinier de Moctezuma, mais ils savent pas ce que c'est. J'ai imité une poule. A priori, je le fais bien et ils m'ont amené ça. Je pense que je vais le tenir en laisse. On le mangera en route. Non, parce que moi, je vais pas manger du maïs et des plantes tous les jours.
0: Oh, c'est une bonne idée. Je pense que ça doit se faire rôtir comme un poulet.
1: Faudra juste supporter le bruit, mais bon, ça va aller, hein. Et chut, calme-toi, là.

0: Tina a fait la connaissance d'un grand prêtre qui lui a raconté la légende de Quetzalcoatl et de la création des diamants noirs. L'un d'entre eux se trouve sur l'île de Cozumel, la terre des hirondelles en territoire maya. Avec l'accord de l'empereur Moctezuma, Tina et Mousse se mettent en route en compagnie de Naoui, une jeune marchande un peu voleuse, ou voleuse un peu marchande, difficile à dire.
1: Oh là là, c'est même pas bon le dindon.
2: T'es toujours ronchon, toi, on dirait. Vous êtes tous comme ça, d'où vous venez?
1: Oh, lui, il est tout le temps comme ça, mais il est pas méchant. En plus, il aime pas trop voyager.
2: Ah bah là, vous êtes servi, hein. Cozumel est un territoire maya, c'est très loin.
1: Les mayas, ils sont différents des aztèques?
2: Très. C'est un grand peuple. Ils ont une langue différente, des habitudes différentes et même des dieux différents.
1: Et vous vivez en paix avec eux?
2: En gros, oui. On fait du commerce, on essaye de pas s'attaquer et puis l'empire aztèque est déjà très grand. Au départ, nous, les aztèques, nous vivons dans la capitale, Tenochtitlan, et sa région. Tous les territoires autour sont des terres conquises par notre armée.
1: Ah, vous êtes des envahisseurs, en gros.
2: On s'est toujours fait la guerre entre cités et peuples rivaux. Et maintenant que nous avons gagné, nous sommes en paix.
1: Ça se passe de la même façon dont on vient. Des guerres pour un oui ou pour un non.
2: Vous faites la guerre pour un oui ou pour un non?
1: Non, mais c'est une expression. Les adultes chez nous font souvent la guerre sans raison. Tu sais, Naoui, on vient vraiment du futur pour mettre à l'abri le diamant noir. Parce qu'il est magique et qu'il rend invulnérable celui qui le possède.
2: Vous recommencez avec ça.
0: Plus nos trois amis s'éloignent de Tenochtitlan, plus les paysages traversés se transforment. Les chemins escarpés ont remplacé la route en terre battue et les volcans ont cédé la place aux vallées et à la forêt humide. Petit à petit, l'air se réchauffe. Le climat devient tropical tandis que nos amis atteignent l'océan.
1: Wow. Ah, c'est le paradis ici. Une plage de sable fin, le soleil, la mer bleue.
3: Arrête, ça me rappelle qu'en ce moment même, on devrait être sur la plage avec nos parents. Des parasols et un bon jus de fruits.
1: Mais Naoui,
2: hein?
1: Y a rien ici. C'est où, Cozumel?
2: C'est en face.
0: Une petite île se dessine à l'horizon. Plus bas sur la plage, Naoui aperçoit un groupe de femmes enceintes prenant place dans des akalis, sortes de pirogues taillées à l'intérieur de grands troncs d'arbres. La jeune marchande les rejoint et parvient à négocier une place dans leur embarcation pour chacun de nos amis.
1: Oh. Heureusement que la mer est calme.
2: Pourquoi? T'as le mal de mer?
1: Bah oui. Je suis malade en bateau, en chameau, en avion, en voiture.
2: En chameau? Avion? Voiture? J'ai rien compris.
1: Bah tous les transports quoi. Bah oui. C'est normal qu'on soit entouré par autant de femmes enceintes?
2: Oui. Elles vont sur l'île pour accoucher sous la protection de la déesse Ixchel. C'est la déesse qui veille sur les accouchements des femmes. Et elles achètent beaucoup de statues souvenirs. D'ailleurs, mesdames, si vous êtes intéressées, j'ai des statuettes porte-bonheur. Comme celle-ci. Non, personne? Bon.
0: Une fois débarquées, Naoui conduit Tina et Mousse à l'intérieur de l'île. Après quelques minutes de marche, ils parviennent à une clairière où des femmes se sont regroupées sur le parvis d'un petit temple pour honorer la déesse Ixchel et se préparer à accoucher.
1: Oh, regarde-le, lui!
3: Le roux?
1: Oui, avec la barbe.
0: Un homme aux cheveux couleur de feu sort précipitamment du temple. Sa longue barbe révèle qu'il n'est ni maya ni aztèque, car les hommes de la région n'ont quasiment aucun poil sur le visage.
2: Un roux avec une barbe?
3: Ah oui, dis donc.
2: Très bizarre. Mais qu'est-ce qu'il fait là?
1: C'est peut-être un des Espagnols dont parlait l'empereur. Mais t'inquiète, c'est bon, je gère. Monsieur?
4: Hein?
1: Vous êtes Espagnol?
4: Mais qu'est-ce que tu fais là, toi?
3: Bah, vous la connaissez?
4: Oh! Des enfants sur cette île, c'est pas possible. Retournez d'où vous venez.
5: Vous avez compris? C'est dangereux ici. Ne restez pas là, retournez d'où vous venez, d'accord?
1: Oui, d'accord, mais...
5: Allez, dégagez.
6: Mais qui c'est?
1: J'en sais rien, moi.
6: Bon, vous venez avec moi? On va parler à la sage-femme.
0: Naoui, Tina et Mousse entrent dans la salle de délivrance où s'effectuent les accouchements. Des dizaines de femmes sont allongées à même le sol et attendent leur tour. Au centre, Yatsiri, la sage-femme, supervise le travail de chacune d'elles. Elle s'interrompt pour parler à nos trois visiteurs.
7: Bon, mais qu'est-ce que vous voulez? Vous voyez bien que j'ai du travail.
1: Vous êtes Yatsiri? Le grand prêtre de Quetzalcoatl nous envoie?
8: J'ai mal, je sens que le bébé arrive.
7: Bon, enfants, vous voyez bien que je suis occupée.
9: Une seconde, ma belle. Une seconde.
7: Bon, alors, qu'est-ce qu'il me veut, ce vieux machin?
1: Bah, en fait, on vient récupérer le diamant noir pour le mettre à l'abri.
7: Oh, bien sûr. Trois gamins qui viennent nous enlever le diamant noir.
1: On a une flûte que nous a donnée le grand prêtre de Quetzalcoatl pour vous prouver qu'on vient de sa part.
7: Oh, oui, formidable. Ah, il est gentil, grand prêtre. Mais moi, je fais comment sans diamant, hein?
9: Bon, justement, on va te l'apporter, ma belle. Tiens bon, ça va bien se passer, hein?
8: D'accord.
0: À cet instant, Yatsiri s'empare d'un gros diamant noir, sans reflet, qui absorbe la lumière et attire tous les regards. La femme enceinte le saisit entre ses mains et cesse instantanément de souffrir.
7: Bon, ça va mieux, hein?
8: Oui.
7: Bon, les enfants, vous comprenez pourquoi j'en ai besoin? J'ai des femmes qui viennent de Kahou ou de Mouyil. Bref, ça n'arrête pas. On fait 5 à 10 accouchements par jour avec la pierre sacrée. Elle protège les femmes.
1: C'est le diamant noir qui empêche ces femmes de souffrir.
3: Parce que ça fait mal un accouchement?
7: Ah oui, si t'as pas de diamant noir, je peux te dire que tu dégustes.
8: Je crois que cette fois le bébé arrive.
7: Bon, vous voyez bien que je peux pas vous laisser le diamant. Allez, filez maintenant, j'ai du travail.
6: Qu'est-ce que vous voulez faire maintenant? Elle ne donnera pas le diamant.
3: Tu sais, Tina, j'ai l'impression qu'on n'est pas au bon endroit, pas au bon moment. Tu te souviens, la voix dans le portail, elle nous avait prévenus.
6: Quelle voix? Quel portail?
1: Mais on a trouvé le diamant pourtant.
3: Il faut rentrer, on se trompe.
6: Eh oh, je suis là, moi. De quoi vous parlez?
3: Désolée, Naoui. On apprécie ton aide, crois-nous, on est là pour faire le bien. Mais la vérité, c'est qu'on vient d'un autre temps. D'un continent lointain.
6: Bien sûr. On vient d'un autre temps et d'un continent lointain. Le pire enfant, tu te prends pour un dieu du futur, c'est ça?
3: Non.
1: On n'a pas le choix. Il faut voler le diamant. Mais non, mais c'est pour ça que je suis là. Je peux pas abandonner.
6: Et ta copine, elle est illuminée ou quoi?
3: Elle est un peu...
9: Mais enfin, non, Tina, on peut pas faire ça, je suis pas d'accord.
6: Pareil, il ne faut pas compter sur moi. Je ne suis pas une voleuse. Je ramasse parfois des objets. Et puis, je ne volerai pas des femmes enceintes.
0: La conversation en reste là. Pendant la nuit, installée dans une cabane aménagée avec quelques branches d'arbres, Tina a du mal à s'endormir. Elle ne sait pas quoi faire. Mais quand finalement ses paupières se referment, son sommeil se révèle bien agité.
4: Encore toi, encore toi.
3: D'où tu viens?
6: Tina, Mousse, réveillez-vous, venez voir, vite!
3: Mais quoi?
6: Il y a des montagnes sur la mer, elles viennent droit sur nous.
3: Qu'est-ce que tu racontes?
6: Il y a des montagnes en bois sur l'eau et elles se dirigent vers nous, elles vont sûrement s'échouer, venez voir!
0: Tina et Mousse suivent Naoui jusqu'à la plage. Des femmes enceintes se sont rassemblées. Elles scrutent l'horizon et observent le large avec perplexité. Plusieurs petites taches se rapproche.
3: Ce sont des bateaux.
2: Des bateaux aussi grands?
10: Oui.
3: Tu crois ce que je crois, Athéna?
10: J'en ai bien l'impression. Naoui, ce sont les bateaux des conquistadors espagnols. Ils viennent pour prendre votre terre.
2: Comment tu sais ça?
10: On t'a dit qu'on venait du futur.
3: Mais tu veux pas nous croire?
10: Naoui, tu nous fais confiance, n'est-ce pas?
2: Bah, un peu.
10: Crois-moi, il faut mettre tout le monde à l'abri. Maintenant.
2: D'accord. Allez, allez, allez, vous cassez
3: vite. Cassez-vous, cassez-vous.
0: Les femmes, apeurées, se mettent à l'abri. Derrière un buisson, Tina, Mousse et Naoui observent les 11 navires qui ont jeté l'ancre. Une première chaloupe est mise à l'eau avec à son bord une dizaine d'hommes en armure. À peine débarqués, l'un d'eux déroule un parchemin et commence à lire.
11: En ce jour du 16 février 1519, nous déclarons cette terre possession du roi d'Espagne, le seul maître du monde connu. Toute personne habitant cet endroit se doit de reconnaître le roi comme unique maître et Dieu comme unique Dieu. Si vous refusez ou tardez à le faire, je déclare que nous nous imposerons par la force. Nous prendrons vos biens, vos femmes et vos enfants.
3: Mais qu'est-ce qu'il raconte?
6: Je crois qu'il dit que l'île est à eux.
2: Ils ne savent pas qu'il y a déjà des habitants?
6: Je crois qu'ils s'en fichent.
11: Disposer comme il nous plaira.
12: Bon, allez, abrège le notaire. Tu vois bien qu'il n'y a personne.
11: Oui, bon, bah, il faut faire les choses dans les règles, hein, capitaine Alvarado. Je suis là pour faire respecter la loi.
2: Il faut les attaquer.
10: Non, non, ça sert à rien. On n'est pas assez nombreux. Il doit y avoir des centaines de soldats dans ces bateaux. On va se faire massacrer. Mais il faut prévenir Yatsiri et mettre le diamant en lieu sûr cette fois.
0: Sur place, la confusion règne. Yatsiri, la sage-femme, paraît déconcertée.
2: Yatsiri! Yatsiri! Des soldats ont débarqué.
3: Hein? Quoi?
10: Il faut faire vite. Ils risquent de tuer tout le monde.
3: Ils vont arriver d'une minute à l'autre.
10: Il faut mettre le diamant à l'abri.
7: Mais on peut pas! Quelqu'un l'a volé.
10: Hein?
3: Quoi?
7: Si vous êtes encore là, j'en déduis que ce n'est pas vous. Alors ce doit être l'autre visiteur.
2: Quel visiteur?
10: Ce serait pas un homme roux avec une barbe?
7: Oui, oui, c'est lui. Il nous a dit qu'il voulait nous aider à protéger le diamant.
10: On l'a vu quitter le temple hier.
2: Il est peut-être complice avec ceux qui débarquent en ce moment?
3: Un espion.
10: C'est bien possible.
2: Qu'est-ce que c'est que ces bruits?
10: Ce sont des canons. Les Espagnols attaquent.
3: Ils ont des armes redoutables. Vous ne connaissez pas les dégâts qu'ils peuvent faire.
10: Il faut fuir. Maintenant.
3: Quelle tannée.
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3: Et coucou les petites curieuses et les petits curieux, allez venez, on tente une expérience.
4: Bonjour, je m'appelle Joséphine, j'ai 5 ans et demi. Est-ce que les fleurs carnivores peuvent manger autre chose que des araignées, des mouches, des pizzas, du fromage, de la ratatouille?
3: Eh ben dis donc, en voilà un menu ma petite Joséphine, des pizzas, du fromage, de la ratatouille pour les plantes carnivores et pas que des araignées ou des mouches. Une physiologiste végétale, donc une scientifique qui connaît vraiment mais tout aux plantes, Catherine Laine, te répond. Alors, vous en pensez quoi, pizza?
5: Bah oui, pourquoi pas. Déjà, une plante carnivore, qu'est-ce que c'est? C'est une plante qui mange de la viande, qui mange en fait de la matière organique, hein, cette viande, comme nous on mange du beefsteak. Mais finalement, une plante, ça n'a pas besoin de manger de la viande, de la pizza ou de la ratatouille. Une plante, normalement, c'est vert. Et cette plante verte, elle va fabriquer sa nourriture à partir de l'air et de l'eau et du soleil, c'est tout. Mmh. Donc une plante, normalement, ne mange pas de viande. Mais par contre, quand cette plante carnivore mange de la viande, pourquoi est-ce qu'elle mange de la viande, cette plante-là? Parce qu'en fait, elle vit dans un endroit où elle n'a pas assez à manger, elle n'a pas assez d'eau, elle n'a pas assez de, comment dire,
3: de nutriments.
5: De nutriments, voilà, c'est ça, des petites choses à manger dans le sol. Et donc, l'araignée ou la mouche qu'elle mange, c'est un petit plus pour elle, c'est un petit rab.
3: D'accord. C'est un bonus, Joséphine.
5: C'est un bonus, exactement. Alors, maintenant, on pourrait se dire, bah, le rab, ça pourrait être un petit bout de pizza ou un petit peu de ratatouille. Mais non, ça ne marche pas comme ça, parce que la plante carnivore, elle va prendre ce qu'il y a autour d'elle. Elle va prendre la petite mouche qui se pose sur sa feuille, elle va prendre la petite araignée qui passe. Donc elle va en fait l'attraper.
3: Elle va se saisir de l'opportunité.
5: Elle va se saisir de l'opportunité.
3: Il n'y a pas encore de pizza qui vole.
5: Il n'y a pas encore de pizza qui vole, on ne met pas encore de ratatouille dans les feuilles des plantes carnivores. En fait, elles prennent ce qu'il y a à leur disposition. Et ce qu'il y a à leur disposition, c'est les petits animaux qui passent.
3: Mais alors, qu'est-ce que vous dites à Joséphine si elle est tentée, là, si elle a une plante carnivore pas très loin et elle est tentée de mettre un bout de pizza dedans? Elle peut tenter ou ça va venir complètement la perturber, cette
5: Alors,
3: pauvre plante?
5: Ce que la plante fera, je pense, si on pose un petit morceau de pizza ou de ratatouille sur une de ces feuilles de plante carnivore, la feuille va se replier, la feuille va peut-être commencer à produire des enzymes. Vous savez, ce que nous fabriquons dans notre estomac pour digérer la viande que nous avalons. La plante, elle fait pareil. Elle sécrète par sa feuille, elle produit, elle recrache, si vous voulez, des enzymes comparables. Mais je doute que ces enzymes viennent digérer la ratatouille et le morceau de pizza. En tout cas, je n'ai jamais vu, moi.
3: Bon, on peut peut-être faire le test, alors?
5: Allez, testons, Joséphine.
3: Et voilà, il n'y a plus qu'à, mais alors attention quand même à l'indigestion pour cette pauvre plante. Salut les matelots!

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1: Ah, les montagnes. Quel bonheur, franchement. Non, mais regardez-moi cette beauté. Vous voyez par terre ces petites fleurs jaunes qui poussent entre les rochers. Et tout là-haut, les sommets enneigés. Ah, ma parole, ah, qu'est-ce qu'on respire bien. Je vous ai bien eu, hein. Parce qu'en vrai, moi, j'aime pas la montagne. En hiver, on se les gèle et en été, purée, faut marcher. Et puis, sous la glace, sous la neige, se cachent parfois de grands, de terribles secrets.

0: L'histoire commence le 19 septembre 1991. Nous sommes dans les Alpes, à la frontière entre l'Italie et l'Autriche, à environ 3200 mètres d'altitude. C'est le début de l'automne, mais il fait encore très chaud. Le soleil brille.
1: Ah oui, ça sent un peu la crotte de Bouqueta.
2: Non, de chamois.
1: Ah, pardon. De chamois, donc. Mais un peu autotuné, non?
2: Oui.
1: Oh, très bien, très bien.
0: Cette belle fin de matinée, Helmut et Erika Simon, deux Allemands à la cuisse bien musclée, ont décidé d'en profiter. Le couple adore la randonnée. Enfin, surtout Erika, parce que Helmut, lui, est souvent à la traîne.
3: Ça va, mon mout-mout?
4: Ça va, ça va.
3: Ouais.
4: Mais on ferait pas une petite pause?
0: Tandis qu'il tente, courbé en deux, de reprendre sa respiration, une drôle de forme, un peu allongée et marronnasse, attire son attention. Il s'approche. Oh, mon Dieu, c'est un buste d'homme qui dépasse d'un gros bloc de glace en train de fondre.
5: Oh, le pauvre!
0: S'écrie Helmut.
5: Oh non! Oh, c'est sûrement un alpiniste mort dans un accident!
0: Erika et Helmut tentent de dégager le reste du corps.
4: C'est lourd!
0: Mais pétard, c'est pas facile! Sans attendre, ils préviennent Marcus Pirpamer, le gardien de leur refuge. Intrigué, l'homme va voir.
6: Ah oui, c'est bien le corps d'un homme mort. Alors, qu'est-ce qui t'est arrivé, vieille branche? C'est peut-être une avalanche.
0: Il est sur le point de repartir lorsque, tout à coup, ses yeux tombent sur une belle hache de cuivre, là, qui dépasse de la glace. Elle semble extrêmement ancienne. C'est celle de notre

0: Bonhomme congelé, c'est sûr.
1: Le Mr Freeze ne serait donc pas mort l'hiver dernier, mais il y a bien plus longtemps. À vue de nez, je dirais... il y a bien 100 ou 150 ans, au moins. C'est sûrement un soldat de la Première Guerre mondiale qui s'est perdu dans la montagne.
0: Tout de suite, il prévient les gendarmes qui arrivent le lendemain en hélicoptère. Trois jours durant, il tente d'extirper l'homme de sa prison de glace.
2: À coups de pioche et de marteau-piqueur, les gars, vous êtes sûrs? Vous voulez pas aussi une tronçonneuse?
0: Enfin, on arrive à le dégager. Il est nu comme un ver. Éparpillé autour de lui, on trouve de nombreux objets. Un bonnet en peau d'ours, un manteau en peau de chèvre, un poignard à lame de silex, un carquois contenant 14 flèches et des chaussures en peau rembourrées d'herbe. Un joli petit équipement, mais quelque peu étrange, non, pour un soldat de la guerre de 14-18. Le corps est transporté à l'Institut de médecine légale d'Innsbruck, une ville située en Autriche. Sous les néons jaune fluo, le professeur Rainer N. et son assistant examinent le corps.
3: La vache! Ce qu'il est bien conservé pour un homme mort il y a 100 ans!
4: Eh oui, c'est la glace.
3: Mais professeur, c'est étonnant! Sa peau et ses os, on dirait de la cire!
4: Eh oui, c'est la transformation chimique de la peau lors de la momification.
3: La momification? Mais il n'est pas embaumé et il n'y a aucune bandelette!
4: Eh oui, c'est une momification naturelle. Le froid a protégé le corps aussi bien que des bandelettes.
3: Mais...
4: bon allez, ça suffit, envoyez-moi ça au scanner.
0: Quelques jours plus tard, lorsque Rainer N. découvre les résultats des premières analyses, il tombe de sa chaise. Oh, oh non, ce n'est pas parce qu'elle était mal vissée, hein. Rien à voir. C'est ce qu'il vient de lire sur l'écran de son ordinateur. Cet homme de glace n'a pas 100, ni même 150 ans. Il est âgé de plus de 5000 ans. Incroyable ! Le monde entier est sur les fesses ! Immédiatement, tous les projecteurs de la science se braquent sur lui. Qui était-il ? Comment vivait-il ? Et surtout, que lui est-il arrivé ? D'ailleurs, il serait peut-être temps de lui donner un nom, non ? Non. Non. Non. Non. Non. Non. Non. Non. Non. Non. Non. Non. Non. Non. Non. Non. Non. Non. Non. Non. Non. Non. Oh, pardon. Je me suis oubliée. Parce qu'il a été retrouvé tout près du massif de l'Ötzal, on l'appelle Ötzi. Notre homme de glace offre une incroyable chance aux scientifiques. Il leur donne accès à un monde infiniment lointain et les ramène aux origines de l'humanité. Ötzi était un homme de la préhistoire. Il vivait entre les années 3350 et 3100 avant notre ère, une période qu'on appelle le néolithique et pour laquelle on a rarement de telles découvertes. Une fabuleuse enquête commence, elle va durer plus de 20 ans.

Les recherches sont confiées à des scientifiques de plusieurs disciplines. Archéologie, paléontologie, médecine. Dans leur domaine, waouh, ce sont tous des as. Grâce à une technologie de pointe, ils vont tenter de faire parler le corps d'un homme mort il y a plus de 5000 ans. Bon courage. On commence par étudier le corps d'Ötzi. L'analyse de son ADN permet d'établir sa carte d'identité. Nom, Ötzi. Yeux, brun. Cheveux, noirs. Âge, 47 ans. Taille, 1m57. Poids, 50 kg. 50 kg? Ouh, la chance! Les recherches révèlent que le bonhomme souffrait d'une tonne de petits et gros bobos. Artères abîmées, parasites intestinaux, poumons encrassés, gencives irritées et caries à gogo. Le pauvre devait sacrément souffrir. Des jambes et du dos surtout, où les muscles et les articulations sont particulièrement usés. Ötzi était donc un grand marcheur. Et puis, il avait un bon coup de fourchette. Enfin, si tant est que les fourchettes existaient déjà il y a 5000 ans. Enfin, bref. En farfouillant dans son estomac, les scientifiques arrivent à reconstituer son dernier repas. Environ 10 heures avant sa mort, Ötzi s'est fait un bon gueuleton. De la viande de bouquetin séché, de l'orge et du pain. Bon appétit, Ötzi. Poursuivons. On examine ensuite les objets retrouvés tout près de lui. Ce sont des indices extrêmement précieux. Les chaussures et les vêtements d'Ötzi, en fourrure et en peau, témoignent d'une fabrication à la fois solide et délicate. Autre élément, le couteau retrouvé parmi ses affaires. La lame de silex est si affûtée qu'elle coupe encore 5000 ans plus tard. Et ce n'est pas tout. Ötzi savait aussi se soigner. Des champignons, utilisés alors comme médicaments, ont été retrouvés dans la doublure de son manteau. Son corps est par ailleurs recouvert de mystérieux tatouages, plus de 61 dessins constitués de croix et de barres parallèles. L'étude d'Ötzi révèle que les hommes du néolithique avaient des savoirs et des techniques très élaborés. Nos ancêtres étaient bien plus rusés qu'on ne le pensait. Poursuivons notre enquête. L'équipement d'Ötzi est fourni, ce qui suggère qu'il n'est pas sorti faire une petite promenade pour se détendre. Pour quelle raison a-t-il pris la route? Et allez, allez, osons aller un peu plus loin. Posons-nous la question. Pourquoi est-il mort? Plusieurs hypothèses s'offrent à nous. Première possibilité. Ötzi est hébergé et il emmenait ses bêtes paître dans le nord des Alpes. La haute montagne, c'est très dangereux. Ötzi est peut-être tombé dans une crevasse avant de mourir de froid. Oui, mais s'il était vraiment berger, pourquoi n'y a-t-il aucun reste de crotte de chèvre ou de brebis sous ses chaussures? Et puis, comment expliquer cette superbe hache de cuivre qu'on a retrouvée avec lui? C'est un objet extrêmement rare que peu de personnes possédaient à son époque. Le bonhomme travaillait-il le métal? Était-il une sorte de forgeron? Oui, peut-être. Mais il pourrait aussi être commerçant, ou bien sorcier, ou bien guérisseur. Ce qui est sûr, c'est qu'il est parti de façon précipitée. Dans son carquois, seules 2 flèches sur 14 sont prêtes à l'emploi. Il n'a visiblement pas eu le temps de finir de les aiguiser. L'homme des glaces a peut-être fui un grand danger. Pendant des années, les scientifiques étudient tous ces scénarios lorsque... coup de théâtre! En 2001, en repassant la momie au scanner, on découvre, cachée dans son omoplate gauche, la pointe d'une flèche. Une flèche? Mamma mia! Comment est-elle arrivée là? Alors, mais réfléchis un peu. Ok, ok. Si quelqu'un a attaqué Ötzi, oh, je sais! C'est sans doute dans le cadre d'un conflit entre 2 villages voisins. Notre homme était peut-être chef de tribu, ou même guerrier. C'est en effet une autre possibilité. Imaginons la scène. Dans les montagnes recouvertes de neige, Ötzi court, poursuivi par son assaillant. Ce dernier envoie une première flèche. Notre homme se cache derrière un gros rocher. Oula, c'est pas passé loin. Vite, il repart. Il court à toute vitesse, le plus loin possible. Hélas, il n'échappe pas à son assassin qui le blesse une flèche en plein dans son épaule gauche. Ötzi vacille. Il tombe. Puis il meurt.
Oui, là encore, c'est un scénario possible, mais comment être sûr? Qui nous dit que cette flèche ne date pas d'une blessure plus ancienne? Et puis, si Hudsy a été tué lors d'une attaque, pourquoi sa précieuse hache n'a-t-elle pas été volée? À vrai dire, aujourd'hui encore, le mystère de la mort d'Hudsy reste entier. Comment notre bonhomme de glace a-t-il fini ses jours? Nul ne le sait. Une chose est sûre, cependant. Disparu il y a plus de 5000 ans, l'incroyable découverte de son corps, momifié et intact, a bousculé nos certitudes. Grâce à lui, les scientifiques ont compris un peu mieux les humains qui vivaient à l'époque du Néolithique. Si d'aventure tu te promènes dans les montagnes, ouvre l'œil et le bon. Qui sait ce qu'elles cachent dans leur grand manteau glacé? Mais surtout, si tu trouves quelque chose, ne touche à rien. Ces vieux vestiges du temps sont fragiles. Il faut savoir les dorloter et c'est la spécialité des archéologues. En revanche, si tu rêves de plonger tes mains dans la préhistoire, alors fonce, étudie l'archéologie. Et dans quelques années, lorsque tu feras une grande découverte, je la raconterai, sois-en certain, dans une prochaine Odyssée.

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Au fait, mais comment les scientifiques ont-ils réussi à établir l'âge d'Ötzi? Eh bien, en utilisant une technique infaillible, la datation au carbone 14. Tiens, tiens, mais qu'est-ce à quoi? Toutes les matières contiennent un élément invisible à l'œil nu qui s'appelle le carbone 14. Le carbone 14 se modifie avec le temps. Ainsi, en étudiant son état, les scientifiques arrivent à dater l'âge de l'objet ou de l'être vivant dont leur échantillon de carbone 14 est issu. Le carbone 14 est une incroyable machine à remonter le temps.

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2: 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Voici une de mes meilleures blagues. Monsieur et Madame Peuplu ont un fils. Comment s'appelle-t-il? Jean. Jean Peuplu. Au revoir.
3: Simon, j'ai 10 ans et je vais vous raconter ma blague. C'est la maîtresse de Toto qui demande à Toto. Toto, toi qui allais en Angleterre, dis-nous comment s'appellent les habitants de ce pays. Oh là là, mais je ne les connais pas tous.
4: Bonjour, je suis Félix, j'ai 9 ans, j'habite à Rennes. J'ai une blague. Choupi, pourquoi tu n'as pas fait tes devoirs à la maison? Parce que j'habite dans un appartement.
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2: Les contes de la maison ronde. Ludwig, l'enfant qui voulait parler avec le vent. Chapitre 4, l'été. Ta ta ta ta, ta ta ta ta. Ludwig écoute la symphonie du vent dans les arbres et du fleuve qui roule. Il ne sait pas encore que plus tard il écrira lui aussi des symphonies, 9 symphonies en tout, et qu'elles seront très célèbres. Qu'elles seront célèbres comme le vent. La première de Beethoven, la deuxième de Beethoven, la troisième de Beethoven, la quatrième de Beethoven, la cinquième de Beethoven qui fait ta ta ta ta, ta ta ta ta.
3: Aujourd'hui, c'est le début de l'été et c'est la fête dans le village. Une grande fête avec tout le monde qui chante et qui danse. Ludwig est très content de participer à ça. Il sort de la maison et il voit passer une grande farandole avec des dames, des messieurs et des enfants qui se tiennent par la main. Ils font la ronde en tapant des pieds sur le sol. Ludwig sent très fort quand tout le monde tape des pieds sur le sol. Ça fait un rythme. Et Ludwig adore le rythme, je te l'ai dit. Le rythme, c'est un peu la vie. D'ailleurs, quand il sera un homme, il comprendra tout de suite l'intérêt du métronome. Tac, tac, tac, tac, tac, tac, tac. Tu vois ce que je veux dire? Le métronome. Il sera l'un des premiers à utiliser cette toute nouvelle invention de son époque, née dans l'esprit d'un horloger. C'est grâce au métronome qu'il pourra préciser à quelle allure on doit jouer sa musique. Et souvent, ça ira vite. Tu vois ce que je veux dire ?

Ce jour-là, on entend la fête jusque dans la forêt. C'est là que Ludwig s'est réfugié maintenant. Il a couru avec les autres, avec Gottfried et avec Cecilia, et il se cache derrière un arbre immense. On dirait que les feuilles des arbres dansent au son de la musique. La lumière du soleil passe à travers les feuilles et elle se transforme sur le sol en accord avec les notes du violon.

Toute la nature est en fête, on dirait. Ludwig entend les oiseaux, le chant si doux des oiseaux qui accompagnent les musiciens. Il ne voit pas les oiseaux, mais il entend leur musique vibrer dans toute la forêt. Il sent que la beauté, c'est ça. Il comprend que la beauté, c'est ça.

Il se dit qu'un jour, lui aussi, il fera vibrer toute la forêt au son d'une musique joyeuse et inconnue. De jour en jour, Ludwig devient plus grand. Et plus il devient grand, plus il comprend le vent et le fleuve qui coule en bas de la maison et la nature en général. Il comprend que tout vibre de vie. Et quand il sera plus grand, beaucoup plus grand, et qu'il n'entendra plus très bien, il s'en rappellera. Et un jour, plus tard, il fera couper les pieds de son piano pour le poser au sol, pour sentir la vibration des notes et pour continuer à composer de la musique.

0: Plus il devient grand, plus il aime voir les arbres et les oiseaux dans la forêt. Et même l'orage. Oui, maintenant, Ludwig n'a plus du tout peur des forces incontrôlables de la nature. Au contraire. Il se dit qu'il ferait bien rentrer l'orage dans la musique. Car c'est décidé. Maintenant, il en est sûr. Ludwig devient musicien. Et même compositeur. Compositeur de musique. C'est vraiment un grand garçon. C'est presque un homme. D'ailleurs, aujourd'hui même, il vient spécialement de composer son tout premier morceau de musique officielle. Je me demande si c'est pas en l'honneur d'une certaine jeune fille qu'il aime bien qu'il a composé ce morceau. Parce que la nature, c'est bien. Mais l'amour, c'est pas mal non plus. Comme on est en été et qu'il fait beau, ce matin, Ludwig a demandé à son père s'il pouvait jouer de la musique dehors.
1: Dehors ? De la musique ? Dehors ?
0: Et puis son père, bizarrement, a dit oui. Ludwig est sorti avec un instrument, un violon, pour s'asseoir dans l'herbe et pour jouer de la musique. Ce matin, il va improviser encore. Même si son père n'aime pas tellement ça, Ludwig prend son destin en main. Il invente l'homme qu'il va devenir, en même temps qu'il devient compositeur. Faire tout le bien qu'on peut, aimer la liberté par-dessus tout et ne jamais trahir la vérité. Ludwig regarde le ciel. Il sent le vent qui souffle tranquillement sur la plaine et... Je crois bien que... Mais oui, c'est bien ça. Tu entends ? Il invente. Il est en train d'inventer. De composer, d'imaginer une nouvelle musique. C'est comme s'il parlait avec l'eau qui coule en bas de la maison, avec les oiseaux et avec les arbres. Ludwig joue quelques notes de musique et le vent fait bouger les feuilles dans les arbres. Quelques notes encore, et on dirait que les oiseaux répondent à Ludwig en chantant. Oui, les oiseaux lui répondent. Quelle joie de pouvoir communiquer comme ça, secrètement, avec la nature, avec les arbres et avec les montagnes. Et avec le vent, bien sûr, qui l'accompagne à chaque note nouvelle. Ludwig communique avec la nature entière. Quel bonheur! Ludwig, c'est toi qui chantes comme ça? On dirait vraiment un hymne à la joie. Ah, mais tu peux pas jouer ça maintenant. Non. Ludwig, tu es doué, très doué même. Mais ça, tu ne peux pas le créer maintenant. Tu es encore un jeune garçon. Ça, tu le composeras quand tu seras devenu grand compositeur. Quelle merveille en tout cas, Ludwig est en train de devenir un vrai musicien, en plus de devenir un homme. Maintenant, il a compris quelque chose qu'il n'oubliera plus jamais. Et je crois bien que son père, qui commence à vieillir, comprend un peu mieux son fils, lui aussi. En tout cas, il n'a rien dit, et ce matin, je crois bien qu'il a souri avant de fermer les yeux pour s'endormir. Ludwig a compris que l'instrument de musique fabrique les notes, mais que c'est son cœur à lui, son cœur d'enfant, qui sait si ses notes sont belles et agréables pour le cœur des autres. Il faut ajuster le cœur et la pensée dans la musique pour qu'elle donne un sentiment de vie à celui qui l'écoute. C'est ça qui compte, se dit Ludwig. Ce qui compte, c'est la beauté et c'est la vie.

On entend le cœur de Ludwig qui bat plus vite. Ta-ta-ta, ta-ta-ta, ta-ta-ta. Et ça fait comme une musique lointaine qu'un doux vent d'été, maintenant, porte plus loin. Ludwig, l'enfant qui voulait parler avec le vent. 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
4: Et coucou les petites curieuses et les petits curieux, je sens qu'il y en a qui vont se toucher la gorge.
5: Je m'appelle Vera, j'ai 5 ans, je voudrais poser ma question. En fait, à quoi sert la pomme d'Adam ? Merci, au revoir.
4: Et tu as bien fait de prendre le téléphone pour poser ta question, Vera. À quoi sert la pomme d'Adam, en fait ? Eh bien, c'est une docteure en neurosciences qui te répond tout de suite, Aurore Malécaras.
6: Alors, il faut déjà comprendre qu'est-ce que c'est que la pomme d'Adam. La pomme d'Adam, c'est une petite bosse qu'on a sur la gorge qui est faite de cartilage. Alors, le cartilage, c'est quoi ? C'est un tissu qui est un petit peu particulier parce qu'il est à la fois très dense, très dur, mais il est quand même flexible. Donc, pour te donner un exemple de cartilage, c'est ton nez. Si tu prends ton nez et tu le bouges, c'est dur, mais en fait, tu peux
4: c'est
6: le bouger.
4: En même temps, ouais.
6: Exactement. C'est pareil, en haut de tes oreilles, tu as aussi du cartilage. Donc, la pomme d'Adam, c'est fait de ce même tissu. C'est du cartilage.
4: Mais alors, vous dites, on a... moi, la pomme d'Adam, je ne sais pas si Vera serait d'accord avec moi, mais j'ai l'impression que c'est quelque chose que pour les hommes. Nous, les femmes, on a une pomme d'Adam.
6: Ben oui, en fait, on a une petite pomme d'Adam. Elle est juste beaucoup moins développée. Il y a moins de cartilage chez la femme que chez l'homme. Mais nous aussi, on a ce cartilage. Et même si on touche, on sent que c'est un petit peu, un peu plus dur. C'est beaucoup moins développé que chez l'homme.
4: Et pourquoi c'est plus développé chez l'homme, on sait ?
6: Parce qu'à l'adolescence, on va avoir donc tous les mécanismes, les hormones de la puberté, dont la testostérone, qui va avoir pour action de renforcer ce cartilage.
4: Bon, alors vous nous avez dit, donc c'est du cartilage, etc. Mais tout ça ne nous dit pas à quoi elle sert, cette pomme d'Adam.
6: Et ben oui, c'est une très bonne question. Donc en fait, c'est une question qu'on s'est posée pendant longtemps. Ce qu'on pense, c'est que la pomme d'Adam va permettre en fait de protéger les cordes vocales et des glandes thyroïdes, qui sont des glandes hormonales qu'on a juste derrière. Donc les cordes vocales, ce sont les cordes qui nous permettent de parler. C'est de là que vient notre voix.
4: Donc elle protège, finalement c'est grâce à elle qu'on peut parler bien comme il faut et pas perdre notre voix.
6: Voilà.
4: C'est la seule utilité.
6: Il semblerait.
4: Dernière question quand même. Pourquoi est-ce que ça s'appelle une pomme d'Adam ?
6: Alors, ça, c'est une anecdote. En fait, on appelait ça pomme d'Adam en référence au mythe d'Adam et Ève dans la Bible, dans l'Ancien Testament, où, en fait, Ève va croquer la pomme, le fruit défendu, mais elle va le donner à Adam. Et contrairement à Ève, Adam va s'étrangler. Il va mal avaler ce bout de pomme et on considère qu'il lui est resté coincé dans la gorge. Et c'est comme ça que la Bible expliquait pourquoi les hommes ont une pomme d'Adam et pas les femmes.
4: Mais nous en avons donc bien une aussi. Et là, c'est la science qui le montre. Salut les matelots !
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0: On s'écouterait pas une petite bestiole sur mon petit France Inter?
1: Quelle bestiole as-tu choisie?
2: Qu'est-ce qui peut gratter comme ça? Ça vient de sous la terre. Mais bien sûr, c'est la taupe!

0: Eh, mais c'est la grande évasion là-dessous. Tiens, j'aperçois un petit museau au milieu de cette motte de terre. Et, oh la voilà, je la reconnais avec son poil noir et soyeux. Elle fait la taille d'un petit chat. Salut la taupe! C'est pas trop dur de creuser des galeries avec ton museau?
1: Erreur, mon vieux! C'est avec mes deux pattes avant que je creuse. Et elles sont parfaites pour ça, puisqu'elles sont en forme de pelle. Mon museau me sert plutôt à trouver de la nourriture. Enfin, quand il y en a, parce qu'ici, c'est la misère. Il n'y a rien à se mettre sous la dent dans ce jardin. Pas à l'ombre.

0: besoin d'une protéine. Ni vers, ni lombrique, ni cochenille ou limace. Pas même une petite larve, que des racines. Oh, que de la bouffe vegan et ça, c'est pas mon truc.
1: Les taupes dépensent beaucoup d'énergie à creuser leur tunnel sous la terre. Il faut donc qu'elles alimentent leur corps en permanence. Si elles s'arrêtent de manger ne serait-ce qu'une demi-journée, elles meurent.
0: Oh, tout ça m'inquiète d'autant plus que je commence vraiment à fatiguer là. Creuser, ça pompe déjà beaucoup d'énergie, alors t'imagines avec des bébés dans le ventre. Oh, je suis affamée.
1: La gestation de la taupe est assez rapide. En 4 semaines, la femelle peut accoucher de 3 à 5 petits. Si elle veut pouvoir les allaiter tranquillement avant qu'ils prennent leur indépendance, elle doit trouver un endroit vraiment calme.
0: On a un tunnel sous la Manche. Il n'y a vraiment rien à grignoter par ici. Je ne sens rien du tout. Et pourtant, je peux te dire que j'ai un super flair. Je peux sentir un ver immobile à travers 10 cm de terre. Oh, mais c'est pas vrai! Oh, c'est lui là, le jardinier, mon pire cauchemar! Oh, je l'entends marcher au-dessus de moi. Mais qu'est-ce qu'il a encore trouvé pour me pourrir la vie? Oh, berk, de la naphtaline! Oh, empoisonneur!
1: La taupe a très mauvaise réputation auprès des amateurs de jardin, parce qu'elle ravage leur pelouse. En creusant des galeries souterraines pour trouver leur nourriture, elles déplacent de la terre qu'elles évacuent en l'expulsant vers l'extérieur. Résultat, le jardin est parsemé de taupinières et de petits monticules de terre qui lui confèrent des allures de champ de bataille. Les amateurs de jolis jardins bien plats rivalisent d'ingéniosité pour se débarrasser de celle qui creuse ses trous. La taupe. Eh ben, j'ai l'impression qu'aujourd'hui, sur terre et sous terre, c'est la guerre.
0: Ouais, c'est la guerre. Ils sont quand même stupides d'essayer de nous déloger ces pelousophiles en herbe. Parce que mes galeries ont un effet drainant. Je suis une militante active de la bioturbation, du remaniement des sols, du mélange des sédiments. Et tout ça, c'est que du positif pour leur jardin. Alors, tu devrais plutôt me dire merci, l'empoisonneur.
1: En creusant, la taupe participe en effet à l'aération et l'amélioration des jardins, car elle élimine les bestioles qui viennent squatter les galeries abandonnées. Sans taupe, le jardin serait sans doute envahi et ravagé par les insectes.
0: Bon, j'abandonne la partie ici. Ce jardinier me pourrit la vie et m'empêche de creuser tranquille. Allez hop, demi-tour. C'est pourtant pas compliqué à comprendre. J'arrêterai d'évacuer de la terre quand j'aurai fini de creuser mon habitat. Il est marrant, lui. Toute cette terre remuée, faut bien que je la mette quelque part. On se croirait dans Top Gun. Hier, il a mis du purin de sureau, de l'oignon et de l'ail sur mes taupinières. Tout ce que je déteste. Un vrai poison pour mes papilles.
1: Avec tous ces mouvements de va-et-vient pour trouver une échappatoire, la pauvre taupe est très affaiblie. Il va falloir qu'elle trouve vite une solution pour manger quelque chose, sans quoi elle ne pourra plus avancer.
0: Ne me dites pas que je vais finir ma vie dans ce trou. Ce serait trop bête. Et allez, ça recommence. Il ramène son chien maintenant.
1: Ah, elle se met à gratter. Elle s'affole et pousse des petits cris perçants. Elle prend son courage à deux pattes et rebrousse chemin. Elle gratte la terre et lutte pour se déplacer. Elle semble à bout de force.
0: Oh, ce serait topissime que ce jardinier cesse de me harceler. Parce que là, la situation est critique. J'ai bientôt fini ma réserve de vers de terre. Il faut vite que je passe à table. Sans quoi c'est ma tombe que je vais creuser. Allez, demi-tour.
1: La taupe n'a aucun mal à faire des allers-retours dans ses galeries étroites. Son poil noir pousse perpendiculairement à sa peau, ce qui fait qu'il ne fait jamais obstacle à sa progression, qu'elle parte en marche avant ou en marche arrière. Sauf que là, ce ne sont pas les obstacles qui posent problème, mais son état de taupe en gestation. Elle faiblit à vue d'œil. Quelque chose se passe. Elle s'est arrêtée.
0: Nom d'un petit monticule! Mais qu'est-ce qu'il a encore inventé pour me pourrir la galerie, celui-là? C'est pas un jardinier! C'est un assassin! Non mais j'hallucine! Il a mis des bornes à ultrasons! Pire que les aboiements de son chien! Halte à la persécution!
1: La taupe n'arrive pas à sortir de sa galerie. Elle est constamment obligée de retourner sous terre pour se protéger. Heureusement qu'elle a de la ressource, parce que respirer au fond de ces tunnels, ça n'a pas l'air fastoche. L'air y est pauvre en oxygène. Mais la taupe est dotée d'un appareil respiratoire hors norme, avec des poumons gigantesques. Son sang contient deux fois plus d'hémoglobine que celui des autres bestioles. Respirer sous terre n'est donc pas un problème pour elle.
0: Non mais qu'est-ce qu'il croit, l'horticulteur? Qu'il a tous les pouvoirs? Déjà qu'il raconte n'importe quoi à notre sujet, comme quoi nous serions hémophiles et qu'en cas de saignement, l'écoulement ne pourrait pas s'arrêter ou très difficilement. Alors, qu'est-ce qu'ils font ces meurtriers de jardiniers? Je te le donne en mille. Ils mettent tout un arsenal d'objets coupants dans nos galeries.
1: L'hémophilie de la taupe est une légende urbaine, enfin, une légende de campagne plutôt. Une histoire certainement due au fait qu'on a parfois trouvé des taupes mortes après des combats entre mâles qui avaient tout l'espace entre la peau et le corps rempli de sang, ce qui n'est pas synonyme d'hémophilie.
0: Moi aussi j'ai des gadgets et des armes taupes secrètes.
1: L'un de ces super gadgets, ce sont ces larges pattes avant, qu'on appelle polydactyles, car elles comportent 6 doigts chacune. Polydactyle, ça vient du grec poly, nombreux, et dactyle, doigt. Elles sont orientées vers l'extérieur et recouvertes de cornes. Très pratiques pour creuser. Elles doivent en partie leur efficacité à un secret. L'un des os du poignet est allongé en faucille et forme presque un 6e doigt. L'os sésamoïde falciforme, qui ressemble à une faux.
0: Ce jardinier ne le sait pas que je suis enceinte, sinon j'ose espérer qu'il serait plus clément. Oh, j'en peux plus. Je suis au bout de ma vie. Je ne survivrai pas à un nouvel assaut de sa part. Je vais finir en taupenade. Non, une taupe au top ne peut pas se laisser abattre. Je vais mettre les bouchées doubles. Oh! Je n'ai pas envie que mes taupinots naissent au milieu des poils de chien ou autres pièges à ultrasons. Je veux qu'ils aient une vie normale. Il faut que je trouve un endroit plus calme pour mettre bas. On n'accouche pas sur un champ de bataille. J'avais entamé une galerie un peu plus loin dans le jardin, sous le gros noisetier. Ah, je vais la terminer. Ce sera plus calme. Ah oui, je le sens bien. C'est tip-top ici. Et ça sent bon, la noisette. Je vais pouvoir mettre bas. Salut l'humain. Et bonjour là-haut.
1: Salut la taupe. La taupe est un mammifère fouisseur dont les pattes avant ressemblent à des petites pelles. Munies de 6 doigts recouvertes de cornes, elles sont adaptées à la fouille sous terre. Comment appelle-t-on ces pattes munies de plusieurs doigts? Polydactyle, polytextile, ptérodactyle. Oui, bravo, c'est bien polydactyle. Top of the taupe! C'était bestiolement génial!
2: La la la la la la.
0: Bestiole est un topcast.

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0: Bonjour petits et grands scientifiques de France Musique. Dans ce nouvel épisode du Labo, on s'intéresse à une musique bien particulière d'une de nos belles régions de France, la Bretagne. Pourquoi la musique bretonne est-elle si connue et si particulière ? C'est parti SOSO, direction la planète... La planète Bretagne.
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2: Bienvenue sur la planète Bretagne.
0: Waouh, comme c'est joli vu du ciel. Ce bras qui semble tendu dans l'océan Atlantique. Nous sommes au nord-ouest de la France. La côte est dentelée. On aperçoit d'ici de grandes falaises, mais aussi des plages de sable fin. Oh, et plein de petites îles. Il y a des villes aussi. Rennes, Brest, Saint-Malo, Nantes.
3: Oh là là, mais Nantes est-elle bretonne ?
0: En tout cas, ça donne envie de partir en vacances, cette histoire. En vacances en Bretagne. En France, la musique bretonne est certainement l'une des musiques de nos régions les plus connues et les plus célèbres. Écoutez bien, juste ces quelques notes. Peut-être que ça vous évoque immédiatement quelque chose. Cette mélodie, ici interprétée par Alan Stivell, un artiste qui a fait voyager la musique bretonne partout dans le monde, est aussi devenue un tube à la fin des années 90 avec le groupe Mano. Ce qui fait la force de la musique bretonne, ce sont ses mélodies, ses danses et ses instruments. Et ce qui fait la force de la musique bretonne, c'est aussi que les Bretonnes et les Bretons défendent leur culture, leur langue et leur patrimoine depuis toujours. La Bretagne est entourée par la mer, sur trois côtés. Elle est à la fois un peu isolée, mais elle est surtout ouverte sur le monde et sur les échanges, notamment avec les régions celtiques. La Bretagne est restée très longtemps indépendante. C'était un royaume, puis un duché très puissant.
3: Voilà ! Duché dont Nantes a été la capitale !
0: C'est seulement en 1532 que la Bretagne a été rattachée au royaume de France. Et depuis, la Bretagne est certes française, mais elle a su conserver sa langue, ses traditions, sa musique. Une musique qui se joue, qui se danse, qui se partage en groupe, quel que soit son âge, son métier, son origine. La musique crée un véritable lien en Bretagne, notamment lors des fest-noz.
3: Les fest-noz, mais qu'est-ce donc cela ?
0: Fest-noz, en breton, signifie fête de nuit. C'est une sorte de grand bal. À la base, cela vient des campagnes. On se réunissait à la fin des grands travaux agricoles, comme la moisson ou la récolte des pommes, pour fêter et partager ensemble un bon moment. Les danses en ronde, par exemple, sont formidables parce qu'elles permettent d'être ensemble, de se vider la tête, de rire, de bouger et d'atteindre une sorte d'état de transe.
4: Ouais, état de transe, c'est-à-dire ?
0: C'est-à-dire que la musique, le rythme répétitif, viennent comme inonder le cerveau. On arrête de réfléchir, on se laisse porter, et cela crée en nous une grande joie. Aujourd'hui, le fest-noz est inscrit au patrimoine culturel immatériel de l'UNESCO. En Bretagne, la forêt serait magique. En se baladant dans les bois, vous chercherez peut-être des êtres enchanteurs cachés dans le brouillard et les brumes, près de quelques menhirs ou au pied d'un arbre centenaire. Les fées protègent la magie de la forêt. Et les lutins, eux, ils s'amusent. Comme les korrigans, de petits êtres malicieux qui, oui, selon la légende, chantent et dansent en ronde. On dit parfois que c'est eux qui auraient appris aux humains à danser. Mais tout ça, ce ne sont que des légendes qui souvent, quand même, nous aident à mieux comprendre qui nous sommes, nous, humains.
2: Et les druides, alors, faisaient-ils de la musique ?
0: Ah, les druides et la Bretagne, bien sûr, il faut en parler. Et eux, ils ont bien existé.
5: Qui est ce panoramix dont vous me parlez tout le temps ?
6: Vous savez ce qu'est un druide ? C'est un chef religieux des Celtes. Il vivait il y a plus de 2000 ans en Gaule, du côté de la Bretagne, mais aussi en Irlande ou en Grande-Bretagne.
0: C'était un personnage extrêmement important. Il transmettait son savoir et sa philosophie en racontant des histoires. Et on sait que les druides, a priori, n'utilisaient pas de livres. Alors il est fort probable qu'ils aient enseigné et raconté des histoires, notamment en utilisant le rythme et la musique. Parce que la musique rassemble et qu'elle permet aussi, comme on l'a souvent vu dans le labo, de mieux retenir ce que l'on entend, de mieux apprendre. La musique bretonne est diverse et variée. Il n'y a pas une musique bretonne, mais plein de musiques bretonnes qui se mêlent aux musiques d'autres régions du monde ou aux sons d'aujourd'hui, comme la musique électro, par exemple. Et je peux vous dire qu'il nous faudrait plusieurs épisodes pour l'explorer dans sa totalité. Mais avec SOSO, on s'est dit que ce serait tout de même bien de vous présenter deux instruments importants en Bretagne, la bombarde et le biniou. Le biniou est tout simplement une cornemuse bretonne. C'est un instrument composé d'un sac que le musicien porte sous le bras et qu'il gonfle d'air grâce à un petit tuyau. Une fois le sac rempli d'air, il appuie dessus avec son bras contre ses côtes. L'air ressort alors par deux autres tuyaux. Le premier s'appelle le bourdon. Il joue toujours la même note, comme un fond sonore continu. Écoutez. Le second s'appelle le chalumeau. Il est percé de trous et permet de jouer plusieurs notes, donc la mélodie. Le son du chalumeau est produit grâce à une hanche double. Une hanche double, c'est un petit morceau de roseau replié en deux. Quand l'air passe dedans, elle vibre et c'est cette vibration qui crée le son. Ce son est un peu nasal, puissant, très expressif, un peu comme celui du hautbois. Bah, vous savez, l'instrument du canard dans Pierre et le Loup. Et la bombarde alors ? Eh bien, la bombarde a un son nasal, elle aussi, perçant, puissant, qui se marie parfaitement bien à celui du biniou. Écoutez. Elle aussi est un instrument à vent, un bois, et dont le son, là aussi, est créé grâce à l'anche double que le musicien ou la musicienne pince entre ses lèvres. En envoyant de l'air, le roseau vibre, le son passe ensuite dans le corps en bois de l'instrument, un corps percé de trous, ce qui permet de jouer plein de notes. La terre, la mer, la danse, le chant. C'est sur les navires bretons que résonnait et résonne encore le chant des marins. La mélodie, le rythme aide les marins au travail.
7: 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Changement de cap !
0: D'ailleurs, vous connaissez peut-être cette mélodie ? Mais oui, elle a été rendue populaire par Hugo Frey.

0: Francisco.
1: Ah, SOSO, on pourrait rester en Bretagne des jours et des semaines pour découvrir toutes les musiques d'ici. Oui ? Ah non. Ok, bon, bah d'accord. C'est l'heure de rentrer au labo, alors. À la prochaine, petits et grands scientifiques de France Musique.

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2: Et coucou les petites curieuses et les petits curieux, attention, prêt, lancé.
3: Je m'appelle Nick, j'ai 4 ans et demi. Je veux savoir c'est qui a inventé la catapulte. Merci, au revoir.
2: C'est qui a inventé la catapulte, demande Neil, 4 ans et demi. Eh bien Neil, je suis avec un historien des techniques, donc il connaît aussi la catapulte et l'histoire de la catapulte. C'est vous Bruno Jacomi, alors que répondez-vous à Neil ?
4: Alors, la catapulte, on n'en sait rien, parce qu'en fait, ça a été inventé il y a tellement longtemps qu'on ne connaît pas le nom des gens qui ont inventé. En fait, quand on dit la catapulte, on parle d'une famille, parce que dans la catapulte, il y en a plein de modèles différents. Et à l'antiquité grecque et romaine, donc ça remonte à plusieurs milliers d'années, on avait déjà des systèmes de catapultes. Les Grecs l'avaient inventé, en gros, quelques siècles avant notre ère, et ensuite les Romains l'ont beaucoup utilisé. Et c'est tous des systèmes qui permettent de lancer en l'air soit des grosses pierres, c'est souvent ça, soit des boulets, soit des flèches, comme les flèches des arcs, soit ce qu'on appelle des carreaux, qui sont comme des flèches, mais plus rudes, plus grosses, plus épaisses, plus méchante aussi.
2: Et donc les modèles sont différents. Qu'est-ce qu'il y a comme différents modèles ? C'est quoi ? C'est l'élastique ? Parce que j'imagine que, par exemple, à l'Antiquité, il n'y avait pas d'élastique.
4: Eh ben si.
2: Ah bon ?
4: Les balistes romaines sont des systèmes à élastique. Mais en fait, qu'est-ce que c'est que ces élastiques ? Ben, c'est des nerfs d'animaux, des nerfs de bœufs que l'on traitait d'une certaine manière. Et on mettait dedans des bras. Et au bout de ses bras, on mettait une corde. Et en fait, quand on tirait les deux bras avec la corde, eh bien, on tendait les ressorts. C'était des ressorts en air d'animaux. Et alors, il y avait toute une gamme. Il y avait des balistes qu'on pouvait tenir à la main, qui étaient toutes petites. Et puis, il y avait les grosses balistes pour attaquer des places fortes, qui étaient énormes. Et il fallait une dizaine d'hommes pour pouvoir les tendre. Il y avait toute une machinerie avec un treuil, des cliquets, des choses comme ça, pour pouvoir tendre ça. Et ensuite, quand on appuyait sur un bouton, plutôt quand on tapait dessus très très fort, hop, ça déclenchait l'appareil et ça lançait un boulet qui permettait d'essayer de casser la muraille. Mais on essayait aussi de lancer des choses par-dessus la muraille. Alors ça, c'était un autre système. Et les catapultes qu'on utilisait au Moyen-Âge, par exemple, elles combinaient un grand bras de levier qui permettait de lancer quelque chose, au bout de laquelle il y avait une grande corde avec l'objet au bout, et ça faisait
2: et
4: une
2: ça
4: grande
2: fronde. Ça tournait
4: fronde.
2: En plus.
4: Ça
2: ah oui.
4: tournait pas, mais ça la lançait avec un grand élan, si on
2: et
4: veut.
2: Et donc ça pouvait passer par-dessus la muraille.
4: Et ça pouvait passer par-dessus la muraille. Il y en a qui lançaient des animaux morts, qui étaient aussi empoisonnés, pour pouvoir empoisonner les gens. Oh là, mais là, il y avait des choses horribles. Mais ce qui est intéressant, c'est que tous ces appareils, c'est ce qu'on appelle l'artillerie de jet. C'est qu'on jette des choses par-dessus. Et au Moyen-Âge, comme avant, on avait des murailles très très hautes pour se protéger de plus en plus haut, parce qu'on avait des machines qui lançaient de plus en plus haut, jusqu'au moment où, c'était à peu près au XIVe siècle, on a inventé les armes à feu. Et les armes à feu, elles étaient tellement puissantes qu'elles démolissaient les murailles. Et il n'y avait plus moyen de se protéger. Et donc, ça a du tout transformé. Il a fallu construire autrement les systèmes de défense. Et les appareils de jet sont tombés en désuétude. On n'en a plus parlé après.
2: Et voilà, finito les catapultes. Enfin, sauf dans la cour de récré. Salut les matelots!

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1: Cette odyssée se passe au temps des couronnes de laurier, des mots qui se terminent en us et des combats de gladiateurs qui durent jusqu'à la mortus.

0: Nous sommes dans les années 70. Et non, loupé, 70 avant Jésus-Christ. Depuis plus de 100 ans, la République romaine s'étend. Au nord, au sud, à l'est et à l'ouest, en Italie et tout autour de la Méditerranée, grâce à son armée qu'on dirait invincible, elle grignote du territoire et y assoit son pouvoir. La République romaine est riche. Elle force les pays conquis à lui envoyer du blé, de l'argent, des fromages et de la main-d'œuvre. Extrêmement bon marché. En ces temps-là, tous les hommes ne sont pas libres. Certains appartiennent à d'autres hommes. Ils s'achètent et se vendent pour quelques pièces. Et encore, ce sont des esclaves. Un jour, l'un d'eux s'est révolté. À la tête d'une armée de près de 100 000 hommes, il a fait trembler l'État, à l'époque, le plus puissant du monde. Cet homme s'appelle Spartacus. C'est un guerrier redoutable. Son cœur crie la vengeance. Il veut être libre. Et voici son odyssée. Lorsque Spartacus commence à faire parler de lui, il a environ 25 ans. Il combat dans l'armée romaine. Il sait monter à cheval, il est habile et extrêmement fort. Un jour, bientôt, il pourrait goûter les honneurs. Mais non, une nuit, il s'enfuit. Pourquoi ? Ah oui, c'est vrai, j'ai oublié de te dire. Spartacus est d'origine thrace. Et dans cette région du monde, située au-dessus de la Grèce, on déteste la République romaine. Très vite, hélas, les soldats romains le retrouvent. Capturé, humilié, Spartacus subit la terrible punition réservée aux déserteurs et aux prisonniers de guerre. Il perd ses chaussures. Mais non ! La liberté ! À Rome, sur le plus grand marché aux esclaves du monde, pieds et mains liés, Spartacus est exposé à la vue de tous, façon gigot d'agneau.
1: Qui veut acheter mon esclave ? Allez, allez, on se détend sur le porte-monnaie ! Chez moi ? C'est satisfait ou non remboursé ! Aujourd'hui, on en profite, c'est un esclave pour le prix de 3 !
0: Spartacus a un corps d'athlète. C'est un morceau de choix. Il est vendu comme gladiateur. Sa vie, désormais, tient en deux

0: petit mot. Vaincre ou mourir. Il combat dans l'arène pour le simple plaisir d'une foule en délire. Torse nu, épée et bouclier au poing, Spartacus affronte ses adversaires les uns après les autres. Il fait chaud au centre de l'arène. Chaque combat peut être le dernier, alors évidemment, personne ne se fait de cadeaux. Plus le combat est féroce, plus les spectateurs jubilent. Oui, c'est ça. Tu as compris, quoi. Ils jubilent. Jusqu'à présent, Spartacus a gagné tous ses combats. Pour cette raison, on l'admire. On lui donne beaucoup d'argent et du vin. Mais combien de temps va-t-il encore survivre? Spartacus habite dans un ludus, une école de gladiateurs située à Capoue, une ville du sud de l'Italie. Là-bas, on entraîne les pauvres combattants comme des bêtes. On attise leur agressivité, on leur apprend les coups les plus mortels. On les épuise et c'est bien sûr fait exprès. Un gladiateur fatigué ne pense pas. Un gladiateur fatigué ne tente pas de se rebeller. Ah oui? Vraiment? Notre héros a la rage, il boue à l'intérieur.
1: La barbus! Je n'en peux plus!
0: Nous sommes en 73, avant JC. Jean-Claude? Jean-Christophe? Mais non, toujours Jésus-Christ. Pour la seconde fois, Spartacus s'enfuit. 70 gladiateurs décident de le suivre. Ils sont traces, comme lui, aux Gaulois. Eux aussi autrefois étaient libres. C'est la nuit. Ils se faufilent à pas de loup dans les couloirs du ludus. Alors oui, bon, ce sont des gladiateurs. Niveau discrétion, c'est pas encore ça. Dans les cuisines, ils volent des couteaux et des broches à rôti, n'importe quoi, tout ce qui pourrait les aider à se défendre. Sans trop de difficultés, ils neutralisent les gardes. Ils poussent les portes. Oh, Pétarus, ça y est, ils sont les Bruces! Ils courent, la chance est avec eux. À la sortie de la ville, ils croisent un convoi de chariots remplis d'armes à ras-bord. Ils castagnent entre les conducteurs, puis ils récupèrent les épées, les glaives, les boucliers. Armés jusqu'aux dents, nos aventuriers forment une bande de guerriers redoutables. Bien plus que les armes, tu sais ce qui les rend si dangereux? Ces hommes n'ont plus rien à perdre. Malheur à ceux qui croiseront leur chemin. Bon, c'est bien beau tout ça, mais maintenant, que faire? Entre nous, ils n'ont pas trop réfléchi. Ils ont suivi leur instinct, voilà, voilà. De plan, ils n'en ont aucun. Alors quoi? Peut-être se séparer? Poursuivre sa route chacun de son côté? Oh ben non, ce serait franchement fromage! Dommage! Ils ont tout le matériel, des armes en pagaille et puis surtout, un chef exceptionnel, Spartacus! À 40 km de Capoue, se trouve un volcan qui s'appelle le Vésuve. Là-bas, ils pourront trouver refuge. Le soleil est en train de se lever lorsqu'ils atteignent leur destination. Oh, c'est beau! Amis de la poésie, bonjour.

Spartacus et ses hommes installent leur campement au sommet du Vésuve, tout en haut d'une sorte de grande falaise. L'endroit est extrêmement bien choisi. Ils peuvent surveiller les routes à des kilomètres à la ronde. De plus, la vue est splendide. Ici, sous un soleil d'or, poussent de magnifiques oliviers, verts, argentés et des vignes robustes. Les olives sont juteuses, les raisins sombres et sucrés. Les champs s'étendent à perte de vue.

0: Derrière cette beauté, hélas, se cache une terrible réalité. Ces terres sont cultivées par des esclaves. Leurs conditions de vie sont atroces. Ils travaillent sous les coups de fouet. Tous n'ont qu'un rêve, qu'un désir. Zigouiller leur maître pour rejoindre un jour Spartacus. Du Vésuve à Rome, il y a 6 jours de marche. L'évasion des gladiateurs finit par arriver aux oreilles des sénateurs. Oh, mamma mia, comment vont-ils réagir?
1: Eh bien, c'est assez surprenant, mais ils s'en fichent un peu.
0: Des révoltes d'esclaves, Rome en a déjà connu 2. Chaque fois, la République a écrasé les rebelles. Comme de minuscules cloportes. Alors, une 3e bande de guignols qui s'amuse à faire du grabuge avec des armes volées, oh, franchement. Par prudence, on envoie tout de même une petite troupe. 3000 hommes réunis sous le commandement du général Claudius. En quelques jours, les Romains atteignent le Vésuve. Installés au sommet, Spartacus et ses hommes les ont vus arriver de loin. Claudius, de son côté, prend le temps de peaufiner sa stratégie.
2: Vous voyez le petit chemin qui monte ?
0: Dit-il à ses hommes.
2: On va les attendre ici bien pépouze. Au bout d'un moment, c'est sûr, ils devront descendre pour trouver de la nourriture. Et là, vous connaissez la chanson ? Je fais de la bouillie pour mes petits cochons rebelles. Pour un, pour deux, pour trois, pour mille. Et bam, je les écrabouille. En attendant, on va peut-être se découper un petit jambon, les gars, non?
0: Dis donc, mais il se croit hyper Malinus, le Claudius. Ce que l'ignorus, c'est que Malinus... Spartacus l'est encore plus. Au sommet, il n'y a pas grand-chose, à part des vignes sauvages. Qu'importe, notre héros a une idée de génius.
3: Arrachez les vignes et faites-en des tresses.
0: Des tresses? Mais pourquoi faire des couronnes? Mais non, voyons, elles serviront de cordes. Ni vu ni connus, les rebelles glissent le long de leurs lianes. Ils arrivent en bas de la falaise sans emprunter le chemin gardé par Claudius. Surpris, les Romains tombent comme des mouches. La victoire est éclatante. Très vite, le mouvement grandit. De plus en plus d'hommes rejoignent nos gladiateurs, et pas seulement des esclaves, hein, mais également des hommes libres, pauvres et en colère. Ils sont 10 000, puis 30 000, et maintenant 50 000. Spartacus est à la tête d'une véritable armée. Ouh là là, ça commence à faire un paquet de monde à table. Les rebelles s'attaquent aux villages et aux villes. Fromage, viande, vin, or, argent, ils volent tout et parfois, ils tuent. Rapidement, ils contrôlent toute la région. La République romaine voit rouge. Cette fois, le Sénat envoie une grande armée dirigée par le général Varinus. Gare à ton cul, Spartacus. Pardon. Le chef des rebelles sait que ses hommes ne sont pas encore prêts pour un tel affrontement. Il prend alors la meilleure décision, la plus sage, la plus stratégique. Il se réfugie dans une grande montagne, plus à l'est, qu'on appelle les Apennins. Ainsi, youpus ! Son armée échappe à celle de Varinus. Furieux, le général envoie Cosinus à ses trousses. Spartacus le bat et le tue. Varinus passe alors à l'attaque. Mais surprise, surprise ! Notre héros écrase son armée. Varinus fuit. C'est officiel. Désormais, le sud de l'Italie est aux mains des rebelles. Pas question pour autant de se la couler douce. Spartacus passe l'hiver à entraîner ses hommes. L'armée romaine ne tardera pas à riposter, il le sait. Ce jour-là, il faudra être prêt. D'ailleurs, peuvent-ils vraiment faire le poids face à la puissante République de Rome? Spartacus est inquiet, il réfléchit.
4: Ce que nous voulons, c'est être libre.
5: Ouais, mais comment faire? Envahir Rome? Et non, c'est impossible, on y laisserait jusqu'à notre dernier slip. Oh, ma parole, mais nous sommes coincés. À moins que...
4: Mais oui. Oui, c'est ça. C'est ça. Il faut passer la frontière, la voilà la solution.

0: Pour cela, il suffit de remonter vers le nord, puis de traverser les Alpes. Parvenu de l'autre côté, chacun pourra ensuite rentrer chez lui. Les uns vers l'ouest, en Gaule, les autres vers l'est, en Thrace. Wouh ! Super Bonidus ! Pendant ce temps, à Rome, on prépare la riposte. De nouveaux soldats ont été recrutés. Ça y est, ils sont prêts. Les Romains foncent en direction des rebelles. Cette fois encore, nos camarades gagnent! Spartacus continue sa marche vers le nord. Hélas, le fleuve Po est en creux. Son armée est coincée!
1: Quoi? Une année de guerre pour en arriver là!
0: Enrage le chef rebelle! Entre-temps, des hommes ont continué à rejoindre ses rangs. Et beaucoup, figure-toi. Spartacus est désormais à la tête d'une armée de 100 000 hommes. Oh, ma parole, mais c'est carrément trop! Cette fois, Rome veut en finir. Les sénateurs ont nommé un nouveau chef militaire, le riche général, Crassus. Crassus, oh oh. Ça ne m'étonnerait pas qu'il sente un peu la croupe de fromage, celui-là. Mais bref, peu importe. Tous espèrent qu'il lui fera la peau. Puisque la route est bloquée, Spartacus redescend vers le sud. À Reggio de Calabre, il se fait encercler par Crado. Non, Crassus. L'armée des rebelles arrive à s'échapper. Hélas, quatre batailles plus tard, ils sont faits comme des rats. Pour la dernière fois, Spartacus lève son glaive dans les airs. Il meurt au combat. Bah oui, voilà, hein, c'est logique. Il meurt au combat. Esclave, gladiateur, Spartacus a combattu pour retrouver la liberté. Il n'était pas seulement une force de la nature, c'est son intelligence qui en a fait un grand chef. Il a perdu, certes, mais il a fait trembler la puissante République romaine. Qui aurait osé, à part un homme tout à fait exceptionnel? Spartacus, avec le temps, est devenu un mythe, une légende. Des siècles après sa mort, les humains continuent de parler de lui. Il allume, dans chaque cœur, un feu ardent et puissant, celui de la révolte! 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Tiens, tiens, mais d'où viennent ces drôles de spectacles, les combats de gladiateurs? À l'origine, ils accompagnaient les rites funéraires, c'est-à-dire les cérémonies d'enterrement. Ces combats étaient une façon, pour les vivants, d'honorer la mémoire des morts.

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3: Bonjour, je m'appelle Fanny, j'ai 9 ans.
4: Salut Fanny.
3: Toto dit à son copain, tu sais, ma petite sœur marche depuis qu'elle a 1 an.
4: Alors c'est Toto qui raconte à son copain que sa petite sœur marche depuis 1 an.
3: Son copain lui répond, oh là là, elle doit être loin maintenant.
4: 1 an, mais ça en fait des kilomètres ça.
3: Merci, salut l'info.
5: Salut, je m'appelle Marilou, j'ai 9 ans.
4: Salut Marilou.
5: Je vais vous raconter une blague. Monsieur et Madame Fesse ont un fils. Comment s'appelle-t-il ?
4: Monsieur et Madame Fesse ont un fils. Je sais pas du tout.
5: Il s'appelle Malo. Malo Fesse.
4: Ah, Malo, Malo Fesse.
5: Au revoir. Bonjour, je m'appelle Joachim et j'ai 6 ans.
4: Bienvenue Joachim.
5: Et voici ma blague. Quel poisson ne peut pas fêter ses anniversaires ?
4: Un poisson qui ne fête pas ses anniversaires. Je sèche.
5: Le poisson pané, puisqu'il n'est pas né.
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1: On imagine des ruelles pestilentielles, des corps crasseux, des chevaliers qui n'auraient jamais vu une bassine, et des odeurs nauséabondes venant nous mettre un uppercut dans les narines. Et si le Moyen-Âge avait été plus propre que nous ? III, XIIIe siècle. À deux pas des Halles, une étuve fume, on y entre pour se laver, pour discuter, parfois pour négocier. Les villes françaises, Paris, Rouen, Toulouse, comptent des dizaines de bains publics. Pas de piscine glacée avec maître nageur et slip obligatoire, non. On se plonge dans des cuves d'eau chaude, on se savonne, on se frictionne. L'eau ne fait pas peur. Les règles monastiques exigent des ablutions régulières. La prière, c'est bien, mais avec du shampoing, c'est mieux.
2: Non mais allô quoi.
1: Dans les maisons, on balaye, on lave les sols. Les bourgeois répandent des jonchées d'herbes fraîches pour parfumer les pièces. Le désodorisant d'ambiance version basilic et romarin.
3: Champignon magique.
4: C'est mignon.
3: C'est de qui ?
5: C'est Airwick et ça sent bon.
1: On possède peigne à poux, miroir, rasoir, cure-dents et savon. Certaines recettes promettent même des dents éclatantes grâce à de l'os de seiche broyée.

0: exactement une brosse à dents électrique, mais pour l'époque, c'est déjà du haut de gamme.
1: Il y a point de pourrissement qui résiste, avec la pâte à dents.
0: Ce n'est que plus tard que le cliché d'un Moyen-Âge crasseux naît. À la Renaissance, on noircit le tableau et les dents, pour mieux célébrer la modernité. Ironie suprême, ce sont les peurs sanitaires des 16e et 17e siècles qui ferment progressivement les bains publics, accusés d'ouvrir les pores aux maladies. Trop se laver devient presque suspect. Bref, le Moyen-Âge ne sentait pas que le fumier. Parfois, il sentait le savon. Et nos clichés, eux, auraient besoin d'un bon petit bain.
2: Ton père.

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4: Et coucou les petites curieuses et les petits curieux, on repart vers l'infini et au-delà.
5: Bonjour, je m'appelle Lou, j'ai 8 ans et je voudrais savoir s'il y a d'autres univers que le nôtre. Merci.
4: Lou voudrait savoir, Nabila Ghanim, vous qui êtes astrophysicienne et cosmologiste, directrice de recherche au CNRS, Lou voudrait donc savoir s'il y a d'autres univers que le nôtre, en tout cas celui qu'on connaît vu de la Terre.
6: Alors effectivement, il y a de nombreuses théories pour expliquer l'univers et certaines de ces théories proposent qu'il y a d'autres univers que le nôtre. Des multitudes possibles d'autres univers que le nôtre qui sont complètement différents du nôtre ou qui pourraient être en tout cas complètement différents du nôtre. Et en fait, ces théories, elles proposent ça en se basant sur le fait qu'au tout début de l'univers, il y a une expansion, des distances s'étirent de manière colossale dans un temps très très court. Alors, s'étirent de manière colossale, ça veut dire qu'en fait, les distances s'étirent de telle sorte à transformer l'épaisseur d'un cheveu en des objets de la taille de presque 300 millions d'années-lumière. Et dans ces théories, il y a des fluctuations, des perturbations, un peu comme des agitations de l'énergie qui est contenue dans l'univers. Et de temps à autre, ces bulles d'énergie qui s'agitent vont grossir et elles vont grossir en un univers. Alors, ce sont des théories, et bien entendu, en science et en physique, avoir une théorie, même si c'est une théorie qui est très jolie, ne suffit pas. Il faut absolument avoir des preuves que cette théorie existe. Il faut démontrer cette théorie. Et ces preuves, on les obtient en observant soit la chose qu'on est censé observer, soit des traces de cette chose qu'on est censé observer.
4: Et là, il y a des preuves ou pas, alors, aujourd'hui ?
6: Et aujourd'hui, non. Aujourd'hui, malheureusement, on n'arrive toujours pas à observer ni un deuxième univers, ou un troisième univers, ou un autre univers, ni les traces de l'existence d'un de ces univers. Alors, c'est pas pour autant qu'on baisse les bras. Les théoriciens continuent de travailler pour essayer d'identifier quelles pourraient être les traces que les observateurs pourraient rechercher pour trouver peut-être d'autres univers parallèles aux nôtres.
4: Et quand vous parlez de cette agitation-là, des bulles, moi j'ai en tête une espèce de... un peu comme des poupées russes, c'est-à-dire qu'il y aura un univers caché dans l'univers, potentiellement ?
6: Alors ce serait plutôt un peu comme des notes de musique. Cacophonie de notes de musique, et de temps à autre, une note de musique va vibrer un petit peu plus fort que l'autre. Et en fait, en réalité, ce qui est derrière ces théories, c'est ce qu'on appelle la théorie des cordes. Et ce sont effectivement les vibrations de ces cordes qui vont cacher quelque part un univers potentiel, un univers qui va peut-être exister en dehors du nôtre.
4: Waouh, et alors là, on pourrait repartir pour des décennies et des décennies de Star Wars. Salut les matelots!
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1: Quelle bestiole as-tu choisie? C'est une petite bête du sol? Un insecte? Ah non! Il a plus de 6 pattes. Ce n'est donc pas un insecte. Ce n'est pas un 1000 pattes non plus. C'est plus court comme bestiole. Ça y est, je sais. C'est un crustacé, le cloporte.
2: La...

0: J'adore l'odeur des jardins au petit matin. Quand la lumière s'étire sur les jolis murets de pierre, je suis sûr qu'il y a un cloporte caché sous ce pot de fleurs.
1: Mais non !
0: Bingo ! Salut cloporte, ça va comme tu veux ?
1: Non, ça va pas.
0: Bon, qu'est-ce qui ne va pas ?
1: J'étais tranquille sous mon pot de fleurs, là-bas, près du compost, et voilà que ce matin, le jardinier le change de place et le colle sur ce muret.
0: Et alors, c'est bien de voir du pays. Enfin, pardon, de voir du jardin.
1: Tu parles ? C'est tout sec ici, zéro humidité. Non seulement j'ai perdu mon garde-manger, mais en plus, c'est pas du tout cool pour mes branchies.
2: Le cloporte possède des branchies, comme ses cousins les crustacés marins, les crabes ou même les crevettes.
1: Hein ? Des crevettes ? Tant qu'on a des crevettes qui vivent hors de l'eau ? Je suis un original, moi, une star de l'évolution. Mes ancêtres ont quitté la mer il y a des lustres. Je suis un crustacé terrestre, moi, monsieur. Et il n'y en a pas 10 000 des comme moi. Qu'est-ce qui fait sec ici ? Faut vraiment que je me bouge avant que le soleil ne tape trop fort.
2: Les branchies, ça sert généralement à respirer dans l'eau, pas dans l'air. Pour pouvoir les utiliser quand même, notre cloporte a plus d'un tour dans son corps. Ses branchies flottent dans deux petites poches d'eau. L'oxygène qui traverse la membrane de ses poches se dissout dans le liquide. Les branchies peuvent alors le récupérer et le cloporte respire. Trop malin ! En revanche, il lui faut beaucoup d'humidité pour éviter de se ratatiner comme une figue sèche.
0: Mais qu'est-ce qu'il fait ? Il veut descendre ! Il n'a pas de ventouse aux pieds, ça va pas le faire. La paroi du muret est trop verticale. Le voilà qui zigzague entre les pierres, en s'agrippant au ciment des jointures. Hé, cloporte, tu te prends pour le roi de la grimpe ?
1: Mais je veux pas grimper, je veux descendre. C'est bien plus humide au pied du muret. Ouah ! J'ai failli tomber. Oh, quelle galère. Les pierres sont trop serrées, il n'y a pas la place de passer. Il n'y a pas assez de prise pour mettre mes pieds.
2: La carapace du cloporte est super solide. La tête est cuirassée, le corps aussi, avec 12 segments articulés. Ça lui fait comme une armure de samouraï.
0: Mais je trouve qu'il prend un peu trop de risques.
1: Hein. Ça rippe. Oh, les glandes, je vais tomber.
0: Ah zut, il dérape.
2: Ouf, il a réussi à se raccrocher avec ses mini-griffes. Le voilà suspendu au flanc du muret. Il n'a beau peser que 2 grammes, ses petites pattes ne vont pas le retenir bien longtemps.
1: Oh, ça tire trop sur mes petits pieds. Oh, je fatigue. Je vais tomber, c'est sûr. Faut que je prépare ma chute. À la 1, à la 2, à la 1. Valvation !
0: Le cloporte s'est roulé en boule. Il n'y a plus rien qui dépasse de sa cuirasse. Il s'est lancé dans le vide.
2: C'est ça, la volvation. Le pouvoir de se rouler en boule, comme chez les tatous et les hérissons. C'est souvent pour se protéger des prédateurs. Ou pour chuter sans se blesser.
0: Ça, c'est une chute rebondissante. Hé, cloporte, ça roule ?

0: moyen. Je suis à moitié coincée. Ma carapace s'est pris un pet pendant la chute. J'ai le quatrième segment qui est bloqué sous le cinquième. Ça craint.
1: La pauvre bestiole est coincée en position boule. Ses pattes sont regroupées à l'intérieur et elle ne peut plus les sortir. Elle force, mais impossible de reprendre sa forme normale. Allez, courage! Oh, Is! Oh, Is!
0: Oh, ça y est, c'est débloqué. Wouhou! J'ai bien flippé. J'espère que mes œufs n'ont pas été trop secoués par ma descente express.
1: Des œufs. Notre cloporte est donc une femelle. C'est dans une poche cachée sous le ventre, le marsupium, que ses œufs et même ses larves se développent. Elles y baignent durant quelques jours avant de sortir au grand air.
0: Ouf, ça a l'air d'aller. La poche ventrale a tenu. Il n'y a pas d'omelette. Maintenant, faut que je trouve une planque pour économiser mon eau. J'en ai perdu beaucoup avec tous ces efforts en plein soleil. Si mes branchies se retrouvent à sec, je peux plus respirer. J'ose même pas y penser. Allez, fini de traîner.
1: Mais où est-ce qu'elle est passée? Je l'entends cavaler avec ses 14 pattes, mais je la vois plus. Faut dire qu'elle fait moins de 2 cm de long. C'est facile de disparaître dans les herbes ou sous les feuilles.
0: Il y a comme un petit courant d'air frais qui circule par ici. Et qui sent bon le bois moisi. C'est par là.
1: Ah, la voilà. Madame Cloporte crapahute vers la planche qui sépare les 2 rangs de fraisiers. Bonne idée, c'est toujours humide là-dessous. On y trouve parfois des limaces et des grandes loches.
0: Ouhou, la bonne vieille planche de bois. Bonne pioche. Pardon, excusez-moi.
1: Le dessous de la planche semble déjà habité. Notre cloporte doit se frayer un chemin pour trouver sa place.
0: Bonjour. Bonjour. Pardon. Désolée. Merci. Pardon. Ah, c'est bien aimable. Oh, tu m'étonnes qu'il y a du monde là-dessous. L'humidité est au top.
1: La voilà en lieu sûr sous sa planche. Elle est quand même peu commune, cette bestiole. Voilà un crustacé qui vit hors de l'eau, respire avec des branchies dans des gourdes, se transforme en ballon comme les tatous, héberge ses œufs et ses larves dans une poche comme le kangourou. Ça grouille là-dessous. Il y a des dizaines de cloportes. Ils sont blottis les uns contre les autres sous la planche. On dirait un concert de métal. Il faut dire que lorsqu'un coin est favorable, les petits crustacés arrivent des 4 coins du jardin pour s'y blottir. En se serrant les uns contre les autres, en jouant collectif, ça leur permet de conserver leur humidité. Mais comment reconnaître notre cloporte parmi toute cette populace? Hé, cloporte, t'es où?
0: Je suis là, Denis.
1: Où ça, là? Il y a au moins 80 cloportes identiques autour de toi.
0: Je suis ici.
1: Arrête, vous vous ressemblez tous.
0: Oh, ça c'est toi qui le dis. Chacun de nous est différent.
1: Oh, te vexe pas, c'est comme ça. À vue de nez, c'est pas facile de te reconnaître au milieu de tous tes semblables. Fais-moi un signe au moins.
0: Bah, je t'ai fait coucou avec mes antennes, tu m'as vu?
1: Très drôle, tes antennes sont minuscules. J'aurais dû prendre une loupe.
0: Ok, d'accord. Alors voilà une petite valvation, rien que pour toi, en guise de bye-bye.
1: Ça y est, je te vois rouler en boule. Merci, Cloporte, pour cette rencontre et bonne chance à tes œufs. Ils en ont besoin avec une mère aventurière comme toi.
0: Ne t'inquiète pas pour eux, Denis. Ils vont bientôt éclore et je vais garder tout ce petit monde dans ma poche, tranquillos. Dans un mois, quand ils sortiront, tu les verras cavaler si tu repasses au jardin. À plus!
1: Salut, Madame Cloporte!
0: Hé, Denis, avant de partir, repose la planche. Tu fais fuir l'humidité.
1: Pendant cette aventure, nous avons entendu le mot « volvation ». Est-ce un pouvoir de Pokémon, une posture de défense et de protection, Un voyage en fusée. C'est ça ! Volvation, c'est bien une posture de défense et de protection pour le cloporte. C'était peu commun, mais c'était spécialement génial.
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3: C'est parti pour un tour d'Europe des blagues et on commence en Bretagne.
4: Bonjour, salut l'info, je m'appelle Maëlle, j'ai 9 ans et j'habite à Vannes. J'ai une blague pour vous. Deux saucisses sont dans une casserole. La première dit « Il fait chaud là-dedans » et l'autre saucisse dit « Ah, une saucisse qui parle !» Au revoir.
5: Elle est trop bien cette blague, je vais la raconter à mes potes.
6: Bonjour, salut l'info. Je m'appelle Martha, j'habite à Berlin en Allemagne.
3: Guten Tag, Martha.
6: J'ai envie de vous raconter une blague. Qu'est-ce qu'il y a de branches mais pas de feuilles?
3: Je ne sais pas.
6: Les lunettes.
3: Bien vu, Martha.
7: Oh, je l'avais pas vu.
8: Trop bien cette blague.
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2: Chers amis, bonjour. Et bienvenue pour le spécial jeune du mercredi à Limogne-en-Quercy, village du sud-est du département du Lot, situé sur un plateau, le Causse de Limogne. Causse, et on dit Causse souvent d'ailleurs ici en Occitanie. Limogne qui dispose d'un gîte communal pour l'accueil des pèlerins et des marcheurs sur le chemin de Compostelle. Mais quel chemin ? C'est la voie du Puy de ce chemin de Saint-Jacques.

0: Et il y a aussi de nombreux gîtes privés ainsi qu'un camping pour accueillir les pèlerins, les marcheurs, les vacanciers. Et ces visiteurs seront surpris de croiser des animaux préhistoriques. Oui, ce sont des sculptures réalisées par Patrick Médéric et installées dans différents villages proches de Limogne et à Limogne même. Les espèces qui sont représentées à travers ces sculptures ont été choisies car leurs fossiles ont été retrouvés dans les phosphatières de Bâche, situées dans ce parc naturel régional des Causses du Quercy. Parc d'ailleurs labellisé UNESCO Géoparc Mondial. En effet, ces grottes et ces gouffres ont été vidés à la fin du 19e pour en exploiter le phosphate et ils abritent d'innombrables fossiles. Oiseaux, batraciens, reptiles, mammifères, insectes, mais aussi graines et fleurs. Donc c'est l'un des nombreux atouts de ce parc naturel régional des Causses du Quercy, dans lequel nous sommes à Limogne-en-Quercy, dans ce village de 850 habitants, avec deux jeunes devant les micros pour le spécial jeune. Donc Sacha Bado et Nino Pérez. Bonjour Sacha.
1: Bonjour.
0: Tu habites tout près de Cordes-sur-Ciel.
1: Oui, à Saint-Marcel-Campe.
0: C'est dans le Tarn.
1: Dans le Tarn, oui.
0: Qu'est-ce que tu fais dans la vie? Qu'est-ce qui te passionne? Et on aimerait bien te connaître en quelques mots, Sacha.
1: Ben, j'aime beaucoup la géographie et je fais du sport.
0: Quels sont les sports que tu pratiques?
1: Ben, je fais du tennis, de la boxe et aussi, comme activité, je fais du piano.
0: En géographie, est-ce que tu aimes la géographie physique? Qu'est-ce qui t'intéresse?
1: Plutôt les pays, les capitales et les drapeaux.
0: Tu connais à peu près tous les drapeaux, tu pourrais les reconnaître?
1: Je pense, oui.
0: Presque, oui, oui.
1: Presque.
0: Presque. Est-ce que tu peux me dire. Je sais pas quel pays a un drapeau qui n'est pas rectangulaire, par exemple.
1: Le Népal.
0: Ah, bravo. Oui, oui, c'est une question que je reçois assez régulièrement au jeu des 1000 euros. Et tant qu'on y est, quelle est la capitale de la Hongrie?
1: Budapest.
0: Budapest, très bien. Quel fleuve passe à Budapest?
1: Le Danube.
0: Oui, c'est tout. Tout sur tout concernant la géographie. Sacha avec Nino Pérez. Bonjour Nino.
2: Bonjour.
0: Tu es de Saint-Perdoux dans le Lot, c'est du côté de Figeac.
2: Oui, c'est ça, c'est à 10 minutes de Figeac, c'est un petit hameau de 400 habitants, pas plus,
0: oui,
2: peut-être
0: oui.
2: Même un peu moins.
0: C'est un village, donc c'est une commune, hein. Il y a une mairie.
2: Oui.
0: Oui. Quelles sont tes passions, toi?
2: Alors, moi, je fais du théâtre, de la plongée avec des bouteilles à la piscine de Cap de Nac, ce qui n'est pas très loin de Figeac. Et du piano.
0: La plongée, est-ce que tu as déjà eu la chance de plonger dans la mer?
2: Oui, tous les ans, on a une sortie à Banyuls, sur mer.
0: Oui. Donc, Méditerranée.
2: Oui, pas très loin de la frontière espagnole.
0: Tu as vu des choses merveilleuses?
2: Oui, j'ai déjà vu des poissons plutôt extraordinaires. Enfin, extraordinaires. J'ai déjà vu des mérous grands d'un mètre. J'ai vu aussi une méduse, une fois.
0: Oui.
2: Y avait plein de petits poissons qui nageaient en de grands bancs à côté des rochers duquel on plongeait. Et aussi comme des courants, en fait, d'orades qui
0: génial.
2: Passaient.
0: C'est magique.
2: Oui.
0: Et dans la piscine, il y a des choses intéressantes à voir? Non, rien du tout.
2: À part les joints du carrelage, non.
0: C'est pas mal aussi. C'est moins vivant. Nino Pérez, Sacha Badoc, deux collégiens réunis. Sacha est en quatrième, Nino en cinquième. Voici la première question bleue. Une question de Diane Figler, qui a 12 ans, mais aussi de Noël, qui a 10 ans, et de Jeanne, qui a 8 ans. Toute la famille, ou presque, s'est réunie pour poser cette question. Génial, génial comme question. Quel pays a un drapeau avec les couleurs suivantes dans l'ordre? Non, mais je vous promets, ça fait un peu téléphoner comme histoire, mais je vous promets que les candidats ont tiré au sort les questions dans un paquet très important, et celle-ci a été tirée au sort par nos candidats. Quel pays a un drapeau avec les couleurs suivantes dans l'ordre vert, blanc, rouge? Alors Sacha, peut-être?
1: Bah oui, l'Italie.
0: C'est l'Italie, sans hésiter, mais Nino le savait aussi. Je précise que Diane, Noël et Jeanne habitent Villefranche de Lauragais, en Haute-Garonne. Question bleue aussi, une question de Brigitte Malvoisin à Saint-Jean, en Haute-Garonne de même. Quel est l'animal qui produit la laine de cachemire?
2: C'est, je crois, non, le feutre, c'est le lapin angora. Le cachemire, c'est...
1: Le mouton?
0: Ce n'est pas le mouton.
2: L'alpaga?
0: Ce n'est pas l'alpaga.
2: Le lapin angora.
0: Ce n'est pas un lapin, non, pour le cachemire.
1: La chèvre.
0: Mais c'est une chèvre.
1: sportif.
0: C'est une race de chèvres qu'on appelle d'ailleurs chèvre Cachemire ou chèvre du Tibet. En fait, elles ne proviennent pas du Cachemire, mais des plateaux tibétains près de l'Himalaya. Et donc, elles produisent en quelque sorte la laine de Cachemire utilisée pour le tissu qui s'appelle le Cachemire. Autre question bleue de Joël Degnaud, des Bouches-du-Rhône à Gréasque. Question envoyée sur franceinter.fr. Quel est cet instrument médical d'auscultation qui permet d'écouter les sons internes du corps, l'instrument de base, mais toujours utilisé

0: Le stéthoscope.
1: C'est le stéthoscope.
2: Bien, j'avais pas. Bien joué.
1: Inventé, dit-on, par René Laennec en 1816. Pour sa version la plus rudimentaire à l'époque, en 1816, le stéthoscope. Question blanche d'Olivier Niogret à Allonne dans la Sarthe. Quel est le nom donné à la mascotte officielle des Jeux Olympiques et Paralympiques de Paris 2024 ?
2: C'est une frige.
0: Je crois que c'est une frige.
1: Nous avons appelé ça, on a appelé ça la frige, cette mascotte des JO de Paris et des Jeux Paralympiques 2024 à Paris, qui évoque ces bonnets phrygiens, symbole de la Révolution française et de la République française, la frige. Question blanche également de Laurent Sor à Vezin-le-Coquet, dans le département d'Ille-et-Vilaine. C'est intéressant. Quelle est cette ville allemande qui a donné son nom, façon d'exprimer les choses bien sûr, à un célèbre sandwich?

0: Hambourg.
1: Oui, et en français, on dit...
0: Hambourg.
1: Hambourg, ou tout simplement, ça a donné le hamburger. Ville allemande du nord de l'Allemagne, Hambourg, c'est de là que vient le nom hamburger. Question rouge déjà. Oui, je dis déjà parce que Sacha Badoc et Nina Pérez, comme vous l'avez constaté, répondent très très vite aux questions et en plus, ils répondent juste aux questions. Nous sommes dans le spécial jeune sur France Inter et franceinter.fr. Question de Pascal Tota qui habite la Bourgogne, la Saône-et-Loire précisément, Cluny. Quel est ce sport cycliste extrême, physique et spectaculaire dans lequel on fait des figures impressionnantes? Quel est le nom donné à ce sport?
0: Le BMX.
1: Waouh, le BMX. Bicycle motocross, BMX freestyle, BMX race ou racing ou bicross, ce sport très très très très physique et spectaculaire, c'est le BMX. Vous avez répondu à toutes les questions, Sacha Badoc, Nino Pérez. Ça, c'était pour la première partie du jeu. On peut continuer à jouer ensemble si vous souhaitez tenter de répondre à la question.
2: Banco, banco, banco, allez. Eh ben, on va essayer le banco.
1: Ils sont sympas comme tout, ils veulent jouer. Question à 500 euros.
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1: C'est le moment, en effet, où je vous pose la question banco. Une minute de réflexion. Auparavant, quelques mots sur vous. D'abord, quel âge avez-vous? Quel âge as-tu, Sacha?
0: Moi, j'ai 13 ans.
1: Et Nino?
2: Et moi, 12.
1: Est-ce que vous avez déjà un projet pour plus tard, pour votre avenir? Est-ce qu'il y a un métier qui vous fait rêver, Sacha?
0: Ben, moi, soit archéologue, soit prof d'histoire géo.
1: D'accord. Et oh, c'est déjà bien précis, hein, oui, c'est bien, ça se dessine. Et toi, Nino?
2: Physicien.
1: Physicien. Clac. Alors pour Sacha, prof d'histoire géo, évidemment, ça serait tout à fait dans tes passions. Cette question devrait vous plaire. Question banco de Martine Salou qui habite Entrelacs. C'est une commune du département de la Savoie. Quel est le pays parfois surnommé le pays des mille lacs qui a pour capitale Helsinki? Attention, je rappelle la question. Tout le monde joue avec vous. On pense à vous qui nous suivez sur France Inter, évidemment. Vous êtes plus d'1,8 million, presque 1,9 million à nous suivre. C'est spectaculaire. Je repose la question. Quel pays est parfois surnommé le pays des 1000 lacs?
0: La Finlande.
1: La Finlande. Entre la Russie d'une part, la Norvège et la Suède d'autre part, en Europe du Nord, pays des 1000 lacs, la Finlande. Vous avez gagné le banco, voulez-vous vous arrêter? Voulez-vous tout remettre en jeu avec le...
0: Super.
1: Super banco. Ils n'ont pas hésité une seule nanoseconde. Question super banco de François Monnier qui habite Blois. Qu'est-ce qui caractérise une zone sismique ?

0: Qu'est-ce qui caractérise une zone qu'on appelle zone sismique ?
1: Elle se situe entre deux plaques tectoniques.
0: Et donc ?
1: Elle subit des secousses suite à l'énergie de la jonction de ces deux plaques.
0: Ce qui produit concrètement ce qu'on appelle communément ?
2: Un séisme.
0: Et plus communément encore ?
2: Un tremblement de terre.
0: Bonne réponse complète ! Fort risque de tremblement de terre dans une zone appelée zone sismique. C'est un triomphe, mesdames, messieurs, pour Sacha Badoc et Nino Pérez, qui vraiment ont fait un parcours sans faute remarquable, comme vous l'avez constaté à l'écoute de France Inter. Quel bon moment à partager sur les réseaux. Vous allez sur le podcast du jeu des 1000 euros et faites passer à vos amis Sacha Badoc, Nino Pérez, les 1000 euros du Super Banco, mais aussi le petit Larousse illustré 2025 et un livre de la collection Larousse Jeunesse décrivant, présentant 15 femmes fabuleuses dont Marie Curie, Frida Kahlo, Rosa Parks, Maria Montessori ou encore Joséphine Baker. Bonne journée et à demain si vous le voulez bien.

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0: chez moi. Fier d'être français d'origine guinéenne. Fier d'être le fils de Monsieur Diallo. Éternellement insatisfait. À suivre.
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4: Et coucou les petites curieuses et les petits curieux. Alors attention, il y a des détails un peu burk à venir.
5: Eh ben bonjour, je m'appelle Lou, j'ai 9 ans et ben je veux savoir comment on a découvert l'anatomie. Merci, au revoir.
4: Eh ben, ok Lou, on va tout te raconter, enfin plutôt un médecin légiste, Philippe Charlier. On vous présente même parfois comme anatomopathologiste. Alors comment a-t-on découvert l'anatomie ?
6: On a d'abord découvert l'anatomie de façon opportuniste, si on peut dire. C'est-à-dire que quand on était tué par un animal, quand dans un combat de gladiateurs, le ventre était ouvert en deux par une arme, quand sur un champ de bataille, le crâne était fendu en deux et qu'on voyait le cerveau avec un petit peu de ventricule, etc. Eh bien là, on a vu à quoi ça ressemblait véritablement. Quand des corps étaient retrouvés longtemps après la mort et que la putréfaction avait bien débuté, l'intérieur du cadavre devenait immédiatement visible. Donc, au fur et à mesure, on profitait de l'occasion pour voir comment c'était fait à l'intérieur. Et puis l'anatomie, elle s'est aussi construite au début, bien entendu, avant une médecine anatomiste qui pratiquait des dissections. Elle s'est construite aussi en comparaison avec les animaux. Parce que ouvrir un corps humain mort et parfois même vivant pour en connaître l'anatomie, ça ne s'est pas fait tout de suite. Il fallait franchir pas mal d'obstacles. D'abord, des obstacles moraux, intellectuels. Mais par contre, ouvrir un animal, ça posait beaucoup moins de soucis. C'est comme ça que certains auteurs de l'Antiquité se sont mis à découper des cochons ou des singes et ils ont proposé que l'homme était fait pareil et, par analogie, une sorte d'anatomie humaine s'est construite. Du coup, avec certaines erreurs qui n'ont été dépistées que plusieurs centaines ou milliers d'années plus tard. Alors, peut-être que tu entendras parler, Lou, de choses qui traînent encore dans les livres d'histoire disant que l'Église s'est opposée au Moyen-Âge à l'ouverture des corps morts et qu'elle en interdisait l'ouverture. C'est complètement faux. C'est complètement faux, en fait. Elle ne voulait pas que, ne voulait pas que des cadavres soient volés dans les cimetières ou dans les hôpitaux ou dans les morgues et qu'elles soient donc volées à la fois à la divinité, si je peux dire, mais surtout aux familles, et qu'on en fasse un usage dans les salles d'anatomie ou pour les étudiants en médecine ou en chirurgie, ce qui peut se comprendre. Donc l'Église n'a jamais interdit ça, elle a toujours régulé la pratique. Un nombre bien défini de cadavres était mis à disposition aux premières universités, et c'était censé suffire. Sauf que, un chirurgien ou un médecin, il préfère avoir 10 cadavres à l'époque qu'un seul par an. Et ils ont été obligés d'aller faire des fouilles clandestines, voler des cadavres dans les morgues, les acheter à la famille éventuellement. Et une coutume est assez vite apparue à cette période-là, c'est que la famille restait sur la tombe un jour, deux jours, trois jours, jusqu'à une dizaine de jours, jusqu'à tant que le corps était inutilisable, si on peut dire, pour un anatomiste ou un médecin ou un chirurgien. Et ça, ça a persisté jusqu'au 18e, 19e siècle. Il y avait ce qu'on appelle les résurrectionnistes, qui étaient des groupes d'hommes spécialisés dans le vol de cadavres et la mise à disposition à des anatomistes, des médecins ou des chirurgiens.
4: Résurrectionniste, clairement pas un métier pour moi, ça. Salut les matelots!

0: Chers auditeurs, chères auditrices, un grand bonjour à toi. Ingrid au micro, bienvenue dans ce nouvel épisode de Salut l'Info.
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0: Et nous allons commenter l'actualité avec un fidèle de l'émission.
2: Bonjour, moi c'est Louis, j'ai 9 ans, j'habite à Mazémilon dans le Maine-et-Loire et aujourd'hui c'est moi qui vais présenter Salut l'Info.
0: Dans ce numéro, on t'explique à quoi servent les impôts, on te parle d'une étonnante découverte sur les caries au temps de Néandertal et on revient aussi sur un épisode de violence dans un match de football entre enfants.

0: augmenter car beaucoup de bateaux qui les transportent ne peuvent plus circuler dans cette région.
1: Cette guerre, elle est problématique pour tout le monde.
0: Oui, concernant les conséquences en France, le Premier ministre français a aussi prévu d'aider les entreprises car l'augmentation des prix des carburants complique les choses pour beaucoup d'entre elles. Par exemple, cela coûte beaucoup plus cher de transporter des marchandises. Cela coûte aussi plus cher aux pêcheurs d'utiliser leurs bateaux, aux agriculteurs d'utiliser leurs tracteurs. Donc, le gouvernement français a prévu de l'argent aussi pour ces entreprises. En tout, les aides financières que Sébastien Lecornu a annoncées vont représenter 710 millions d'euros.
1: Moi, au début, je croyais qu'il n'y avait qu'un problème de l'essence, mais finalement, il y a plein de problèmes. Il faudrait que la guerre, elle arrête et puis qu'ils fassent des pourparlers et qu'ils parlent d'un accord de paix qui dure.
0: Oui, depuis un mois, c'est un cessez-le-feu entre l'Iran et les États-Unis. Il n'y a pas de guerre directe. Mais les menaces continuent. Alors oui, on espère tous que les dirigeants de ces pays vont enfin trouver des solutions pour le monde entier et avant tout pour les peuples qui vivent dans la région.
2: C'est quoi les news ?
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0: Il y a près de 60 000 ans, les hommes de Néandertal savaient déjà soigner les caries. Dans une grotte de Sibérie, des archéologues russes ont découvert une dent avec une carie qui avait été percée volontairement. C'est la preuve la plus ancienne que des humains soignaient déjà leurs dents.
4: J'appelle ça une cervelle. Je suis presque sûr que c'est de là que viennent les idées.
5: On s'en est très bien sorti sans cervelle jusqu'à aujourd'hui. L'homme des cavernes n'a pas besoin de ça. Nous, on fait avec ça. Si tu vois ce que je veux dire, les idées, c'est pour les gringalets.
0: Toi, Louis, tu connais sans doute la fraise. Alors, pas le fruit, mais l'un des instruments préférés du dentiste.
1: Oui, ça m'est déjà arrivé d'avoir une carie. Il y avait cet outil-là pour creuser la carie.
0: La fraise, c'est un petit outil qui tourne très vite, un peu comme une mini perceuse. Le dentiste l'utilise pour enlever les parties abîmées ou cariées d'une dent. Ensuite, il répare la dent avec un matériau spécial. Évidemment, chez les Néandertaliens, il n'y avait pas de machine électrique.
1: Mais surtout aussi, ils devaient avoir un tout petit outil pour creuser dans la dent.
0: Oui, les chercheurs pensent qu'ils fabriquaient un outil en pierre très fin qu'ils faisaient tourner avec la main pour nettoyer la dent malade. L'opération devait être douloureuse, mais les Néandertaliens connaissaient des plantes naturelles capables de calmer la douleur. Cette découverte montre qu'ils étaient très intelligents, habiles.
1: Ah oui, ça c'est vrai.
0: Et capables de prendre soin des autres.
1: Ah oui, ça c'est bien, collaboratif.
2: De quoi on parle maintenant ?
0: D'un match de foot qui s'est vraiment très mal terminé. Le vendredi 8 mai, dans le Pas-de-Calais, une bagarre a éclaté à la fin d'un match entre les équipes de Creil et d'Auchy-les-Mines, deux villes au nord de la France. Les joueurs avaient 9 ou 10 ans. Un joueur a provoqué ses adversaires qui ont répondu en le frappant au sol. Les clubs et certains parents ont menacé de porter plainte les uns contre les autres. Sur les réseaux sociaux, l'affaire s'est enflammée et les équipes ont reçu beaucoup d'insultes, souvent racistes. L'affaire est même remontée jusqu'à la Fédération française de foot et la ministre des Sports.
1: Je trouve que la violence envers le garçon, c'était pas très bien. Surtout que la violence, ça n'a rien à voir à faire dans un sport, parce que les sports, c'est fait pour s'amuser, pour progresser sur des choses, et pas pour se faire embêter dès que t'y vas.
0: Pour apaiser les tensions, les deux clubs se sont finalement exprimés publiquement pour défendre la même idée. La violence et les insultes n'ont rien à faire dans un match de foot. Au contraire, le sport doit réunir les gens et apprendre le respect. En France, les violences pendant les matchs sont de plus en plus fréquentes. Alors pendant tout le mois de mai, l'opération Tirons un trait sur la violence propose aux joueurs de tracer un trait rouge sur leur visage pendant un match pour montrer qu'ils sont contre la violence sur ou autour du terrain.
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0: Et maintenant, place à Salut l'info. Et oui, comme chaque année, le mois de mai sonne l'heure de la déclaration aux impôts. Tu as peut-être entendu tes parents en parler ou aux infos. Mais au fait, les impôts, ça sert à quoi exactement ? Pourquoi doit-on déclarer l'argent qu'on gagne ? Et où va tout cet argent ensuite ? Aujourd'hui, notre journaliste Rémi

0: explique à notre collègue reporter Lara comment fonctionnent les impôts.
1: Vous allez maintenant commencer à rédiger votre déclaration. Nous vous conseillons d'effectuer ce petit travail dans le calme.
2: Oh purée, j'en ai marre!
3: Mais qu'est-ce qui t'arrive, Lara?
2: Je suis en train de déclarer mes impôts et ça me met dans un état mais pas possible.
3: Ok, alors je vois très bien. C'est vrai que les adultes doivent s'occuper de leur déclaration au mois de mai. Bon, alors pendant que tu remplis ton formulaire, je vais t'expliquer un peu à quoi servent les impôts. Déjà, les impôts sur le revenu datent de 1914, alors ça date, hein.
4: As-tu déclaré ton salaire? As-tu déclaré tes revenus?
3: Le principe, c'est que quand on gagne de l'argent, quand on a un revenu, donc, on doit en reverser une partie à l'État français, au gouvernement, quoi. Et cet argent, l'État s'en sert pour faire fonctionner plein de choses dans le pays, comme par exemple les écoles.
2: Ok, mais à quoi ça leur sert de savoir exactement combien je gagne?
3: Alors c'est important, Lara, parce que plus tu gagnes d'argent, plus tu payes d'impôts sur le revenu. Par exemple, Lara, mettons que tu gagnes des millions d'euros par an.
2: Il n'y a pas de risque.
3: Ok, mais imaginons. Tu devras payer des centaines de milliers d'euros d'impôts par an. À l'inverse, environ la moitié des familles ne payent pas d'impôts sur le revenu parce que leurs revenus, leurs salaires, donc, ne sont pas très élevés. Et aussi parce que plus il y a d'enfants dans une famille, moins les parents payent d'impôts. Logique, hein ? Le but, c'est la solidarité. Parce que les enfants, ils mangent, ils s'habillent, mais ils gagnent pas d'argent, eux.
2: Bon, si je comprends bien, l'État, avec tout cet argent, il finance les écoles et c'est lui qui paye les maîtres et les maîtresses des enfants.
3: Oui, mais pas seulement. L'État récolte environ 100 milliards d'euros d'impôts sur le revenu chaque année. C'est énorme. Et il s'en sert pour plein de choses qui permettent au pays de fonctionner tous les jours. L'école, comme tu dis, mais aussi l'armée, les pompiers, les hôpitaux, les routes. Et si tu vas aux urgences avec un bras cassé, ce que je te souhaite pas, tu ne payes presque rien sur le moment. Mais l'infirmière qui va s'occuper de toi, le médecin, ils sont payés avec les impôts. L'argent des impôts peut aussi servir à donner des aides financières à des personnes qui en ont besoin. Par exemple, pour avoir un logement ou pour faire face à un handicap. Et aussi des aides aux entreprises pour les aider à bien fonctionner. Et les impôts, ça sert même à financer les services des impôts. On les surnomme le fisc, ceux qui sont notamment chargés de vérifier que tout le monde remplit bien sa déclaration.
2: Tiens, tu leur diras que c'est barbant ce formulaire.
3: Oui, Lara, je leur dirai, mais tu as compris. Ce formulaire barbant sert à déterminer combien d'argent tu vas donner, toi, Lara, pour faire fonctionner tout ce dont on vient de parler. En mai, cette année 2026, tu dois déclarer les sous que tu as gagnés pendant l'année 2025. L'État va ensuite calculer combien tu dois payer.
1: La première page de votre déclaration achevée, vous avez maintenant sous les yeux les pages 2 et 3 imprimées en largeur. Les rubriques vous apparaissent nombreuses et difficiles à comprendre. Vous verrez que c'est simple.
2: Et dis-moi, ces services des impôts, là, ils nous font payer encore d'autres trucs?
3: Oui, notamment la taxe foncière. T'en as entendu parler? Celle-là, elle concerne seulement les gens qui ont une maison à eux, dont ils sont propriétaires. Elle dépend notamment de la taille de la maison, de l'endroit où elle se trouve, et l'argent récolté sert pour financer le fonctionnement des villages et des villes. La cantoche, les bibliothèques, le ramassage des poubelles, etc. Et sinon, il y a encore un autre impôt important que tout le monde paye, mais de façon indirecte.
2: Ah, ouf! Donc pas besoin de paperasse pour celui-là.
3: Non, Lara, c'est fini. En effet, pas besoin de paperasse. Cet impôt indirect, tu le payes à chaque fois que tu fais un achat. Quand tu achètes un objet à 10 euros, l'État garde à peu près 2 euros pour lui. C'est prévu dans le prix. C'est ce qu'on appelle la TVA, la taxe sur la valeur ajoutée. Voilà pour les principaux impôts que beaucoup de gens payent. Et sinon, les entreprises aussi payent des impôts.
2: Oui, merci Rémi, c'est bon. Hein. J'ai terminé ma déclaration. Allez, viens, on va se balader au Jardin des Tuileries. Il est un peu à tous les habitants de France puisqu'on l'a financé avec nos impôts.
3: Je mets mon manteau et j'arrive.
0: Bon, remplir sa déclaration d'impôts, ce n'est peut-être pas l'activité la plus amusante du monde, mais...

0: Maintenant, tu sais à quoi sert cet argent. À financer plein de choses utiles à la vie de tous les jours. Alors, salut l'impôt et à bientôt pour de nouvelles explications.
1: Non, mais vraiment, j'ose pas le dire.
2: J'ai pas envie d'en parler. Mais si, vas-y, on se dit tout.
0: Et cette semaine, c'est Pénélope qui nous a laissé un message sur notre répondeur.
3: Bonjour, je m'appelle Pénélope, j'ai 6 ans, j'habite à La Rochelle. Et en ce moment, j'ai très peur des cambrioleurs et ça m'empêche de dormir. Auriez-vous des astuces pour m'aider? Merci.
0: Tu sais, Pénélope, de nombreuses personnes ont un peu peur le soir ou la nuit. Quand tout est calme et qu'on est dans son lit, notre cerveau peut se mettre à imaginer plein de scénarios inquiétants, même quand on est en sécurité. Et parfois, plus on essaie de ne pas penser à une peur, plus elle prend de place dans notre tête. Mais il y a une chose importante à retenir. Imaginer quelque chose ne veut pas dire que cela va arriver. Tu es en sécurité chez toi, avec ta famille. Les adultes sont là pour veiller sur toi. Et il y a vraiment très peu de chances qu'un cambrioleur essaie d'entrer dans ta maison alors que vous y êtes. Quand tu sens cette petite vague de peur approcher de toi au moment du coucher, tu peux essayer de parler doucement à ton cerveau, comme à un ami inquiet. « Merci de vouloir me protéger, mais là, je suis en sécurité. » Tu peux aussi penser à un souvenir rassurant. Imaginez aussi un endroit où tu te sens bien, ou prendre encore quelques grandes respirations lentes avant de dormir. Et si cette peur revient souvent, n'hésite pas à en parler avec tes parents. Et tu verras, Pénélope, qu'il se passe un drôle de phénomène. Généralement, dès qu'on raconte à quelqu'un sa peur, celle-ci se met à rapetisser à vue d'œil.
4: Bonjour, vous êtes sur la boîte à blagues. Laissez votre message après le...
0: Attention, humour en approche. Voici la première blague de notre boîte à blagues.
5: Salut, je m'appelle Apolline, j'ai 9 ans et j'ai 2 pour vous. Quel est le comble pour une souris? C'est de danser le tcha-tcha-tcha. Au revoir.
0: Merci Apolline. Ça me donne très envie de danser.
6: Cha, cha, cha, d'amour.
0: Allez, suivante.
7: Bonjour, je m'appelle Victor, j'ai 8 ans et j'habite à Toulouse. J'ai une blague pour vous. Quel est le numéro préféré des vampires?
0: Langue au chat.
7: Vous ne savez pas? C'est 109.
0: Ah ah, voilà un numéro bien au point.
7: J'adore votre podcast. Merci.
0: Merci Victor. On enchaîne.
8: Coucou, salut l'info. Je m'appelle Zoé, j'ai 12 ans et j'aimerais vous raconter une blague. Qu'est-ce qui fait gnoc gnoc? La réponse, c'est un canard qui parle envers l'an.
9: C'est la danse des canards. Qui en sort de
0: ah
9: la
0: oui, à l'envers. Ok, alors, Simer, Zoé, pour ta gueubla.
8: Bisous.
0: Ah, salut l'info, on a super hâte d'écouter tes prochaines blagues et devinettes. Tu peux les partager à tout moment sur le répondeur de Salut l'info. Je t'en rappelle le numéro 01 47 79 40 00. N'oublie pas de nous donner ton prénom, âge et la ville où tu habites et le numéro de téléphone de tes parents.
10: Hey, attends, pars pas tout de suite, c'est pas encore fini.
0: Et c'est justement le moment de tendre à nouveau le micro à notre auditeur de la semaine, Louis. Alors toi, tu habites à Mazé-Milon, dans le Maine-et-Loire. C'est comment?
11: À Mazé-Milon, il y a un château qui appartenait à une riche famille. Après aussi, il y a des champs devant le château. Il y a des écoles. C'est très calme. Et puis, j'aime bien ma vie là-bas. Moi, j'aime bien quand on va en vélo à la médiathèque ou à la poste aussi, des fois.
0: Ton activité préférée?
11: Moi, je fais du hockey sur glace. Et puis, j'aime bien parce que c'est un sport de vitesse. C'est même le sport de vitesse le plus rapide du monde en équipe. J'aime bien patiner. Aussi, j'aime bien notre équipement. Ça fait comme si on était vraiment costaud. On a beaucoup de choses pour se protéger parce que si on se prend un coup, ou, par exemple,

0: on tombe par terre ou on se prend un coup contre la balustrade, ça peut faire mal.
1: Quel est ton jeu préféré ?
0: Les Lego, j'aime bien parce que les Lego, on peut fabriquer plein de choses. On peut se créer un monde.
2: Tout est super génial. Tout est cool quand tu joues dans la même équipe.
0: Moi, j'aime bien les Lego Star Wars. T'as des vaisseaux, t'as des personnages, des sabres laser, c'est cool.
3: Carrez-vous dans les cases ? Yes ! Déposez les vêtements au pressing avant midi, lisez les gros titres, n'oubliez pas de sourire. Soutenez toujours l'équipe sportive locale.
4: Allez, l'équipe sportive locale !
3: Rendez toujours un compliment. Hey, chouette look !
4: Vous aussi !
3: Buvez du café hors de prix.
5: Et voici, ça fait 37$.
3: Super génial !
2: Tout est super génial !
1: Quel est ton film préféré, Louis ?
0: Mon film préféré, c'est Retour vers le futur. Parce que c'est deux amis, un qui s'appelle Doc et un autre qui s'appelle Marty, qui voyagent dans le temps grâce à une voiture qu'ils ont un peu bidouillée. J'aime bien parce que t'as des histoires où ils vont dans le passé, après tu vas dans le futur et après tu vas au Far West aussi. C'est cool.
6: Dans les temps futurs, on n'aura plus besoin de chevaux. Tout le monde aura des chariots motorisés appelés automobiles.
0: Et bien sûr, c'est très drôle.
7: Eh bien, si tout le monde a une de ces autos, je sais pas quoi, là, il ne doit plus y avoir personne qui court ou qui marche.
6: Bien sûr, on court pour se distraire, pour le plaisir.
7: Courir pour le plaisir, ben, ils ont de sacrées façons de rigoler.
1: Et si tu avais la possibilité de faire un vœu, grâce au génie de la lampe, que lui demanderais-tu ?
0: Bah, j'aimerais que tous les gens du monde entier soient gentils. D'ailleurs, on en revient à ce qui s'est passé au foot. Bah, qu'il y a plus de violence et puis tout le monde se respecte.
1: Ta matière préférée à l'école, Louis ?
0: J'aime bien l'art plastique. On peut faire plein de choses. Depuis que je suis petit, j'adore dessiner. Je trouve que c'est bien parce qu'on peut inventer des choses qui n'existent pas.
1: Ta chanson préférée ?
0: C'est Sur la Lune par Big Flo et Oli. Bah, j'aime bien parce que elle est belle. Et... Bah, j'aime bien quand elle dit un jour j'irai sur la Lune. 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

0: Et c'est déjà l'heure de nous quitter.
1: Je trouve que c'était trop bien parce que il y a plein d'autres personnes qui vont m'entendre dans un podcast. Salut l'info, mon préféré. C'est énorme pour moi.
0: Merci Louis de nous avoir si bien accompagnés aujourd'hui. Toute l'équipe d'Astrapi et de France Info te salue, ainsi que tous les auditeurs et auditrices de l'émission. Surtout, garde la pêche et le sourire en attendant notre prochain numéro. À bientôt, bye bye. Le tour. 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
1: Avec la troupe des comédiens français.
0: Le trésor de Rackham le Rouge.
1: Premier épisode.

0: En se promenant au marché aux puces, Tintin a un jour acheté une maquette de voilier pour l'offrir au capitaine Haddock. Il ignorait alors que ce bateau était en réalité le modèle réduit de la Licorne, le vaisseau royal dirigé au XVIIe siècle par le propre aïeul du capitaine, le chevalier de Haddock. Suite à cette étrange coïncidence, Tintin a découvert que deux autres modèles réduits parfaitement identiques existaient. D'après les mémoires du chevalier, ces trois licornes miniatures renfermeraient des indices concernant l'emplacement du trésor de Rackham le Rouge, le chef des pirates qui avait pris d'assaut le navire et contraint son capitaine à le faire exploser.
1: Justice

0: C'est fait !
1: Propriétaires de l'une des maquettes et déterminés à trouver le trésor, les frères Loiseau ont fait enlever Tintin afin qu'il leur dise où se trouvaient les autres parchemins contenant ces indices. Ayant pu échapper à ses ravisseurs, Tintin a réussi à réunir les trois parchemins et avec l'aide du capitaine, il a enfin compris que ceci indiquait la position géographique du trésor.
2: J'ai compris. Vous allez voir que ces parchemins disent vrai.
3: Mille tonnerres, les chiffres et les signes se complètent.
2: Qui nous indique certainement l'endroit où a coulé la licorne.
1: Tous deux s'apprêtent désormais à partir à sa recherche.

0: Salut.
1: Hé, Van Damme.
2: Salut Alphonse, comment vas-tu?
1: Pas mal et toi? Toujours cuistot?
2: Toujours. Je repars dans quelques jours à bord du Sirius avec le capitaine Haddock et Tintin. Tu les connais?
1: Tintin, le capitaine Haddock? Bien sûr que je les connais. On a beaucoup parlé d'eux lors de cette affaire l'oiseau. Mais dis donc, le Sirius, c'est un chalutier ça? Vous partez à la pêche?
2: Oui, mais une pêche pas ordinaire. Une pêche au trésor.
3: Tiens, tiens.
1: Qu'est-ce que tu me racontes?
3: Intéressant.
2: C'est ainsi seulement que cela reste entre nous, hein. Il s'agit du trésor d'un pirate du XVIIe siècle, Rackham le Rouge, qui se trouvait à bord d'un vaisseau nommé la Licorne. Or, Tintin et le capitaine Haddock savent à quel endroit a coulé la Licorne. Et je te dirai le reste tantôt. J'ai l'impression que les murs ont des oreilles ici.
4: Le lendemain...
5: La dépêche! Demandez la dépêche!
6: Donnez-moi un. Tenez.
5: Merci. La dépêche qui vient de paraître.
6: Tonnerre de Brest, 1000 millions de 1000 sabords.
5: La dépêche des informations qui partent.
6: Oh, oh.
5: La dépêche.
6: Tous les mêmes, ces journalistes. Je me demande ce que Tintin dira de ça.
7: Le trésor de Rackham le Rouge. On parle beaucoup dans les milieux maritimes du prochain départ du chalutier Sirius. Si nos informations sont exactes, le but du voyage, encore que la plus grande discrétion ait été observée à ce sujet, ne serait autre que la recherche d'un trésor.
6: Ces journalistes, ils n'en font jamais d'autres. Nous nous serions fort bien passés de leur publicité.
7: Ce trésor, appartenant au pirate Rackham le Rouge, se trouvait à bord du vaisseau La Licorne, qui coula, croit-on, vers la fin du XVIIe siècle. Le fameux reporter Tintin, dont on n'a pas oublié la sensationnelle intervention dans l'affaire l'oiseau, et son ami, le capitaine Haddock, sont arrivés à connaître l'endroit exact où se trouve l'épave de la Licorne. Je vais ouvrir.
8: Monsieur Tintin?
7: C'est moi.
8: Monsieur Tintin, j'ai appris ce matin par le journal que vous alliez tenter de découvrir le trésor du pirate Rackham le Rouge. Est-ce exact?
7: C'est exact, mais...
8: Bon. Dans ce cas, c'est entendu, je pars avec vous. Quant au trésor, je me contenterai de la moitié. Voici ma carte.
7: Ça alors, c'est réellement votre nom?
8: Apparemment, jeune homme.
7: Voyez, capitaine.
6: Rackham le Rouge, 1000 sabords.
7: Mais, monsieur, si je comprends bien, votre nom est simplement Rackham. Le Rouge, c'est le nom de votre épouse. Dans ces conditions, je ne vois pas le rapport qui existe entre le pirate Rackham le Rouge et vous.
9: Monsieur Tintin, je réclame ma part du trésor. Je suis le descendant de Rackham le Rouge.
10: Pardon, c'est moi?
11: Pardon, c'est moi?
12: C'est moi!
13: Non, ne l'écoutez pas, c'est moi!
11: C'est moi! Voici d'ailleurs mon arbre généalogique!
6: Laissez-moi faire, Tintin. S'il y a un véritable Rackham dans le tas, ça se verra tout de suite.
10: Si vous le dites, capitaine.
6: Vous êtes donc tous, n'est-ce pas, des descendants de Rackham le Rouge? Bon, eh bien moi je suis le descendant du chevalier François de Haddock qui tua jadis Rackham le Rouge en combat singulier. Et il y a des moments où je sens remonter en moi les instincts belliqueux de mon aïeul.
7: Là-haut.
14: Oh, pour être des brutes, ce sont des brutes.
10: Ah, une véritable bande de brutes.
14: Je dirais même plus, une véritable bande de brutes.
15: Et voilà vos archives, flibustiers de carnaval.
6: Ça y est, nous voilà débarrassés de cette bande.

0: d'escroc. Encore ?
1: Laissez, je vais voir.
2: C'est vous, Tintin ? Pourriez-vous nous donner un coup de main ? Il y a une sombre brute qui nous a lancé quelque chose sur la tête et nos chapeaux se sont tellement enfoncés que nous ne voyons plus rien.
3: Entrez, cher Dupont. Nous allons arranger ça.
0: Asseyez-vous là. Je vais tirer sur votre chapeau. Mais c'est insensé ! Quoi encore ?
4: Je désirerais parler à Monsieur Tintin.
0: Pourquoi ? Vous vous nommez sans doute Rackham le Rouge ?
4: Oui.
0: Non, je vous demande si vous vous appelez aussi Rackham le Rouge.
4: Ah ?
0: Je vous demande votre nom.
4: Veuillez parler plus haut, je suis un peu dur d'oreille.
0: Votre nom ?
4: Non ? Ah, c'est dommage. Tant pis, je reviendrai. J'aurais voulu parler à Monsieur Tintin lui-même.
1: C'est moi. Que désirez-vous ?
4: Ah, c'est Monsieur Tintin ? On m'avait dit que vous étiez absent. Je suis enchanté de vous connaître. Moi, je me nomme Tournesol. Trifon Tournesol.
1: Hein ?
4: Non, Tournesol. Trifon Tournesol. Monsieur Tintin, j'ai appris que vous alliez partir à la recherche d'un trésor. C'est fort bien. Mais avez-vous songé au requin ?
1: Oh, au requin ?
4: Non, jeune homme, je parle des requins. Je suppose, en effet, que vous devrez effectuer des plongées. Et alors, gare aux requins.
1: Mais...
4: N'est-ce pas ? Mais j'ai inventé un appareil destiné à explorer les fonds sous-marins, et cela sans crainte des requins. Si vous voulez m'accompagner chez moi, je vous le montrerai.
1: Je regrette beaucoup, mais...
4: Non, ce n'est pas loin. 10 minutes à peine.
1: Je regrette, mais je suis très occupé et
4: mais
1: je
4: bien
1: n'ai
4: sûr,
1: pas...
4: ces messieurs peuvent aller avec nous.
1: Inutile, je n'ai pas le temps. Pas le temps !
4: Eh bien, c'est entendu. Allons-y tout de suite.
1: Mais...
5: Et quelques minutes plus tard...
4: Je vous remercie d'avoir accepté si vite de venir.
1: Il n'y a vraiment pas de quoi.
4: Non, Tournesol, Trifon Tournesol. Vous voyez, nous y sommes. Encore un étage.
0: Oh.
4: Et voilà, c'est ici.
1: Mais c'est un véritable laboratoire.
4: Oui, c'est un nouveau modèle de gazogène. Et ça, c'est un appareil à brosser les vêtements.
6: Pas mal, ce machin-là.
4: Non, une machine à brosser les vêtements. C'est une de mes dernières inventions.
1: Capitaine,
4: les vêtements sont aspirés à l'intérieur de l'appareil où ils subissent un énergique brossage de 30 secondes. Après quoi, ils en sortent à l'état neuf.
1: Ça va, capitaine ?
6: Oh, mille millions de mille sabords de tonnerre de Brest ! Laissez-moi ! Je vais lui dire ma façon de penser à ce phénomène.
1: Oh, tu as vu ça ?
6: Vous allez me payer un nouveau costume, entendez-vous ?
4: Ça ? Oui, c'est pour brosser les costumes. Mais ceci est encore plus ingénieux. Regardez. Comme je disposais de très peu de place et que mon lit était fort encombrant, j'ai conçu ce lit-placard.
6: Oh, espèce de bassi-bouzouk ! Regardez ce que vous avez fait. Les voilà assommés.
1: Ça va, messieurs ?
7: Oh, bah. Que s'est-il passé ?
6: Mais regardez donc, espèce d'olibrius.
4: Ah oui, pour le remettre en place.
6: Non ! Donnez-moi ça, mille sabords.
4: Entre nous, je les aurais cru incapables de se livrer à de pareilles gamineries. Ils avaient l'air si sérieux.
7: Qui est là ?
4: Et voilà mon appareil à explorer le fond des mers. Comme vous pouvez le constater, c'est une espèce de petit sous-marin. Il est équipé d'un moteur électrique et muni de réservoirs d'oxygène pour 2 heures de plongée.
1: Ça alors, on dirait un véritable requin.
4: Je vais d'ailleurs vous montrer le fonctionnement de l'appareil. Voilà, on y entre comme ceci.
1: Monsieur Tournesol, vous n'avez rien.
4: Je n'y comprends rien. C'est du sabotage. Ah non, monsieur, je dis que c'est du sabotage. On a saboté mon appareil.
1: Nous sommes désolés, monsieur Tournesol, mais votre appareil ne peut nous convenir.
4: À deux places ? Ah, vous le voudriez à deux places ?
1: Non, monsieur Tournesol, Je dis que votre appareil...

0: ne nous convient pas.
1: Ah bon? Eh bien, messieurs, c'est entendu. J'en ferai un autre plus petit. Il sera prêt dans 8 jours.
2: Cet homme m'épuise.
3: Venez, Tintin, partons d'ici.
4: Quelques jours après...
5: Oui, tout est prêt pour le départ. Si au moins nous parvenions à trouver un scaphandre... Voilà 3 jours que je cours les magasins spécialisés, impossible d'en dénicher un.
6: Dis donc, regardez cet écriteau.
5: À vendre, équipement complet de scaphandrier, état neuf, ça par exemple. Allons voir. Salut, nous voudrions voir le scaphandre.
7: Ah oui, le scaphandre. Suivez-moi. Voilà le casque.
5: Merci.
7: Prends garde, Moussaillon, prends garde. L'argent ne fait pas le bonheur.
5: Pourquoi me dites-vous cela?
7: Pourquoi? Parce que je vois que tu vas partir à la recherche d'un trésor.
5: Vous voyez cela? À quoi voyez-vous cela?
7: Je lis ça sur ton visage.
5: Sur mon visage? Mais qu'a-t-il donc d'extraordinaire, mon visage? Tintin, vous voyez quelque chose, vous?
8: Ma foi, je...
5: Ah tiens, là, un miroir. Mille sabords ! C'est épouvantable ! Que m'est-il arrivé ?
8: Rien du tout, capitaine. Vous vous regardez simplement dans un miroir concave. Et en voici un autre convexe. Regardez.
5: Ah, bon. Mais voilà un autre miroir. Un miroir à main classique. Je veux en avoir le cœur net. Oh ! C'est un malheur.
7: Et 150 francs pour les miroirs.
8: Milou, attention aux morceaux de verre.
7: Et d'ailleurs, crois-moi, des trésors, à notre époque, ça n'existe plus.
8: En attendant, revenons à ce scaphandre. Combien?
7: 2000.
8: C'est entendu. Nous le ferons prendre cet après-midi. Vous venez, capitaine?
5: Oui. Allons-y.
7: Souviens-toi de ce que je t'ai dit, mon garçon. Tu ne découvriras pas de trésors.
4: Le lendemain...
8: Bonjour, capitaine. Ça va bien?
5: Non, mal.
8: Comment ça?
5: Oui, mal. Très mal. Je suis malade. La grippe, sans doute. Et puis, j'ai bien réfléchi, je... Enfin, bref, en 2 mots, je ne pars pas.
8: Voyons, ce n'est pas sérieux.
5: Très sérieux. Je ne suis pas superstitieux, mais casser un miroir au moment de partir en croisière... Non, décidément, je ne pars pas.
9: Bonjour.
10: Bonjour.
8: Tiens, Dupont et Dupont. Mauvaise nouvelle, messieurs. Maxime Loiseau s'est évadé.
5: Qu'est-ce que je vous disais? N'est-ce pas que ça commence bien?
8: Oui. Cet antiquaire de malheur a réussi à fausser compagnie aux gendarmes qui le conduisaient chez le juge d'instruction où il devait être interrogé.
10: Mauvais, ça.
11: Capitaine, une lettre pour vous.
5: Pour moi? Que me veut-on? Mille milliards de mille millions de mille sabords!
8: De mauvaises nouvelles, capitaine?
5: Lisez vous-même, c'est affreux.
8: De la part du docteur Daumière. Mon cher capitaine, après examen de votre cas, je pense qu'il faut conclure à une insuffisance fonctionnelle du foie. En conséquence, je vous propose de suivre le régime suivant. Aliments défendus, toute boisson alcoolisée, vin, bière, cidre, apéritif.
12: Bonjour, messieurs. Je ne vous dérange pas?
5: Encore lui?
12: Non? Alors, messieurs, je vous annonce que mon appareil est terminé. Quand puis-je m'embarquer?
5: Pas question de vous embarquer. Votre appareil ne nous intéresse pas.
12: Demain?
5: Non, pas demain. Jamais.
12: Aujourd'hui? Bon, je vais le chercher tout de suite.
5: Mais tonnerre de Brest, comment faut-il lui dire? Hé, hey, vous! Attendez! Vous êtes peut-être sourd, mille sabords, mais vous n'êtes sûrement pas aveugle, hein? Alors lisez ça.
12: Oui. Votre appareil ne nous intéresse pas. Oh!
5: Voilà. Ça y est. Cette fois, il a compris.
8: Espérons-le.
13: Est-ce vrai, capitaine? Tintin vient de nous dire que vous aviez décidé de ne pas partir. Il paraît que vous avez brisé un miroir et que vous avez peur de...
5: Peur? Moi, peur? Peur de quoi? Peur de qui? Peur de vous, peut-être? Hein? Apprenez que le capitaine Haddock n'a peur de rien. Compris?

0: dès le lendemain.
1: Nous voilà enfin partis, mon vieux Milou.
2: Tintin !
1: Capitaine ?
3: Nous venons de recevoir un message radio. Tenez.
1: Le commandant du port au commandant du Sirius. Ralentissez. Un canot automobile est en route pour vous rejoindre. Qu'est-ce que cela signifie ? Là-bas. Voilà un canot automobile qui arrive.
3: Voyons cela de plus près avec les jumelles. Je ne distingue pas encore le passager. Mais gare à lui si c'est Monsieur Tournesol.
4: Ohé ! Les amis !
1: Dupont et Dupont ? Que viennent-ils faire à bord ?
5: Et voilà. Nous partons avec vous.
3: Vous partez avec nous ?
5: Oui. Nous avons reçu ordre de vous protéger.
1: Nous protéger ? Nous sommes donc menacés.
5: Oui, vous êtes en danger. Maxime Loiseau, l'antiquaire, a été aperçu hier soir rôdant dans les environs du Sirius. Peut-être essaiera-t-il de vous jouer un mauvais tour.
3: Qu'il essaie. Il trouvera à qui parler.
5: Sans doute, sans doute. Mais de toute façon, maintenant que nous sommes à bord, vous pouvez être tout à fait tranquille.
6: Je dirais même plus. Vous pouvez être tranquille.
3: Nous verrons. En attendant, il s'agit de vous loger. Voyons. Mais... Oui, il y a deux couchettes libres dans le poste avant. Ça va ?
5: Très bien.
7: Capitaine ! Capitaine !
3: Qu'y a-t-il, Van Damme ?
7: Capitaine, c'est intolérable.
3: Quoi ?
7: Ce satané Milou m'a volé le contenu de toute une boîte de biscuits.
3: Non.
1: Milou ?
7: Milou, oui, je l'ai vu tout à l'heure près de la cuisine.
1: Milou ? Où est-il, ce misérable ? Milou ! Milou ! Je ne le vois pas, le gredin. Mais soyez sans crainte, je veillerai à ce que cela ne se reproduise plus.
8: Bon, c'est à l'avant, notre cabine ?
3: Oui, à l'avant.
5: Nous allons tout de suite nous équiper et nous mêler discrètement à l'équipage.
0: Bonne idée. Et quelques minutes plus tard...
5: Voilà. Avec ces vareuses et ces bérets, nous passerons totalement inaperçus.
8: Certainement.
5: Il faut que nous ayons l'air de vieux loups de mer. Et tout d'abord, il faut apprendre à chiquer. Tous les vieux loups de mer mâchent la chique, c'est connu. Tiens, prends-en une. Merci.
9: C'est plus dur que je ne pensais.
10: Je dirais même plus. C'est dur.
1: Que faut-il faire, capitaine ? Nous allons droit sur ces pêcheurs.
3: Un simple coup de sirène et la barre à tribord.
1: Entendu.
11: Sapristi ! Ma chique !
10: Moi aussi. Avalez.

0: c'était Le Trésor de Rackham le Rouge d'Hergé. Une coproduction France Culture, Tintin Imaginatio et la Comédie Française. 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Musique originale, Olivier Davio, orchestré par Olivier Davio et Didier Benetti pour l'Orchestre National de France.
1: Avec Thierry Ancis, le capitaine Haddock, Alain Langlais, le vieux marin, Denis Podalides, le professeur Tournesol, Serge Bagdasarian, Dupont, Christian Heck, Dupont, Didier Sandre, le narrateur, Noam Morgenstern, Tintin, Jean Chevalier, le crieur de journaux, Biran Ba, l'imposteur, Clément Bresson, le journaliste, Nicolas Chupin, Alphonse, Adrien Simion et Céphaïe Boa, deux fâcheux, Dominique Parent, Vandamme,

Jordan Resguy, un autre fâcheux, et les voix des académiciens de la Comédie-Française, Édouard Blémont, Melchior Burin-Desrosiers, Gabriel Draper, Rachel Collignon, Blanche Sautou et Fanny Barthaud. Et Marina Kapp dans le rôle de Milou.

0: Bruitage, Elodie Fiat et Aurélien Bianco. Conseillère littéraire, Emmanuelle Chevrière. Prise de son, montage et mixage, Bruno Mourlan et Mathieu Leroux.
1: Prise de son musicale, montage et mixage, Jean-Louis Deloncle, Antoine Espel et Benoît Gaspard.
0: Assistante à la réalisation, Aurélie Miermont. Réalisation, Benjamin Habitant et Louise Loubrieux.

0: Tut, tut, tut.
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3: Allez, un café et l'addition, s'il vous plaît.
4: Bonjour, je m'appelle Olivia, j'ai 7 ans et j'aimerais savoir dans quel pays a été créé le premier restaurant. Merci.
3: Merci, Olivia. Premier pays, premier restaurant. C'était où et quand, Éric Birloez, sociologue de l'alimentation, vous savez?
5: Eh bien, c'était en France, et même plus précisément à Paris, un peu après le milieu du XVIIIe siècle. C'est vraiment là que les premiers restaurants du monde ont été inventés. Alors avant, bien sûr, quand on voyageait, par exemple, il était possible de manger à l'extérieur, à l'auberge, dans un relais de poste. Il y avait des tavernes, il y avait des cabarets, des marchands ambulants aussi, et des traiteurs dans les rues. Mais quand on allait dans une auberge, par exemple, c'était pas terrible. Le menu était unique, il n'y avait pas de choix possible. Le repas, on le servait à heure fixe. Donc si on arrivait un peu tard,

0: Ah, foutu.
1: Eh ben ouais, on risquait de plus être servi. Et puis les mets, les plats étaient, on va dire, pas trop raffinés, avec des produits de qualité pas terribles, les conditions d'hygiène, de propreté certainement très douteuses,
0: on
1: une
0: repasse,
1: atmosphère
0: ouais.
1: bruyante, on choisit pas à côté de qui on va s'asseoir. Finalement, il y avait que peut-être un seul avantage, qui était le prix du repas, qui était pas très élevé. Et puis donc, à Paris, on est en 1765, va apparaître un établissement d'un nouveau type. Et il utilise pour la première fois le terme de restaurant pour désigner son activité. Parce que jusqu'alors, le mot restaurant, il existait dans la langue française. Mais il désignait un bouillon de viande que l'on prenait pour restaurer ses forces. Se restaurer quand on était malade ou un petit peu faiblard. Et donc, ce nouvel endroit, créé en 1765, il propose des bouillon restaurant, il se nomme restaurant, et puis ça marche tout de suite, parce qu'il propose également d'autres plats, et les bourgeois qui veulent se distinguer du peuple vulgaire qui va à l'auberge, eh ben ils apprécient, et il y a d'autres établissements qui vont s'ouvrir. Les différences avec l'auberge, c'est le client qui décide du moment où il souhaite manger, qui choisit la table qui lui convient, qui compose à la carte le repas dont il a envie, puis bien sûr, il paye en fonction de ce qu'il a commandé. Il y a des mets qui sont variés, une vaisselle délicate, des lieux qui sont propres, bien décorés, un service qui est fait avec beaucoup de soin. Enfin, il n'y a plus rien à voir avec l'auberge populaire. Et puis, on va dire une quinzaine d'années plus tard, dans les années 1780, vont apparaître, toujours à Paris, mais dans un quartier bien particulier, le quartier du Palais Royal, alors là, vraiment des restaurants haut de gamme, qui, eux, vont s'adresser à une clientèle carrément aristocratique, fortunée, un cadre luxueux, une cuisine qui est très raffinée, un peu comme nos actuels restaurants gastronomiques. Et puis arrive enfin la Révolution française, en 1789, et elle va, non pas créer, mais accélérer la création des nouveaux restaurants. Pourquoi ? Parce que les cuisiniers qui étaient au service des grandes familles nobles, eh bien, ils se retrouvent au chômage. On a coupé la tête de leur maître pendant la Révolution, ou on les a mis en prison, ou ils sont partis en exil. Et du coup, ouvrir un restaurant, eh bien, c'est ce qu'il leur reste pour faire une espèce de reconversion, enfin de retrouver un emploi. Et donc, ces cuisiniers qui travaillaient au service des nobles, qui pratiquaient la grande cuisine de cour, eh bien, ils vont commencer à rendre cette haute cuisine accessible à la bourgeoisie qui a pris le pouvoir pendant la Révolution.
0: Voilà, bon appétit et salut les matelots.
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5: Bonjour, je suis Faïza Ghen.
6: Et moi, je suis Asia.
5: Et on va vous raconter l'histoire
6: de la petite fille qui se trouvait trop petite dans un monde trop grand.

0: Comme chaque jour, Assia, une petite fille aux grands yeux noirs, se réveille dans son grand lit douillet. Elle repousse d'un geste sa grande couette encore chaude de sommeil, puis se redresse.
1: Quoi ? Déjà le matin ?
0: Alors que les bruits de la grande ville commencent doucement à se faire entendre, elle se frotte les yeux en bâillant. Car Assia habite une grande ville, une très grande ville, dans une grande tour, une très grande tour, elle-même entourée par d'autres très grandes tours. Derrière leurs grandes fenêtres, des milliers de petites filles comme elle se réveillent au même instant. C'est la rentrée des classes. Il est tôt, mais dehors, on peut déjà deviner des klaxons de voitures énervées. Le passage du grand camion qui clignote et qui ramasse les poubelles dans la rue. Et les adultes pressés qui râlent et qui hurlent dans leur téléphone. On entend même au loin le raffut des trains qui passent à toute vitesse. Et puis, au milieu de ce vacarme, quelques oiseaux courageux qui essaient de chanter tant bien que mal.
1: Les pauvres, on les entend à peine.
0: Assia aimerait pouvoir leur donner un micro et éteindre tous les autres bruits de la ville.
1: Si les oiseaux n'étaient pas si petits, on les écouterait sûrement davantage.
0: Heureusement, dans les rêves d'Assia, les oiseaux sont gigantesques, joyeux. Ils respirent de l'air pur et chantent librement, sans que leur mélodie soit étouffée par de vilains bruits. Assia peut s'accrocher à leurs plumes nacrées et faire avec eux le tour du monde en moins de 10 minutes. Parce qu'elle aussi, elle est grande dans ses rêves. Elle a de longues jambes pour sauter et de longs bras qui attrapent le soleil. Assia adore rêver, même quand la nuit est terminée. Elle peut tout inventer. Dans ses rêves, elle est capable de rebondir sur des nuages géants de toutes les couleurs et de toutes les formes. Elle peut cueillir des bonbons acidulés dans les arbres ou aller à l'école à dos d'éléphant si ça lui chante. C'est bien les rêves. Parfois, elle aimerait vivre à l'intérieur. Assia a ce qu'on appelle de l'imagination.

0: C'est comme un nouveau pays dans sa tête. Un endroit magique où elle peut faire ce qui lui plaît et transformer les choses désagréables en merveilles. Assia fait de grands pas pour traverser sa grande chambre, puis longe le grand couloir de l'appartement. Elle entend la voix de sa maman et celle de son beau-père. Ils sont en train de discuter entre grands. Ils parlent vite, ils s'agitent, ils avalent leur café debout et voient à peine Assia qui arrive dans le grand salon et s'approche de la grande table. Maman demande à beau-papa : C'est toi qui vas récupérer la petite à l'école ce soir ? Assia fronce les sourcils. Elle en a ras-le-bol qu'on parle d'elle comme ça.
1: Je ne suis pas petite.
0: Beau-papa la regarde amusée. Il lui sourit.
2: Bah ma puce, tu es déjà réveillée ? On t'a même pas vu arriver. Tu t'es faufilée comme une souris.
1: Comment ça on ne m'a pas vu arriver ? Je suis si minuscule que ça ? Une puce, une souris, c'est vraiment tout petit.
0: Maman embrasse tendrement Assia sur le front et l'installe sur la grande chaise qui est si haute qu'elle n'arrive pas à s'asseoir dessus toute seule.
1: Il faudrait une échelle en chocolat exprès pour moi et une girafe qui me soulèverait avec ses deux petites cornes pour m'aider à prendre mon petit déjeuner.
0: Assia est contrariée. Décidément, le monde est trop grand pour elle. À force de devoir regarder en l'air, elle a la tête coincée dans les nuages. Beau-papa l'aide à enfiler son grand cartable tout neuf pour aller dans sa nouvelle école de grand. Dans le ventre d'Assia, il y a un embouteillage de gargouillis et des nœuds dans tous les sens. Elle se sent tout emmêlée à l'intérieur. Tout ce qui est nouveau lui fait peur.
1: Elle était bien cette petite école maternelle, avec ses petites chaises et ses petits cerceaux, ses petits vélos et ses petites marelles.
0: Sur la route de la grande école, elle serre très fort l'immense main de beau-papa. Lui aussi est très grand. C'est presque un géant. Il a le haut du crâne qui frôle le ciel. Parfois, il a même des morceaux de nuages qui lui restent dans les cheveux, comme des bouts de coton ou de la barbe à papa. Tous les deux traversent la ville avec ses bruits et ses grandes rues, ses grands boulevards et ses grands autocars. Assia est très inquiète.
1: Et si j'étais la plus petite de l'école? Et si on ne me remarquait même pas?
0: Beau-papa la rassure. Il lui promet que tout va bien se passer. Il marche encore un peu. Lui avec ses grands pas dans ses grandes chaussures et elle qui essaie de le suivre avec ses tout petits pas dans ses toutes petites ballerines. On dirait qu'elle flotte ou qu'elle s'envole. Comme une patineuse artistique qui glisse sur la glace. Voilà enfin l'école et son très grand portail. C'est impressionnant. Ça ressemble à un château fort. Assia se demande alors.
1: Est-ce qu'il y a des dragons à l'intérieur ?
0: Des dragons ? Quelle drôle d'idée ! Beau-papa emmène Assia jusqu'à sa nouvelle classe. D'autres enfants sont déjà là.
1: Ils sont tous plus grands que moi.
0: Le sourire de la maîtresse arrive le premier. Il vient accueillir Assia.
1: Qu'il est joli ce sourire !
0: Suivi par la maîtresse elle-même.
1: Qu'elle a l'air gentille cette maîtresse !
0: Les millions de minuscules boucles brunes de la maîtresse se mettent alors à danser en rythme sur sa tête. Elles font la fête. Cela amuse Assia.
1: Tiens, la maîtresse a les mêmes cheveux que moi.
0: Quel bel accueil. Les embouteillages dans le ventre d'Assia se calment un peu. Beau-papa lui souhaite bon courage pour cette première journée à l'école des grands.
2: Allez, bon courage.
0: Il est persuadé qu'elle va se débrouiller comme une championne. Assia aurait aimé qu'il reste plus longtemps. Au milieu de cette classe de grands, elle se sent perdue. Comme une petite fourmi au milieu d'un troupeau d'éléphants. Pendant que la maîtresse et son sourire font entrer les autres enfants et rassurent leurs parents, Assia a une pensée pour les êtres minuscules.
1: Moi, je fais toujours attention à ne pas écraser les petits insectes au parc. C'est le rôle des grands de protéger les tout-petits.
0: Un très long garçon, assis sagement, regarde Assia avec des yeux écarquillés et ronds qui ressemblent à des billes pour jouer. Il a une tête rigolote qui lui plaît bien. Tout à coup, le long garçon se lève et on dirait qu'il se déplie. Il est grand, très grand. Sa petite tête rigolote est posée sur un long cou. Il avance vers Assia avec ses longs bras et lui tend la main. Tu veux t'asseoir à côté de moi ? Je suis toujours le plus grand, moi. J'en ai marre d'être grand. Assia est très étonnée.
1: Moi, j'en ai marre d'être petite.
0: Le garçon a l'air étonné, lui aussi. Assia lui donne la main et lui demande.

0: tu t'appelles ?
1: Le long garçon répond : Antoine. Assia a une idée. Elle est toute petite et son nouveau copain Antoine est très grand. Ils n'ont qu'à aller tous les deux dans son imagination, parce que là-bas, la taille, ça n'existe pas. Voilà le début de ce qui s'appelle une grande, grande, très grande amitié. Et voilà.
0: L'histoire est finie.
1: Et maintenant,
2: au lit.
3: Non, une autre.
0: Au lit.

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3: Bonjour, je m'appelle Nathan et je ne sens rien.
4: Je m'appelle Esaïa, je suis normale.
5: Je m'appelle Inès.
6: Je m'appelle Marceau.
7: Je m'appelle Max.
8: Bonjour, je m'appelle Lina. Je me sens comme un petit chaton.
9: Miaou.
10: Qui rêves-tu d'interviewer ?
11: Je rêve d'interviewer Leonardo DiCaprio. J'ai envie de lui demander comment vous avez fait pour que vos films soient aussi tristes comme Titanic, par exemple.
12: J'aimerais beaucoup rencontrer Kyra, c'est une gymnaste. J'aimerais lui demander combien de fois s'entraînes-tu dans la semaine ? Comment tu fais pour être une championne ?
13: Moi, j'aimerais interviewer Nino, c'est un rappeur. Je veux savoir quelle sensation ça lui fait d'avoir battu le record du monde. Vous avez rempli le Stade de France en 2 heures. Quel effet cela vous fait ?
14: Mon rêve, c'est d'interviewer Antoine Dupont, un joueur de rugby. Il est capitaine de l'équipe de France. Je voulais lui dire quelles qualités il faut pour être professionnel. Est-ce que tu jouais tous les jours au rugby quand tu étais petit ? Comment es-tu devenu le plus fort joueur du monde ?
15: J'ai choisi Adem et Bilal.
16: Ce sont des youtubeurs.
15: Bon, j'aimerais faire partie de votre bande. Que pourrais-je améliorer pour venir dans votre bande ?
17: La personne que je voudrais interviewer, c'est Albert Einstein, un astrophysicien. C'est l'inventeur de la formule E égale MC2. J'aimerais lui demander pourquoi il a fait ce métier. As-tu pensé à abandonner ? Aimais-tu ton travail ? Et aussi, s'il avait des projets avant de mourir ?
18: Bienvenue dans l'émission On aime les livres à l'école. Ce que j'adore avec Max et Lily, c'est que c'est unique et qu'il y a plusieurs livres différents.
19: Mon histoire préférée, c'est La Reine Panda ne dort pas parce que tous ses serviteurs se sont endormis en même temps. C'était trop drôle car la reine a dû faire le ménage et la cuisine. Elle s'est endormie toute seule tellement elle était fatiguée.
20: Mes livres préférés, c'est les documentaires, surtout celui sur le panda. Ça raconte comment il vit.
21: Émile et Margot, ça parle de 2 enfants et j'aime beaucoup les aventures. Il y avait une femme de ménage, elle leur disait non pour sortir parce qu'il y avait des monstres dehors. Et les monstres, c'était leurs amis. Et après, ils faisaient des aventures en cachette.
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23: C'est quoi ton livre préféré ?
24: L'histoire préférée, c'est Riri, Fifi et Loulou parce que j'aime les histoires de détectives et aussi ça fait un peu peur. Et dans cette histoire, ce sont des chasseurs de fantômes.
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26: J'ai aussi aimé le Dadadi parce que les illustrations sont trop belles.
27: Oh, pourquoi elles sont trop belles, les illustrations ?
26: Il y a un grand-père et un enfant. Quand il était petit, il faisait des illustrations, des dessins. Et après, quand il a grandi, son grand-père, il est mort. Et du coup, il a pris les pinceaux de son grand-père. Il s'est souvenu de son grand-père et du coup, il a pleuré.
27: Après, il est devenu fort comme son grand-père.
28: C'est un petit peu triste quand même.
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1: Il était une fois dans le monde dingo de la musique classique, l'histoire du premier concerto pour piano de Tchaïkovski.

Incroyable début de ce concerto. Puissant, profond, l'orchestre chante le thème alors que le piano fait une série d'accords. Oh, ce début paraît bien simple pour le pianiste. Et pourtant, c'est une des partitions les plus difficiles du répertoire. Le pianiste Hans von Bülow, qui a créé le concerto en 1875, en sait quelque chose. Écoutez bien ce défilé de notes, c'est une course infernale.

0: Une course infernale, vous l'avez bien dit, Nicolas. Et moi, j'ai entendu comme une dispute à un moment.
1: Oui, une confrontation avec l'orchestre. Mais on l'entendra, parfois c'est aussi une discussion entre les instruments ou une balade en amoureux entre le piano et l'orchestre. C'est le principe du concerto. Cette forme musicale met en avant un instrument, parfois plusieurs. Mais ici, c'est le piano. Le piano est la star de cette composition. Derrière lui, l'orchestre vient le soutenir ou répondre à ses phrases musicales, acquiescer, le contredire. Dans ce que nous venons d'entendre, il y a quelques secondes, clairement, on avait l'impression que le piano et l'orchestre faisaient la course. Mais à d'autres moments, comme celui-ci, on a l'impression que l'orchestre et le piano s'entendent parfaitement bien et marchent main dans la main.

0: Il faut être sacrément doué pour bien jouer ce concerto et un sacré pianiste pour affronter l'orchestre.
1: Et oui, d'ailleurs, lorsque Tchaïkovski compose son premier concerto pour piano, il sait que sa partition est difficile à jouer. Lui-même est pianiste, mais il préfère avoir les conseils de son ami Nikolaï Rubinstein, compositeur, virtuose du piano, à qui il voulait dédier cette partition. Mais la rencontre ne va pas se passer exactement comme Tchaïkovski l'avait souhaité. Voici ce qu'il écrit à propos de ce moment douloureux. Je jouais le premier mouvement. Pas un mot, pas une remarque. Si vous saviez dans quelle situation ridicule et insupportable se trouve un homme lorsqu'il sert à son ami un plat de sa confection, et que celui-ci mange sans dire un mot. Il en ressortit que mon concerto ne valait rien, qu'il était injouable, que les passages sont plats, maladroits, que l'œuvre en elle-même est mauvaise. Il me dit que si pour telle date je refaisais le concerto conformément à ses indications, il me ferait l'honneur de jouer cette œuvre dans un de ses concerts. « Je ne récréerai pas une seule note, lui répondis-je, et le ferai imprimer tel qu'il est. » Et c'est ce que je fis.
0: « Mais c'est qu'il a du caractère, ce Tchaïkovski !»
1: Ah oui, il a du caractère. Et c'est pour cela qu'il a finalement dédié la partition à Hans von Bülow, qui a créé l'œuvre au Music Hall de Boston en 1875. Un succès fou. Et d'ailleurs, ce concerto est encore joué aujourd'hui partout dans le monde et dans les salles les plus prestigieuses.
0: « Mais dites donc, mon cher Nicolas, je pense à quelque chose. » 1875, année de création du concerto de Tchaïkovski, c'est aussi l'année où il commence la composition d'une autre de ses œuvres les plus célèbres, un tube même.
1: Mais oui, le célèbre ballet, le Lac des Cygnes, c'est lui, c'est la musique de Tchaïkovski. Je suis certain que ces quelques notes vous disent quelque chose.

0: Et grâce à ces deux œuvres, Tchaïkovski est peut-être le compositeur russe le plus célèbre du monde entier.
1: Avec un ballet, le spectacle est complet. Mais pourquoi un tel succès pour son premier concerto pour piano?
0: Pourquoi Robodingo? Eh bien, ça, c'est une bonne question. Peut-être parce que Tchaïkovski est un passionné, qui travaille beaucoup et puis il aime particulièrement écrire de la musique pour piano. Vous savez, dans les familles bourgeoises russes de la deuxième moitié du 19e siècle, il est important que les enfants fassent de grandes études. Tchaïkovski a étudié le droit, mais aussi qu'ils apprennent un instrument. Et pour lui, c'est le piano. D'ailleurs, on peut entendre dans le deuxième mouvement de son premier concerto pour piano quelques souvenirs de son enfance. La mère de Tchaïkovski vient d'une famille aristocrate française. Et la nounou de Tchaïkovski parle français. Et du coup, on retrouve la mélodie d'une vieille chanson française dans le deuxième mouvement. Les paroles de la chanson étaient « Il faut s'amuser, danser et rire ».

0: Il faut s'amuser, danser et rire.
1: Oui, Robodingo, et d'ailleurs, la danse est présente dès le début du troisième et dernier mouvement.

0: Ce que vous entendez là au piano, ces accords qui sautillent et qui bondissent, sont inspirés d'une danse populaire. Tchaïkovski s'est inspiré plus précisément d'une mélodie ukrainienne déjà existante. Et il donne le ton de tout le mouvement, dansant, sautillant et puissant.
1: Finalement, la recette pour un bon concerto qui a du succès, c'est une partition pour piano très difficile, un ami pas très sympa, des disputes et des réconciliations avec l'orchestre, des souvenirs d'enfance et des danses.
0: Oui, et un peu de génie quand même.

C'était l'histoire dingo du premier concerto pour piano de Tchaïkovski. 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
4: Et coucou les petites curieuses et les petits curieux, sortez les microscopes.
5: Bonjour, je m'appelle Loïse, j'ai 6 ans et je voudrais savoir si les bactéries ont une couleur. Merci, au revoir.
4: Ah, est-ce que les bactéries ont une couleur? C'est vrai, quand on voit les images de microscope, bon, bah, c'est toujours noir et blanc. Alors, je suis avec Loïse Geneviève Herry-Arnaud, qui est bactériologue. Donc, bon, elle voit des bactéries, a priori, tous les jours dans son laboratoire qui se trouve à Brest, à l'Université de Bretagne occidentale. Est-ce qu'elles ont une couleur, alors?
6: Ah, c'est une excellente question, Loïse. Je te remercie de l'avoir posée. Alors, tu sais que moi, dans mon laboratoire, je regarde des bactéries. Et comme tu le sais peut-être, je ne peux pas les voir à l'œil nu. En fait, une bactérie, c'est tout petit. Et donc, pour regarder mes bactéries, j'utilise une espèce de super loupe qu'on appelle un microscope. Tu as peut-être déjà toi-même mis ton œil dans un microscope. Et donc, on grossit, on zoome. Et là, on commence à voir apparaître des bactéries. Et là, en fait, elle n'a pas de couleur. Donc, c'est un petit peu dur de bien observer parce que moi, dans mon métier, je vais décrire à quoi ressemble la bactérie. Et donc, pour ça, j'ai besoin de bien l'observer. Donc, en fait, on a trouvé un truc au laboratoire. On va leur donner, on va les colorer. En fait, c'est comme si j'allais faire de la peinture sur mes bactéries. Et donc, j'utilise une espèce de colorant un petit peu magique qui va me permettre de voir sous le microscope en deux couleurs. Je vais voir soit le monde avec des couleurs un peu couleur violette, comme des myrtilles. Et là, je verrai des bactéries couleur myrtille, ou alors je vais voir des bactéries plutôt couleur barbe à papa, donc très rose. Et rien qu'avec cette coloration, qu'on appelle la coloration de Gram, eh bien je peux décrire les bactéries. Donc tu vois, ça c'est une couleur artificielle, mais qui me permet de décrire la forme des bactéries et de les identifier.
4: Et c'est vous qui avez choisi que c'était couleur myrtille?
6: Alors non, c'est pas moi qui ai choisi la couleur, c'est un monsieur qui s'appelle Gram, qui est donc l'inventeur de la coloration de Gram, et donc il a utilisé ce qu'on appelle le violet de gentiane ou la fuchsine, et il a trouvé que c'était des colorants qui se fixaient aux bactéries, d'où cette couleur de violet et de rose.
4: Et quand vous dites qu'elles n'ont pas de couleur, ça veut dire quoi? Qu'elles sont transparentes?
6: Alors oui, quand je les regarde sans couleur, elles sont ce qu'on appelle à l'état frais. Donc par exemple, si on prend une goutte de salive, on zoome 1000 fois, et là on va tomber sur des tout petits êtres qui sont les bactéries et qui sont transparents. Donc ça, c'est à l'échelle microscopique. Mais en fait, en bactériologie, on peut observer aussi les bactéries quand elles se regroupent ensemble. On va parler de colonies bactériennes, donc c'est comme une espèce de regroupement et on a toutes les bactéries sœurs ensemble. Alors c'est une grande famille parce que c'est pas 2-3 sœurs, là elles sont 100 millions ensemble.
4: Ah oui, ça fait grosse famille.
6: Ça fait une grosse famille. Et donc quand on met les 100 millions de bactéries ensemble, eh bien à ce moment-là, on arrive à les voir à l'œil nu. Et là, ce qui est extraordinaire, c'est que certaines de ces, ce qu'on appelle colonies bactériennes, donc regroupement de bactéries, eh bien certaines ont naturellement des couleurs. Et là, moi, ça fait vraiment mon régal tous les matins quand j'ouvre mes fameuses boîtes de pétri. Alors non seulement ça sent bon, mais en plus il y a des couleurs fantastiques.
4: Ça sent bon.
6: Certaines bactéries sentent très très bon. Par exemple, le carambar.
4: Ah ouais.
6: Voilà, d'autres un peu moins bons, mais certaines sentent très très bon. Et en plus, certaines ont des couleurs fantastiques. Un jaune fluo magnifique, un bleu profond. Certaines vont être très rouges, certaines sont très roses. Enfin bref, on va avoir un effet collectif en fait de production de couleurs. Et ça, c'est magnifique à regarder.
4: L'arc-en-ciel des bactéries, on adore. Salut les matelots.

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5: Bonjour, je suis la grande Sophie. Je vais vous raconter l'histoire de Colline, la chaussette orpheline.

0: Colin, viens jouer avec moi !» répétait Sally. « C'est génial, le parquet vient d'être ciré, ça sent bon et ça glisse. On peut traverser le couloir comme sur de la glace. J'adore, j'adore !» Allez, dépêche, viens!
1: Colin et Sally étaient deux petites chaussettes roses en laine très douce. À elles deux, elles formaient une paire de taille 28, brodée de petits cœurs rouges. Comme de vraies sœurs jumelles, elles ne se quittaient pas. L'une, Sally, avait la forme du pied droit. L'autre, Colin, celle du pied gauche. Elles avaient été offertes à une petite fille de 5 ans, qu'on surnommait Ma Grande, et qui n'enlevait jamais ses chaussettes, même pour dormir. Elles étaient si douces que Ma Grande les adorait. Elle en avait baptisé une Colline, car le deuxième

0: Ma grande devait aller sous la couette rejoindre ses plus jolis rêves. Certains soirs, maman devait insister. Alors la petite fille lui répondait « J'espère que je serai bientôt grande pour faire tout ce que je veux. » Sur le chemin de sa chambre, elle répétait « Et quand je serai grande, je mettrai une chaussette bleue sur un pied et une chaussette jaune sur l'autre. Ce sera trop beau, trop bien, trop moi. » Mais la petite fille et sa maman ne se doutaient absolument pas que les chaussettes avaient une toute autre vie la nuit. Quand il n'y avait plus un bruit dans la maison, que seule la lune éclairait la chambre de ma grande, voilà ce qu'il se passait. Ma grande rêvait tellement fort qu'elle frétillait comme une anguille sous ses draps, si bien qu'elle avait chaud de la tête aux pieds. Dans un demi-sommeil, elle avait pour habitude de mettre en boule ses chaussettes et de les balancer du haut de la mezzanine sans même se soucier de l'endroit où elles allaient atterrir. Colin et Sally appréhendaient cet instant, mais c'était aussi leur moment de liberté. Sally, la plus téméraire, n'avait pas le vertige. Et ce soir-là, elle fut la première à décoller. Elle souriait pendant son vol plané, jusqu'à ce que la chute l'assomme quelques secondes. Dès qu'elle reprit ses esprits, elle se mit à chanter « Hop, hop, hop !» puis traîna dans les coins et recoins de la maison. La tête poussiéreuse, elle appela sa sœur au pied de la mezzanine.
1: « Colline, tu viens ? Ça fait 10 fois que je t'appelle ! Dépêche-toi enfin !»
0: Colline attendait juste que ma grande la retire de son pied. Elle n'eut pas longtemps à attendre. La fillette, d'un geste rapide, éjecta Colline, qui s'élança dans l'air comme une fusée. Après leur atterrissage brutal, les deux sœurs complices devinrent deux éclats de rire et se mirent à faire des longueurs sur le parquet du couloir. Elles glissaient, elles riaient et s'élançaient à en user leur laine si douce. Plus elles recommençaient, plus le parquet brillait et devenait encore plus glissant. La soirée aurait pu être merveilleuse si elle n'avait pas eu le malheur de réveiller Pantoufle, le gros chat angora de la famille. Pantoufle arriva en courant dans le couloir, se réjouissant déjà d'attraper avec ses griffes au moins une des deux chaussettes. Mais le sol était devenu si glissant qu'il s'étala de tous ses poils et fonça sans aucun contrôle dans le pot de fleurs placé au bout du couloir. On entendit « et boum !» Il y avait de la terre partout et le pot de fleurs était en 1000 morceaux sur le parquet tout sale. Maman se réveilla en sursaut.
1: Mais que se passe-t-il dans cette maison? Oh non, c'est pas vrai! C'est Pantoufle! Quel abruti ce chat!
0: Pantoufle en entendit de toutes les couleurs. Il s'éloigna du couloir en rasant les murs, peu fier de ce fiasco. Maman remit tout en ordre en 2 coups de balai. Elle était surtout soulagée que tout ce bazar n'ait pas réveillé la petite fille. Elle ramassa Colin et Sally, qui ressemblait à 2 vieux chiffons boueux, et les déposa dans la machine à laver, qu'elle mit en route avant d'aller se recoucher. Colin et Sally se retrouvèrent toutes les deux à faire des tours et des tours dans le tambour de la machine jusqu'à en perdre la tête. Au petit matin, quand le soleil pointa son nez, ma grande arriva pieds nus et bougonne devant son grand bol de chocolat chaud.
1: « j'ai froid aux pieds, je trouve plus mes chaussettes préférées !»
0: Maman lui fit 2 gros bisous.
1: Tu as bien dormi, ma chérie,
0: dit-elle en bâillant.
1: Pour tes chaussettes, tu demanderas à ton chat de te raconter sa grosse bêtise. J'ai dû les mettre directement à la machine.
0: Pantoufle restait planqué sous le canapé.
1: Allez, ma grande, va te laver les dents. J'étends le linge et après on file à l'école,
0: ajouta maman. Plus tard, ce jour-là, Colline était étendue sur le fil, toute froissée. Elle attendait, humide et encore étourdie, après sa terrible nuit passée sous l'eau, dans la mousse, projetée sur les parois de la machine à laver durant le séchage. Elle réalisa soudain que sa sœur Sally ne se trouvait pas à ses côtés.
2: « Sally ! Sally ? Où es-tu ? Sally, réponds ! »
0: Plus de Sally. Après cette nuit-là, les journées devinrent bien tristes et monotones pour Colline.

0: Elle ne sortait plus de la commode et était devenue ce que l'on appelle une chaussette orpheline. Ça voulait dire qu'elle avait perdu sa semblable, sa sœur jumelle, et que désormais, elle n'était plus utile et risquait de finir en chiffon pour les tâches ménagères. Les semaines passèrent et le temps effaça peu à peu la perte de Sally. Ma grande se consolait avec d'autres paires de chaussettes et transforma Colline l'orpheline en trousse toute douce pour y mettre ses stylos. Elle avait un peu grandi aussi et aimait parler comme les plus grands.
1: « Trop stylée, trop dément ma trousse !»
0: Un jour, alors que maman était en train de changer les draps du lit, elle s'écria dans toute la maison.
1: « Oh ma chérie, viens voir! Regarde ce que je viens de retrouver !»
0: La petite fille accourut.
1: « Tiens ma grande, c'est ta chaussette rose en laine si douce qu'on ne retrouvait plus !»
0: Sally était de retour après 3 ou 4 semaines d'absence. Ma grande arracha la chaussette des mains de sa maman et courut toute heureuse dans sa chambre. Colline, les larmes aux yeux, s'écria.
2: « Sally, Sally, c'est toi ?»«
3: Oui, ma Colline, je suis de retour. »«
2: Mais où étais-tu passée ?»
0: demanda Colline. Sally expliqua.
1: « Tu sais, quand la machine à laver a démarré, j'ai été prise dans un tourbillon qui m'a coincée à l'intérieur de la housse de couette. » Je me débattais, je buvais la tasse, la mousse me piquait les yeux et je n'avais plus de force. Impossible de sortir de là. J'ai passé ces dernières semaines dans une pile de draps. J'étais écrasée tout au fond. J'avais beau appeler, tu ne pouvais pas m'entendre. Puis, la couette a été rangée dans l'armoire. J'étais toujours dedans, en boule. Je me suis endormie. J'ai eu une sacrée chance aujourd'hui que la maman secoue la couette et me fasse tomber par terre avant de changer le lit. Elle m'a reconnue tout de suite, alors que je ne ressemblais plus à rien. Elle m'a secouée sans attendre, tu parles d'une réanimation. Si tu savais comme je suis contente de te retrouver, ma sœur. Je pensais qu'on ne me retrouverait jamais. Tu m'as tant manqué. Toi aussi, tu m'as manqué, Sally,
0: répondit Colline.
1: J'étais devenue une vulgaire trousse avec des stylos pleins d'encre qui tachaient ma laine rose et mes cœurs rouges brodés.
0: Sans plus tarder, ma grande retira ses chaussettes pour remettre Sally à son pied droit. Puis, elle enleva les stylos et enfila Colline sur son pied gauche. Colline et Sally formaient à nouveau une jolie paire de chaussettes roses et douces, et les pieds de ma grande se réchauffaient de joie pendant que ses deux mains ne cessaient de caresser ses pieds tout doux.
4: Et voilà, l'histoire est finie. Et maintenant, au lit !

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3: Allez, pour trouver un bon sujet de conversation avec ses amis et rigoler, rien ne remplace les blagues, bien sûr.
4: Bonjour, je m'appelle Johan, j'ai 9 ans et j'habite à Romainville. J'ai une blague pour vous. Pourquoi Napoléon n'a-t-il jamais déménagé? Parce qu'il avait un bon appart. Merci, au revoir.
5: Génial cette blague, je vais la raconter à mes potes.
6: Bonjour, je m'appelle Paul, j'habite à Paris, j'ai 8 ans, je voudrais vous raconter une blague. Quel est le fruit que n'aiment pas les poissons?
3: Le fruit que n'aiment pas les poissons. Alors là, aucune idée.
6: La pêche.
0: Je la connaissais pas celle-là et je valide.
7: Bonjour, je m'appelle Fidel, j'ai 6 ans et j'habite à Bayeux. Je vais vous faire une blague. Quelles couleurs sont les petits pois?
3: Bah, eh bien, Phileas, les petits pois, ils sont verts? Non?
7: Rouge, les petits pois sont rouges.
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C'est même la maîtresse d'à côté. J'ai 5 ans et je passe par la fenêtre pour aller me planquer dans sa classe. Elle me dit t'es pas censé être là. J'ai des prêts, toi c'est à ma place. J'aime que les livres, je préfère être seul. Donc je suis plus content quand il pleut. Je fais quelques cours de catéchisme, mais

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2: 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Épisode 4, les bijoux.
3: Rose passait les fins de semaine chez ses parents. Sa chambre était remplie de jouets
4: divers et variés.
3: Mais elle ne jouait pas. Elle restait assise par terre,
5: immobile,
3: à regarder les objets
4: avec extase,
3: sans y toucher. Elle ne parlait pratiquement pas. Ses parents conclurent,
6: comme les autres,
3: que la petite était
5: bête à souhait.
3: Chez sa grand-mère, Rose adoptait le même comportement. Elle s'asseyait
4: par terre,
6: au milieu de la salle à manger,
3: et regardait autour d'elle
5: sans bouger.
6: Tu ne t'ennuies pas ?
3: Demanda la grand-mère.
4: Non, je remarque toujours quelque chose de nouveau.

0: La grand-mère fut si émerveillée par cette répartie qu'elle emmena la petite dans sa chambre.
1: C'était un privilège, car la grand-mère ne permettait à personne de pénétrer dans son sanctuaire. La vieille dame s'assit devant la coiffeuse, prit Rose sur ses genoux, ouvrit un tiroir et saisit un coffret de nacre.
2: Elle souleva le couvercle et révéla un monde de splendeur, agencé avec une minutie extrême.
1: Le ventre du coffret consistait en un labyrinthe à plusieurs étages, avec des tiroirs secrets.
3: Coussinets de velours,
4: des chausse-trappes,
1: des méandres sombres,
0: des mécanismes effrayants.
2: L'éclat de l'or saisit Rose comme une gifle de lumière.
0: La vieille dame démonta un à un tous les compartiments afin de mettre à l'air libre chaque pièce de joaillerie. Elle posa sur son vaste lit chaque bijou. Quand il y en eut sur toute la surface du lit, la vieille dame ferma les rideaux. Toute lumière abolie, ce qui flottait à mi-hauteur des ténèbres relevait de la lueur polychrome. C'était de l'ordre de la lampe merveilleuse.
2: Savais-tu que pour rester aussi beau, les bijoux ont besoin d'être aimés ?
0: Rose, éblouie par la splendeur de ses bijoux, ne sut quoi répondre à sa grand-mère.
2: Moi, je les aime tellement que je les porte tous, toutes les nuits.
1: Alors la vieille dame se recouvrit entièrement de bijoux. Elle enfila autour de son cou de longs colliers d'émeraude qui ne formaient plus qu'une étincelante guirlande de beauté.
4: Elle accrocha sur ses vêtements des broches à foison et mit à chacun de ses poignets de lourds bracelets sertis de joyaux.
2: Grand-mère, couche-toi sur le lit, s'il te plaît.
1: Étonnée et amusée par cette requête, l'aïeule s'allongea sur le lit. Rose s'approcha et regarda de tous ses yeux. À présent, l'or, les pierres et la grand-mère étaient parfaitement encastrés et ne formaient plus qu'un. Les bijoux prenaient vie et les pierres précieuses poudraient le teint de la vieille femme.
2: Est-ce que je peux te toucher ?
0: Osa-t-elle demander.
2: Oui.
0: Répondit doucement la vieille dame. Rose caressa de la paume de la main ce composé d'aïeul et de bijoux. Le contraste entre la tiédeur des vêtements et la froideur de la pierre l'émerveilla. C'était l'osmose parfaite. Et dire que cette étrange fusion entre le corps et la matière se reproduisait chaque nuit était purement irréel.

0: À l'âge de 15 ans, Riquet trouva le moyen d'en les dire.
1: Il grandit prodigieusement, ce qui donna à sa monstruosité plus de terrain pour s'épanouir.
0: Il se couvrit de boutons.
1: Son dos se voûta de manière si exagérée que sa mère le conduisit chez un médecin qui l'obligea à porter un corset.
0: Le premier jour, le corset lui fit l'effet d'une prison qui le maintenait si droit que c'en était épuisant.
1: La nature semblait s'acharner sur ce pauvre garçon. Mais comme à son habitude, il ne s'en plaignait pas.
0: Son nouveau costume déclencha cependant l'hilarité de sa classe.
2: Ça ne suffisait pas d'être le plus moche. En plus que tu sois le plus ridicule. C'est une camisole de force.
0: Riquet répondit à cette dernière phrase à l'affirmative et ajouta.
3: La police m'a diagnostiqué hyper violent. C'est un système de surveillance relié à une cellule de sécurité. En clair, si je cède à ma pulsion de te défoncer la gueule, les flics arrivent le plus vite possible. Peut-être pas assez vite, hélas, pour te sauver.
1: Dans le doute, les adolescents ne tentèrent pas de le pousser à bout.

0: La première fois où Riquet enleva son corset, le soulagement fut si grand qu'il hurla de plaisir.
1: La nuit devint sa meilleure amie,
0: son espace de souplesse et de liberté.

0: Il prit l'habitude d'aller au lit de plus en plus tôt.
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3: Et coucou les petites curieuses et les petits curieux. Ouh, je vois des supporters partout là.
4: Bonjour, je m'appelle Léo et j'ai 6 ans. Quelle est la différence entre la Coupe du Monde de football et les Jeux Olympiques? Merci, au revoir.
3: Alors Léo, tu fais bien de poser la question parce que figure-toi que ça a un lien. Fabien Archambault va tout expliquer puisque son métier c'est l'histoire, toute l'histoire du sport. Alors la différence entre non pas l'Euro mais la Coupe du Monde de football et les JO?
5: Bah en fait, la Coupe du Monde de football c'est un peu les Jeux Olympiques du football. C'est qu'au départ, les Jeux Olympiques, c'était l'occasion pour toutes les fédérations internationales sportives d'organiser leur championnat du monde. Et donc, au départ, le championnat du monde de football avait lieu pendant les Jeux Olympiques, en 1924 et en 1928. C'est l'Uruguay qui devient champion du monde de football. Mais en 1928, la FIFA, la Fédération internationale de football, décide de quitter le mouvement olympique et d'organiser son propre championnat du monde en dehors des Jeux Olympiques qui sont organisés par le Comité international olympique.
3: Pourquoi ? Parce qu'il y a plus d'argent à se faire ou parce qu'elle s'est dit, tiens, on a envie d'avoir notre petite coupe à nous, là ?
5: Eh bien, c'est exactement ça. C'est que, en fait, les Jeux Olympiques, jusque dans les années 30, c'est pas une compétition qui attire beaucoup de monde. C'est un événement assez marginal, sauf pour une épreuve, qui est l'épreuve olympique de football, où là, vous avez des dizaines de milliers de personnes qui viennent assister au match. Et donc, l'essentiel des recettes du CIO viennent du football. Et là, la FIFA, qui touche pas à cet argent, se dit que la solution pour développer son sport, ce serait d'organiser de manière autonome cette Coupe du Monde de football.
3: Et alors, aujourd'hui, Léo demande la différence, c'est très populaire, comme on dit. Il y en a une quand même qui est plus connue que l'autre, ou on peut dire c'est kiff-kiff?
5: Ah, c'est quasiment...
3: Les JO, c'est quand même hyper connu. Hein.
5: Oui, c'est quasiment... Enfin, c'est les deux plus grands événements sportifs du monde. Éventuellement, la Coupe du Monde de football est un peu plus populaire que les Jeux Olympiques qui s'adressent plus aux classes moyennes.
3: Ah ouais.
5: On sait qu'en fait, il y a beaucoup de sports, il y a beaucoup de sports aux Jeux Olympiques qu'on ne regarde pas. C'est-à-dire qu'en général, on regarde des sports qui sont les sports où ces équipes nationales ou ces athlètes vont avoir une chance de remporter une médaille. Et ce n'est pas les sports les plus diffusés. Le grand sport universel, c'est le football. C'est pour ça que la FIFA a pu s'émanciper du mouvement olympique et organiser sa propre Coupe du Monde. Alors, elle avait un problème. C'est-à-dire, le deuxième problème, c'était que les Jeux Olympiques étaient réservés aux athlètes amateurs. Et la meilleure équipe dans les années 20, c'est l'équipe d'Angleterre. Et l'équipe d'Angleterre est professionnelle. Donc, elle ne participe pas aux Jeux Olympiques. Et de plus en plus d'équipes parmi les meilleures, comme l'Autriche, la Hongrie, la Tchécoslovaquie, passent au professionnalisme dans les années 20. Donc, le problème de la FIFA, c'est que quelle valeur aura son titre de champion du monde si les meilleures équipes n'ont pas participé au tournoi olympique? Donc, c'est aussi pour ça qu'elle décide de quitter les Jeux Olympiques. C'est que le risque, c'était que son championnat du monde n'ait plus aucune valeur footballistique.
3: Et aujourd'hui, en termes de spectateurs et téléspectateurs, c'est les Jeux Olympiques ou la Coupe du Monde qui a le plus de succès?
5: C'est à peu près pareil.
3: C'est les deux plus gros événements sportifs.
5: C'est les deux plus gros événements sportifs et de loin.
3: Et plus de 4 milliards de téléspectateurs pour les derniers Jeux d'été et 5 milliards environ pour le dernier mondial de foot. Ça en fait du monde. Salut les matelots!

0: 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Allez, on s'écoute une petite bestiole.
1: Quelle bestiole as-tu choisie ? Je suis en Australie, au beau milieu d'une plaine semi-aride. À part du sable orange et quelques touffes d'herbe, il n'y a rien. Le paysage est assez plat et sec. Il n'y a même pas un pet de vent. Je me demande quelle bestiole peut vivre ici. Oh ! J'entends comme des couinements. Ça semble venir de sous la terre. Ça pourrait être le Wombat.
2: Le

0: une bestiole gratte la terre sous le sol. Oh zut ! Ah, j'ai trébuché dans un trou ! Ah, c'est l'entrée d'un terrier ! Il fait sombre là-dedans.
1: J'aperçois quelque chose de marron et poilu.
0: On dirait que... Mais oui ! Je suis face à face avec le derrière d'un womba.
1: Pourvu qu'il ne fasse pas caca !
0: Il est en train de creuser la terre avec ses courtes pattes aux longues griffes acérées. Certainement pour construire son terrier.
2: Partez d'ici ! Si vous êtes un dingo, vous n'êtes pas le bienvenu !
0: Même de dos, il ressemble à un ours, mais en bien plus petit et trapu.
1: Il doit mesurer un

0: cartilage, c'est un peu comme les os, mais en moins rigide. Ça lui fait comme un blindage. On peut dire qu'il possède des fesses de compétition.
1: Si je sors, tu promets de ne pas me croquer ?
0: Promis.
1: Oh, mais t'es pas un dingo, t'es un humain. Oh, j'adore les humains. Vous nous trouvez mignons et souvent, vous nous prenez en photo.
0: Oh, je vois enfin ta bouille. Je préfère tes grands yeux noirs et ta grosse tête que ton derrière. Tu me fais penser à un koala.
1: Ben normal, ce sont mes lointains cousins. Quelle est cette odeur?
0: J'ai peut-être mis un peu trop de parfum ce matin.
1: Ça sent autre chose. Oh, l'odeur de mes semblables. Je suis sûre que d'autres wombats sont passés par là, alors que c'est mon territoire et qu'ils le savent très bien.
0: Tu as une tête sympathique, mais là, tu me fais peur, avec ton grognement et tes longues dents acérées. Le womba est une bestiole solitaire qui n'aime pas qu'on vienne le déranger à domicile. Il défend un territoire gigantesque qui peut s'étendre sur plusieurs hectares autour de son terrier. Il n'hésite pas à utiliser ses mâchoires puissantes pour infliger des morsures redoutables s'il ressent le besoin de se défendre ou s'il entend la moindre bestiole approcher. Ce n'est pas le voisin idéal.
1: Je suis certaine qu'ils sont venus me chipper à manger sur mon terrain.
0: Pourtant, il n'y a pas l'air d'avoir grand-chose à se mettre sous la dent sur cette grande étendue d'herbe.
1: Détrompe-toi. Non seulement l'herbe me nourrit, mais en plus, sous ce tapis végétal se cachent des champignons, des tubercules et même des racines. Bon, je dois passer aux choses sérieuses. Fabriquer des briques pour construire ma forteresse. Allez, au boulot. Fabrication de briques maison.
0: Qu'est-ce que tu fais? Tout va bien?
1: Oui. Ça se passe bien.
0: Mais t'es en train de faire caca.
1: Et hop, des briques en crotte 100% naturelle.
0: Wow, le wombat vient de produire une dizaine de crottes cubiques. L'intestin du wombat a la particularité d'avoir des parois rigides par endroits, plus élastiques à d'autres. Ça permet à la sortie de constituer des crottes très sèches et cubiques. C'est surtout pour ça, et pas parce qu'il ressemble à un ours miniature, qu'il est très populaire auprès des humains.
1: Je vais empiler ces briques pour constituer un mur devant mon terrier. Ça va dissuader les voisins mal intentionnés.
0: Là, c'est certain. On n'a plus envie d'approcher.
1: Maintenant que ma forteresse est prête et que la nuit est tombée, je peux aller manger un bout.
0: Avec cette histoire incroyable de briques fécales et cubiques, j'entends des voix dans ma tête.
1: Mais c'est pas dans ta tête. C'est dans ma poche. C'est mon petit qui réclame sa tétée. J'y vais. Je vais manger quelques racines pour avoir des forces et produire du lait que tu pourras boire.
0: Oh, le voilà. Le bébé Womba. Il sort sa tête de la poche située à l'arrière du corps de sa maman. Décidément, l'arrière du corps du Womba est plein de ressources. Le Womba a beau ressembler à un ours, c'est un marsupial, comme les kangourous. Un mot dérivé du latin marsupium, qui signifie bourse ou petit sac. Une poche marsupiale est une poche de peau contenant le bébé de la bestiole qui reste à l'intérieur bien au chaud 5 à 9 mois et n'en sort pas avant.
1: En avant, toutes! Pour combattre le voisinage et nourrir ma progéniture, j'ai besoin de force!

0: Je connais un endroit rempli de racines juteuses.
1: Je n'ai pas trop de mal à le suivre. Avec ses petites pattes courtes, le Wamba se déplace lentement. En cas de danger, il peut tout de même sprinter à 40 km/h. 3 fois plus vite qu'un humain qui court.
0: Je crois que c'est par ici, dans ce coin de plaine buissonneuse. Tiens, c'est quoi ce bruit?
1: Attention le Wamba, tu es au milieu d'une route.
0: Hein? Une quoi? Je ne vois rien.
1: Tu vas te faire écraser, ne reste pas sur la route. Le Wamba a peut-être une super ouïe et un flair développé, mais niveau vue, il n'est pas très bien équipé. Il lui arrive de passer de la plaine à la route sans s'en rendre compte, ce qui fait qu'il est souvent renversé par des voitures. Mais pourquoi tu tournes le dos à la route au lieu de déguerpir? C'est pas avec ton popotin que tu vas réussir à stopper une voiture. Oh non, je ne veux pas voir ça. Ouf, la voiture l'a vu et esquivé.
0: Bon ben, encore une bestiole de chassé grâce à mon derrière de compétition. Maintenant que la voie est libre, je m'en vais grignoter des racines. Salut l'humain!
1: Je crois qu'il n'a pas du tout conscience de ce qu'est une voiture. Salut Wamba! Pendant cette aventure, nous avons entendu le mot marsupium. Ce mot latin signifie poche de peau, barre chocolatée, crotte cubique. Bravo, le marsupium est un latin qui signifie une poche de peau qui permet au Wamba de garder son bébé au chaud. Cette aventure était assez cubique, mais c'était bestiolement génial.
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2: Tiens, j'ai une idée. Moi, si j'étais maîtresse, je ferais des dictées de blagues. Ça serait sympa, non? En attendant, on écoute trois de vos devinettes. À vous les petits rigolos.
3: Bonjour, salut l'info, je m'appelle Sohan, j'ai 9 ans et j'habite à Pessac. J'ai une super blague pour vous. Qu'est-ce qui court et qui se jette? Une courgette. Bisous.
4: Elle est trop bien cette blague, je vais la raconter à mes potes.
5: Bonjour, je m'appelle Antoine, j'ai 8 ans, j'habite à Zurich, c'est en Suisse, et je voudrais vous raconter une blague. Quand les poules iront-elles chez le dentiste? Quand elles auront des dents.
6: Je la connaissais pas celle-là et je valide.
7: Bonjour, j'ai une blague pour vous. Je m'appelle Elsa, j'ai 9 ans, j'habite à Dole. Deux mamans discutent à la sortie de l'école. Votre fils apprend la guitare et votre mari apprend le chant. C'est merveilleux et vous, qu'apprenez-vous à supporter le bruit? Au revoir, salut l'info.
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0: Salut, petites oreilles.
1: Coucou.
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2: Pierrette, action ou vérité?
3: Oh, j'adore ce jeu, vérité.
2: Est-ce que vous avez déjà été amoureuse?
3: Action, pardon, action, on va non. faire action plutôt.
2: Mais non, mais bon, ok. Alors, vous devez courir jusqu'à...
3: Oh, la flemme, vérité, vérité.
2: Bon, Pierrette, vous pouvez pas changer à chaque fois en fait.
3: Vous dites pas des actions intéressantes, vous diriez aller à la cantine, je dirais action, action.
2: Non mais professeur Caillou, c'est...
3: Bah quoi, c'est la vérité, vous voyez, j'ai répondu la vérité.
2: Ah, attendez, il y a un caillou dans la caillou toilette. Vous avez de la chance, hein, Pierrette.
3: Un caillou a besoin d'aide. Alors, voyons voir ce que ça dit.
4: Cher professeur Caillou, j'adore trop tes podcasts.
3: Ah bah enfin, quelqu'un qui le prononce correctement. Parce que bon, quand même, hein.
4: Je m'appelle Chrome, j'ai 2 milliards d'années et demi. Je suis en CE1, dans la classe de Sylvie, et notre ATSEM, c'est Céline. J'habite dans le fond de la croûte terrestre, avec plein de copains et de copines, Chrome et Platine aussi, et j'aime bien ma vie. Ouais, sauf que en ce moment, une question nous travaille vraiment beaucoup. Je vais le dire. C'est comment on fait les bébés Chrome ou les bébés Platine? Voilà, parce que personne ne veut jamais nous répondre, ou alors les grands ils disent oui, alors c'est une bonne question. Bon bah tiens, toi chérie, dis-lui, hein, voilà. Non? Eh ben à table, allez, à table. Et on n'a jamais la réponse. Et on s'est dit que vous, professeur Caillou et Abel, t'avez la réponse, peut-être sûrement si ça se trouve. Voilà, donc veuillez agréer des bisous. Ah pardon pour le postillon. Au revoir, j'espère que tu vas bien. Salut.
3: Oh, c'est adorable. Oh bah faut qu'on lui réponde, hein. Il faut qu'on lui dise la vérité. N'est-ce pas, Abel?
2: Bah oui, on va pouvoir lui exposer les principes géologiques fondateurs qui ont amené...
3: Mais c'était une blague, Abel. Rapport à action, vérité. C'est pour ça que j'ai dit, on va lui dire la vérité.
2: Ah oui.
3: Vous l'avez?
2: Oui, oui, ça y est, c'est marrant. Non, mais si, je l'ai, les blagues, j'aime bien. Comme avec quoi vous, du savon, vous allez laver, riter. Moi aussi.
3: Non, c'est trop tard.
2: Non, mais attendez.
3: Allez, on va s'équiper. Alors, sachez que plus on se rapproche du centre de la Terre, plus il fait chaud. Et si on ne veut pas finir en fondue savoyarde, eh ben, il faut se protéger.
2: Oh, mais attendez, elles sont trop classes, ces combinaisons.
3: C'est Christelle Tranier, ma grande copine vulcanologue qui me les a offertes en 91 quand on a fait ma crémaillère, parce qu'à l'époque, en fait, je déménageais en Auvergne et elle m'avait fait croire que les volcans endormis s'apprêtaient à se réveiller.
2: Allez, caillou petit, caillou péta et minuscule, on deviendra.
3: Wow, mais je ne savais pas que vous aviez aussi ce pouvoir, Abel.
2: En vrai, moi non plus, hein. Mais je voulais essayer. Et franchement, c'est génial.
3: Oh bah ouais, j'en étais où, moi, sur mon anecdote?
2: Vous l'aviez terminé, voilà, c'était la fin. Allez, dehors. Wow, je m'en lasserai jamais de ce truc, hein. On est dans le jardin du BRGM, mais vu notre taille minuscule, on a l'impression d'être dans une forêt, comme dans le film Chérie, j'ai rétréci les gosses. On pourrait appeler une fourmi. Comme ça, on monterait sur son dos, on lui demanderait de nous emmener jusqu'à Chrome.
3: Et puis... non, on va plutôt prendre l'ascenseur, hein, je suis malade en fourmi.
2: L'ascenseur?
3: Bah oui, pour descendre dans les profondeurs de la Terre. Après vous, Abel?
2: Waouh, carrément quoi.
3: Oui, on l'a construit une année où on avait eu beaucoup de subventions.
2: Waouh, ça va jusqu'au moins 4000 km de profondeur?
3: Oui, bah on va éviter parce que c'est le noyau de la Terre. Il fait entre 3800 et 5500 degrés là-bas.
5: Premier, sous-sol.
3: Oh bah là, y a rien, c'est que des vers de terre.
5: Deuxième, sous-sol.
3: Là aussi, c'est que des vers de terre.
5: Troisième, sous-sol.
3: Ah bah là, y a plus de vers de terre.
5: J'avoue, pas faux.
2: On va s'arrêter à tous les niveaux, là?
3: Ben, vous avez raison. Je passe en mode pulsé. Vous n'avez pas peur?
2: Bah non, je vais pas avoir peur d'un ascenseur!
3: Oh là là, Abel, vous êtes si sensible. Oh! J'aperçois sodium et lithium. Oh, on doit être au niveau supérieur de la croûte terrestre, celui où vivent les minéraux légers. Il faut continuer à descendre pour trouver chrome.
5: Quarante-neuvième sous-sol, base de la croûte terrestre. Bisous, à plus.
4: Bonjour. Bonjour, bienvenue à l'école élémentaire de la croûte terrestre.
6: Comme il est mignon ce petit Chrome. Bonjour petit, je suis le professeur Caillou, Pierrette Caillou.
4: Ouais, je sais, du
2: BRGM.
4: Le bureau rigolo des gros mots.
2: Non, c'est le bureau des recherches géologiques, pardon, et minières. J'ai mal au ventre, hein,
4: Là, ça va pas?
2: Ça, si, ça va, c'est juste qu'on aurait dû venir en fourmi. Enfin, c'est une longue histoire.
4: Ah, c'est la fin de l'école! Oui! Au revoir, Sylvie! Salut, Céline! Bisous!
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8: Oui, maîtresse!
9: Bonjour, mon chéri!
4: Bonjour! C'est aujourd'hui qu'il y a judo?
9: Non, judo, c'est de même pour les chromes. Aujourd'hui, c'est les platines. Et tu le sais, on ne se mélange pas avec les platines. T'as passé une bonne journée? T'as fait quoi?
4: Je me rappelle pas.
6: Pardonnez-moi, je me permets. Bonjour, bonjour. Je suis Pierrette Caillou, du podcast Les Aventures de Professeur Caillou. Vous devez connaître, j'imagine.
2: Et moi, c'est Abel, du podcast du même nom. Les Aventures du Professeur Caillou et Abel.
4: C'est moi qui les ai appelés. C'est moi, ouais. Parce que j'en ai marre que vous répondiez jamais à mes questions. Comme par exemple... Comment on fait les bébés?
6: Les bébés humains, ah. Vous voulez dire? Oui, alors, parce que non, ça, c'est un petit peu compliqué à expliquer. Comment je pourrais dire? En fait, c'est une très bonne question. tiens, mais dites-lui, vous!
2: On doit aller à table.
6: Oui, allez, à table! Allez, à table!
4: Non, mais je m'en fiche des humains. Les humains, ils parlent fort, ils nous marchent dessus, ils puent des pieds. Moi, je parle de moi. Comment moi, le chrome, je suis arrivée sur Terre? Enfin, je veux dire, dans la Terre, hein?
6: Abel, vous pensez à ce que je pense?
2: Oui, moi j'ai trop envie de faire de la balançoire, mais je pense que c'est pour les enfants. Vous avez qu'à me pousser.
6: On va appeler un spécialiste.
2: Ah!
6: Mais après, on fera de la balançoire.
2: Yes! Super.
10: Allô?
6: Allô? Maxime? C'est Pierrette, tu vas bien? C'est Maxime Picot. Oh, c'est un mec super.
10: Tu savais que le mot chrome vient d'un mot grec qui veut dire couleur? Le chimiste qui l'a découvert a remarqué que cet élément pouvait donner plein de couleurs différentes. Du rouge, du jaune, du vert ou même du violet. Le chrome est même à l'origine de la couleur de certaines pierres précieuses comme le rouge du rubis.
6: J'ai pas le temps pour ton blabla. Justement, je suis avec Petit Chrome qui voulait savoir comment il a été formé.
10: Quand la planète Terre s'est formée, il y a des milliards et des milliards d'années, la croûte terrestre était d'abord molle, comme un gâteau qui n'a pas encore été cuit au four. Petit à petit, le gâteau a cuit et la croûte s'est durcie. Les éléments les plus lourds sont tombés dans le bas du gâteau, dans le bas de la croûte. Alors que les plus légers sont remontés à la surface, comme silicium qu'on trouve dans les grains de sable et aluminium qu'on a rencontré dans la bauxite. Au bas de la croûte terrestre, loin sous nos pieds, on trouve beaucoup de chrome. C'est un métal dur, gris, argenté et lourd. Il est utilisé en métallurgie pour créer des aciers ultra solides et inoxydables, qui résistent à l'eau. Sous la croûte terrestre, deux petites bulles de roche fondue qu'on appelle du magma, très très chaudes, plus de 1200 degrés, se sont parfois formées. Bon, c'est rare, mais ça existe. Puis elles sont remontées jusqu'à la surface, à quelques kilomètres sous nos pieds, emmenant avec elles les ingrédients du bas de la croûte comme le chrome. Quand les bulles de magma se refroidissent, deux petits minéraux apparaissent. On dit qu'ils cristallisent. C'est la chromite, le caillou qui contient le chrome. Comme la chromite est très lourde, elle tombe au fond. Cela finit par former un lit très riche en chrome, et de temps en temps, des platines viennent se glisser dans ce lit.
6: Super, merci. À l'occasion, faudra qu'on casse la croûte ensemble, hein. Par rapport à la croûte terrestre. Oh, c'est excellent.
10: Ah oui, c'est marrant.
6: Oui, papa, j'ai pas le temps pour t'en fourrir. Allez, salut. Tu as compris, petit chrome?
4: Oui, et j'ai encore une question.
2: Et doucement, petit chrome, on va pas déranger Madame Caillou et Abel toute la journée. Oh. En plus, on doit aller prendre le goûter au parc.
6: Ah bah, s'il y a un goûter, on vous accompagne avec plaisir, hein.
2: Il y a une balançoire au parc?
4: Il y en a même deux.
2: Oh, yes.
6: Mes petits silex, c'est très étrange. Le parc est divisé en deux. Il y a deux toboggans, deux tourniquets et deux murs d'escalade.
4: Il y en a, c'est pour les petits chromes, et il y en a, c'est pour les petits platines. Pff, c'est comme ça pour tout. On a chacun nos maisons, chacun nos magasins. C'est trop nul. Alors qu'on s'éclate trop quand on est à l'école. Parce qu'à l'école, on est tous mélangés. Parce que maîtresse Sylvie, elle dit que...
7: L'école, c'est là où l'on apprend ce qu'est de vivre ensemble.
4: Et tout. Et elle a trop raison en plus. Tu viens, petit platine? On va jouer sur le même toboggan.
11: Ouais. De toute façon, on fait ce qu'on veut. On a le droit d'être des amis d'abord.
4: Ouais. Par contre, on bouscule pas.
7: Il va où, le petit? Faut qu'il fasse attention. On est rares et fragiles, nous. On n'est pas du chrome.
2: Et mollo platine. Parce que nous, chez les chromes, on est peut-être pas rares, mais on est durs et résistants, nous.
7: Et pourquoi? Vous avez deux géologues et nous, on en a zéro.
9: Peut-être parce qu'il faut un podcast sur ce qu'il y a de plus intéressant dans la croûte terrestre, à savoir le chrome, nous-mêmes.
2: Eh ben oui.
12: Ah ouais? Ah ouais? Tu vas voir si je suis pas intéressant. Quand on m'ajoute à de l'or, on peut faire des fausses dents. C'est pas intéressant, ça?
9: Et je vous jure, je sens que ça monte, la fête de la Terre. Eh, parce que tu crois que les chromes, on sait rien faire, peut-être? Attends, non mais c'est vrai. Attendez, attendez, attendez, on se calme, parce que Chrome, quand il s'énerve, il s'oxyde et il devient jaune et méchant. Il se transforme en Chrome 6, c'est genre super toxique. Non mais ça va, c'est bon. Je suis en mode Chrome normal, ça va, mais qui me cherche pas trop l'autre, c'est tout.
3: Oh là là là là, belle, vous pensez à ce que je pense?
2: Bah oui, qu'on n'est pas pris à faire de la balançoire. Hein.
3: Absolument, on est face à un conflit de voisinage. Et qui mieux que moi pour intervenir dans cette situation?
2: Ben, un médiateur dont c'est le métier peut-être?
3: Exactement, personne. Oh, je me rappelle qu'une fois à la machine à café, il y avait eu un petit souci entre Sylviane et le professeur Bénédicte Goujard parce que, en fait, elles s'accusaient mutuellement de ne pas avoir rincé la tasse licorne. Eh ben, vous savez comment j'ai réglé le problème? Ben, j'ai dit que c'était moi.
2: Waouh, alors que c'était qui?
3: Bah, c'était moi, mais c'est pas la question, hein. Non, je suis la personne idéale pour régler le différend entre chrome et platine.
2: Mes petits silex, bienvenue dans cette nouvelle formule du podcast dans laquelle...
3: Mais non, Abel, c'est un show. Bienvenue dans ce show incroyable intitulé... Ouh là là, ça chauffe entre les voisins, mais heureusement, Pierrette Caillou, alias Prof Caille, la spécialiste, alias Pierrette, la grande sœur, va tout arranger.
2: Bah, c'est un petit peu long, hein, si je peux me permettre comme
3: titre. C'est pas définitif. Alors, chrome, platine, quelle est la nature du conflit?
12: Oh, les chromes, c'est juste des gros bras sans raffinement.
9: Mais quelle suffisance, ces platines. Vous êtes jaloux, il faut le dire ça. Vous êtes jaloux parce que nous, quand on nous ajoute à de l'acier, ça crée un métal hyper solide qui ne rouille pas. C'est pour ça qu'on était sur les pare-chocs, c'est vrai.
12: Non mais nous, on est dans les pots d'échappement catalytique. Et grâce à nos propriétés chimiques extraordinaires, on sait faire disparaître les gaz d'échappement nocifs. On capture les gaz nocifs et on les transforme en eau et gaz beaucoup moins dangereux.
3: Oh là là, mes petits silex, les esprits s'échauffent. Vite, vite, envoyez la pub.
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3: On peut pas continuer comme ça. Abel, ça fait combien de temps que j'anime cette émission de conflit de voisinage?
2: Je sais pas, je dirais 2 minutes.
3: Eh ben, en 2 minutes de carrière, je n'ai jamais vu ça. Chrome, platine, vous allez communiquer de manière interposée afin d'éviter les débordements, ok?
2: Ok.
3: Allez, c'est la fin de la pub.
2: Si votre caillou a été percuté par un pare-brise, nous sommes là.
8: Caillou répare, caillou remplace.
3: Et nous revoilà, c'est le direct, hein, c'est merveilleux. Nous avons donc trouvé une solution hors antenne afin de fluidifier le dialogue. Et pour ce faire, je tendrai le micro à Chrome, tandis que mon comparse de toujours, Abel, tendra le sien à Platine. Alors, qui commence?
12: Alors Abel, si vous le permettez, j'aimerais intervenir le premier.
2: Bien sûr. Professeur, si Chrome lui permet, Platine voudrait intervenir le premier.
3: D'accord. Chrome, si tu le permets, Platine aimerait intervenir le premier.
9: Bah oui.
3: Il a dit bah oui.
2: Professeur Caillou me dit qu'il a dit bah oui.
12: Abel, vous pouvez dire à Chrome qu'il me semble que c'est un disque de platine que l'on offre aux musiciens qui vendent plus de 100 000 albums. Pas un disque de Chrome.
2: Professeur Caillou, vous pouvez dire à Chrome qu'il semble à Platine que c'est un disque de lui-même que l'on offre aux musiciens qui vendent plus de 100 000 albums et pas un disque de Chrome.
3: Je l'ai, Abel, ne vous inquiétez pas.
2: Ah.
3: Chrome, Platine pense qu'on devrait vous remettre un disque d'or.
9: Bah. Ah ben ça alors, je m'y attendais pas, mais c'est super gentil.
12: Non, attendez!
9: Non mais attendez. Parce qu'en fait, je me rends compte que je l'ai mal jugé. J'allais rétorquer que c'est nous, les chromes, qui donnons la couleur rouge aux rubis et le vert aux émeraudes. Mais c'est tellement puéril, tout ça. Parce que je vais vous dire une bonne chose. On est comme la vanille et la fraise d'une glace à l'italienne. On doit juste apprendre à cohabiter. Car on forme un tout sublime.
2: Mais vous pleurez, professeur Caillou?
3: Pas du tout, alors là, j'ai mal me connaître. Abel, vous pouvez dire à Platine que Chrome aimerait manger une glace à l'italienne avec lui?
12: J'en serais ravie.
9: Eh ben moi aussi, franchement...
3: Abel, vous pouvez aussi leur dire qu'ils n'ont pas de bouche?
12: En vérité, Chrome, je te respecte depuis des millions d'années déjà. Et ça, j'ai besoin de personne pour te le dire en face.
9: C'est gentil de me dire ça, parce que moi je suis fier de partager la base de la croûte terrestre avec toi. Surtout que moi aussi je te respecte depuis, mais encore plus de temps, depuis des milliards d'années même.
12: Moi c'est vraiment depuis la création de l'univers que je te respecte.
9: Ah ouais, parce que moi, c'est vraiment depuis avant, c'est ce que j'allais dire, avant la création de l'univers. J'ai beaucoup de respect pour toi.
12: Et moi, depuis avant la création de l'univers.
9: Et moi, depuis avant l'infini, d'accord? Alors tu m'énerves pas, sinon moi je me transforme en Chrome 6,
6: Non, on passe à la pub,
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0: Abel, action ou vérité? Non, vous choisissez ce que vous voulez, sachant que, bon, bah, le blabla, ça va 2 secondes, quoi.
1: Bah, du coup, action.
0: Super. Vous devez faire la lessive des combinaisons. Oh, il est bien ce jeu. Non, parce que qu'est-ce que j'ai transpiré, hein. Il fait une de ces chaleurs dans la croûte terrestre. Non, bah, c'est pas pour rien qu'on dit, il fait une chaleur de couche profonde, hein.
1: Bah, non, on le dit pas, ça.
0: Et alors, j'oubliais, redites-moi action pour voir.
1: Action.
0: Vous rincerez ma tasse licorne. Fin du jeu. Allez, merci, à demain.
1: De quoi?
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2: Et coucou les petites curieuses et les petits curieux, n'oubliez pas, l'important c'est de participer surtout, hein.
3: Bonjour, je m'appelle Max, j'ai 11 ans et je voudrais savoir si tous les sportifs qui gagnent de l'argent. Merci, au revoir.
2: Et je répète ta question Max pour être sûr que tout le monde l'ait bien comprise. Est-ce que tous les sportifs qui gagnent de l'argent en plus, bien sûr, de la fierté de la performance ? Julie Gaucher, historienne du sport, si on parle des Jeux Olympiques, vous dites quoi ?
4: Alors bonjour Max, ta question est extrêmement intéressante et si tu le permets, je vais faire un petit retour historique pour t'expliquer les choses puisque ça a effectivement beaucoup changé. Au départ et pendant longtemps, les sportifs qui participent aux Jeux doivent être des amateurs, mais dans un sens extrêmement strict, puisqu'on considérait que l'amateurisme ou le sportif amateur était celui qui s'adonnait au sport sans n'avoir jamais gagné d'argent, tiré profit de sa pratique sportive. Et alors autant te dire que nombreux sont les sportifs qui ont fait les frais de cette définition extrêmement stricte. Par exemple, Jim Thorpe. C'est un athlète américain qui remporte en 1912 l'or olympique au décathlon et au pentathlon. Mais on ne tarde pas à lui retirer ses médailles après avoir découvert qu'il a gagné un peu d'argent en jouant 2 saisons au baseball, quelques années auparavant. Ce n'est pas le même sport, mais peu importe. Ah. Il a gagné de l'argent sur un terrain de sport.
2: Il est exclu. Ah, ça rigole pas, quoi.
4: Exactement. Et les exemples se multiplient. Je pourrais aussi citer l'athlète Paavo Nurmi. Alors lui, on le surnomme le Finlandais volant. C'est une véritable légende olympique, puisqu'entre 1920 et 1928, il a gagné 9 médailles d'or et 3 d'argent. Alors qu'il s'apprête à prendre part aux Jeux en 1932, il est suspendu à vie pour avoir gagné de l'argent lors d'un meeting.
2: Et donc lui, exclu aussi.
4: Exactement. Et les Français ne sont pas épargnés. Jules Ladoumègue, lui aussi, il a été vice-champion olympique du 1500 mètres en 1928. Il a également gagné de l'argent sur un meeting. Il ne pourra plus défendre son titre olympique.
2: Mais ça, c'était avant. Est-ce que maintenant, ça a changé? On a quand même l'impression que certains sportifs, parce qu'il y en a pour qui c'est difficile, mais certains gagnent quand même beaucoup d'argent.
4: Les choses ont bien changé, ouais. Effectivement. En 1973, le CIO accepte de revenir sur cette question avant de rayer le mot amateur de la charte olympique.
2: Donc, ils peuvent gagner de l'argent, y compris avec des sponsors, et y compris de l'argent du CIO, par exemple.
4: Aujourd'hui, le CIO continue de n'attribuer aucune récompense financière aux sportifs. Mais des États se sont mis à verser des primes. Pour les Jeux de Paris, les médaillés français recevront 80 000 euros s'ils remportent l'or, 40 000 euros s'ils décrochent l'argent, 20 000 pour le bronze.
2: Et ça, c'est que les sportifs ou par exemple le staff, l'équipe est concernée?
4: Alors pour Paris, les entraîneurs vont recevoir la même prime que leurs sportifs.
2: Ah
4: ils
2: ouais
4: ont un sportif qui est médaillé,

0: ils auront le même montant. Les écarts entre les pays sont vraiment très importants. Les pays qui donnent le plus d'argent, qui sont le plus généreux, sont Singapour et Taïwan, puisque pour une médaille d'or, le sportif va recevoir pas moins de 650 000 euros.
1: Quel que soit le sport.
0: Quel que soit le sport. Le Royaume-Uni, lui, a fait un choix complètement différent puisqu'il ne va pas verser de primes, mais il va donner une allocation annuelle suite au jeu aux champions qui seront titrés pour leur permettre de continuer la compétition, leur permettre de continuer à s'entraîner. D'autres pays, à l'exemple de la Norvège, de la Suède ou de la Nouvelle-Zélande, ont fait le choix de ne distribuer aucune prime. Parallèlement à ces primes qui sont données par la Fédération, en 2024, la Fédération internationale d'athlétisme a décidé de doter ses champions d'une prime de 50 000 euros. C'est la seule fédération internationale qui aura cette démarche.
1: Pour les champions, donc pas ceux qui
0: Exactement.
1: Participent et qui ne gagnent pas, et ils ne l'ont pas.
0: Exactement. La remarque, elle est très intéressante, parce qu'attention, ces primes, elles ne concernent bien que les médaillés olympiques. Or, les Olympiens sont nombreux, c'est-à-dire les sportifs qui participent aux Jeux olympiques, sont nombreux à ne retirer aucun argent de leur participation aux Jeux, et en plus à devoir travailler, avoir un emploi à côté de leur entraînement, pour pouvoir s'assurer des ressources nécessaires.
1: Eh oui, dur la vie d'athlète, parfois. Salut les matelots.
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1: Cela ne t'aura pas échappé. Les relations entre parents et enfants sont parfois compliquées. Les rois et les reines, évidemment, n'échappent pas à la règle. En fait, je dirais que c'est même carrément pire. Crois-moi, partout où il y a du pouvoir, il y a jalousie, affrontement, et non pas ronflement, conflit, règlement de compte, trahison, querelle, et non pas quenelle. Quel dommage! C'est pourtant délicieux! Nous sommes le 14 mai 1610. Le roi Henri IV vient de mourir. Marie de Médicis, sa femme, se retrouve toute seule. Seule? Oh non, pas tout à fait. D'un coin de l'œil, elle regarde son fils aîné. Lorsqu'il sera en âge, Louis gouvernera la France. Génial, formidable! Tout cela semble sacrément bien organisé, mais... que deviendra-t-elle alors? Quelle sera sa place? À cette époque, les femmes n'ont pratiquement aucun droit et elles n'ont jamais le pouvoir. Être reine ne signifie donc pas grand-chose. Elles servent à faire des héritiers et puis on finit par les oublier comme de vieux meubles un peu encombrants.
2: Moi, je terminerai ma vie comme une tapisserie usée dont personne ne veut plus?
1: Fulmine la reine.
2: Non mais franchement, est-ce que j'ai une tête à m'écraser comme une patate au fond de sa purée?
1: Marie de Médicis est furibarde. Entre nous, je la comprends. Jusqu'à présent, le royaume de France ne lui a pas fait beaucoup de cadeaux. Parce que sa famille est très riche, à la cour, pour se moquer, on l'appelle la grosse banquière. Quant à son roi de mari, le bougre n'était même pas là le jour de leurs épousailles. C'était il y a 10 ans et la reine l'a encore en travers de la gorge.
2: Mais qu'est-ce que c'est que ça? Un roi qui envoie quelqu'un pour le représenter se marier à sa place?
1: Oui, ses débuts comme reine de France n'ont pas été faciles. Mais maintenant qu'elle est là, et bien là, que faire?

0: Rapidement, Marie de Médicis se lance dans une petite opération de calcul mental.
1: Alors, Louis a 8 ans et demi. L'âge légal pour exercer le pouvoir royal, c'est 13 ans.

0: toute sa chance. Pourquoi? Mais pour s'imposer, pardi. Sa décision est prise. La reine va se métamorphoser en femme de pouvoir. Elle devient gouvernante du royaume de France. La tâche n'est pas aisée. En période de régence, on croit la couronne faible. C'est la foire au complot. Tous les coups sont permis. Ah oui? Vraiment? Eh bien, c'est ce qu'on va voir. Trois fois par semaine, Marie de Médicis assiste à la réunion des ministres. Elle apprend à diriger et elle s'en sort plutôt bien. Pendant son règne, Henri IV avait pris soin de lui donner quelques bons tuyaux. Crois-moi, elle ne les a pas oubliés. Très vite, la reine dévoile sa personnalité. Elle est extrêmement déterminée, mais colérique. De temps en temps...
1: Oui!
0: Elle explose. C'est un tantinet problématique, car durant ces années, la tâche la plus importante reste de maintenir la paix. Les guerres de religion viennent tout juste de se terminer. L'entente entre protestants et catholiques est fragile. Il suffirait d'un tout petit rien pour remettre le feu aux poudres. Heureusement, Marie de Médicis est une femme d'expérience. Elle sait comment marche le monde. Pour calmer les ardeurs des deux côtés, elle inonde les chefs d'or et de diamants. Au nom de la paix, la reine dépense sans compter. Le 27 septembre 1614, le roi fête son 13e anniversaire. Ça y est, il a atteint la majorité royale. Le voici en âge de régner. Marie, théoriquement, devrait lui remettre les clés du royaume. Oui, mais voilà, le pouvoir a beau être parfois amer, il n'en reste pas moins délicieux. Y renoncer? Oh, que ce soit clair, la reine n'en a pas la moindre intention. Louis XIII dirige officiellement la France. Soit, c'était prévu. Rien n'empêche Marie de Médicis de tirer les ficelles. Ni une ni deux, elle se fait nommer Premier ministre. C'est un bon début, mais ah, ce n'est pas suffisant. Pour rester au pouvoir, il faut aussi bien s'entourer. La reine peut compter sur deux vieux amis, très fidèles et italiens comme elle, le marquis Concino Concini et Leonora Galigai, son épouse. Pour assurer ses arrières, elle en fait de très grands personnages de la cour.
2: Génial!
0: Soupire la reine.
2: Tout se déroule absolument à merveille.
0: Le problème, c'est que Concino et Leonora sont du genre magouilleurs. Alors, trouver un autre gentilhomme pour défendre ses intérêts ne serait pas de trop. Ça tombe bien. Elle a justement quelqu'un sous la main. Il s'appelle Richelieu, il est évêque, il est jeune, fringant, extrêmement intelligent. La reine l'adore, c'est son petit chouchou! Grâce à elle, il devient ministre.
2: Et un pion de placé et deux, un!
0: Jubile-t-elle. Pour le roi, la situation n'est pas facile. Concini et Richelieu, il ne peut pas les piffrer. Et puis, petit Louis voudrait devenir grand.
3: Eh, hey, basta, ça va, hein, j'ai 16 ans, je suis plus le fifi, ça c'est ma mounette, hein.
0: Oui, le roi Louis XIII est sacrément agacé. Un soir, en retirant ses bottes toutes crottées à cause de la chasse, Louis XIII réfléchit.
3: Ma mère, c'est vraiment une finaude, hein, c'est plus approuvé. Alors comment la mettre de côté? La zigouiller? Bah non, quand même pas, hein, je vais pas zigouiller ma mère. En revanche, peut-être zigouiller quelqu'un d'autre, quelqu'un de son entourage, quelqu'un de très proche d'elle. Ah, voilà, l'affreux Concini. Je vais me le faire, lui.
0: La scène se passe devant l'entrée du Louvre. Concini est pressé. Il ne voit pas les drôles de bonhommes en train de l'encercler. 5 coups sont tirés. Il tombe comme un concombre, raide-mort, sur le pavé. Aussitôt, une fenêtre s'ouvre à l'étage des appartements royaux. Louis XIII, de loin, savoure sa victoire.
3: Youpi! Enfin, je suis le roi!
0: S'exclame-t-il avec les yeux qui brillent.

0: Ce jour-là, il prend le pouvoir. Il a montré à sa mère qu'il était capable de tout.
1: Maintenant,
0: soupire-t-il.
1: Il faut l'éloigner, à qu'elle parte loin. Je dirais même plus, le plus loin possible.
0: Marie grince des dents, mais elle n'a pas le choix. Elle s'installe dans un château au bord de la Loire. Le château de Blois. La reine s'ennuie. Mais elle n'est pas du genre à se laisser abattre. Elle organise de grandes fêtes et elle se fait servir. Oh, de délicieux pâtés! Parfois, ça la rend un peu nostalgique.
2: Vous savez qui raffolait des pâtés?
0: Écrit-elle à son fils.
2: Votre père, mon mari, le très regretté roi Henri IV. Si j'ai voulu garder le pouvoir, c'est uniquement pour prolonger le grand projet qu'il avait pour le royaume de France, pas du tout pour vous embêter, je vous jure. Louis, mon fils chéri, s'il vous plaît, laissez-moi rentrer à Paris, je vous en supplie.
0: La réponse du roi est non. Marie de Médicis est furax. Puisque son fils veut la maintenir prisonnière à Blois, elle décide de s'évader. Il se trouve que la porte du château n'est pas très bien gardée. C'est tentant, mais oh, trop facile. La reine aime les défis et puis surtout le spectacle. Elle choisit donc de passer... Oui, par la fenêtre. Accrochée à son échelle de corde, oh, c'est vrai qu'elle a l'air d'un petit saucisson qui pendouille. Qu'importe, la reine réussit à s'échapper. Dans la nuit du 21 au 22 février 1619, un carrosse l'emporte à toute allure.
3: Je suis libre!
0: Lance-t-elle à tous les sangliers qu'elle croise sur la route. Marie de Médicis ne perd jamais le nord. Sans attendre, elle monte une armée pour défier le roi. Les deux camps s'affrontent lors d'une bataille qui s'annonce sanglante. Les soldats de la reine sont plus nombreux.
4: Perfetto,
0: pense-t-elle.
4: Je veux en faire du gnocchi du petit Louis.
0: Hélas, c'est trop pour la frousse. En quelques heures, à peine, ils prennent tous la fuite. La reine n'a plus le choix. Elle doit se rabibocher avec son fils. Louis XIII accepte de la rencontrer. Les retrouvailles sont... glaciales. Mais au bout de quelques jours, va savoir comment, la mère et le fils tombent dans les bras l'un de l'autre.
1: Oh, ma mamounette chérie!
0: S'exclame le roi.
1: Ah bah vous m'avez manqué, tiens.
0: Dans deux carrosses qui se suivent, fatigués mais heureux, les deux osios rentrent à Paris. Pour calmer le jeu et rassurer son fils, Marie ne retourne pas au Louvre. Elle s'installe dans un palais somptueux qu'elle a commencé à faire construire il y a quelques années, pas très loin, de l'autre côté de la Seine, le palais du Luxembourg. C'est son grand retour. Elle est archi ravie. La mère et le fils se partagent la couronne. Des reines comme elle, c'est sûr, ça ne court pas les rues. Pour que l'histoire n'oublie jamais son nom, Marie de Médicis demande à Pierre-Paul Rubens, un grand artiste à la renommée internationale, de peindre toutes ses aventures en 24 tableaux. La commande est très claire.
2: Allez-y, mon vieux, mettez le paquet. Montrez-moi entouré de grands dieux grecs. Faites ce que vous voulez, débrouillez-vous, mais en un clin d'œil, je veux qu'on comprenne ma grandeur, ma gloire et ma puissance.
0: L'ambition dévorante de la reine, tu le vois, n'a pas disparu. Tu te souviens de Richelieu, son petit chouchou? Grâce à lui, elle pense arriver à grignoter un peu plus de pouvoir. Comment ? Eh bien, elle compte en faire sa petite chose et l'utiliser comme un pantin pour faire passer ses idées et augmenter son influence. Ni une, ni deux, elle se débrouille pour le faire nommer cardinal, puis premier ministre de son fils. Le problème avec les petits chouchous, c'est qu'ils ne sont pas toujours fidèles. Richelieu à la truffe aiguisée, il sent le vent tourner. Tranquillement mais sûrement, il se rapproche du roi. Le cardinal s'oppose de plus en plus à la reine. Horreur, malheur! Le petit pantin s'est transformé en rival. Lorsque la reine le comprend, c'est trop tard. Dans le duel qui les oppose désormais, elle perd. En 1630, le roi choisit Richelieu. Marie de Médicis quitte alors la France.
4: Plutôt l'exil que ce traître.
0: Pendant 11 ans, la reine fuit à travers l'Europe. Dès qu'elle le peut, elle tente, par mille et un complots, de renverser Richelieu. Elle meurt le 3 juillet 1642, sans avoir réussi. Marie de Médicis a été une grande reine. Pourtant, on a essayé de noircir son image. On a dit qu'elle avait ruiné le royaume. De mon côté, non, ce n'est pas ce que je retiens. Je dirais plutôt qu'elle s'est battue comme une lionne pour exister à une époque où les femmes ne tenaient jamais le pouvoir entre leurs mains. Entre nous, oh oui, je trouve ça sacrément fortiche.

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Marie de Médicis n'a pas seulement été une battante, elle a aussi été une grande protectrice des arts. Au cours de ses années au pouvoir, elle a fait venir de nombreux artistes étrangers à la cour de France, dont le flamand Pierre-Paul Rubens, qui a peint entre 1622 et 1624 la fameuse série de 24 toiles retraçant les grandes étapes de la vie de la reine. L'ensemble est véritablement grandiose et j'ajoute exceptionnel. Ce sont en effet les seules œuvres réalisées par Rubens en France. N'hésite pas à aller voir toutes ces merveilles. Elles sont exposées au Musée du Louvre dans une salle spéciale qu'on appelle la Galerie Médicis. Elle se trouve au deuxième étage de l'aile Richelieu. Légèrement ironique, tu ne trouves pas ?

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4: Bonjour, je m'appelle Lorena, j'ai 8 ans, j'habite à Célesta.
5: Salut Lorena, je crois que tu as une blague à propos de petits poussins.
4: J'ai 2 poussins, mais j'en veux qu'un. Qu'est-ce que je fais? Bonjour poussin.
6: Bonjour, je m'appelle Sarah. Je vais vous raconter une petite blague. Comment faire pour qu'un fromage ne coule pas? Donc, je vous laisse. Il faut lui apprendre à nager. Donc voilà, donc je m'appelle Sarah, j'ai 11 ans et j'habite à Saint-Fond. Voilà, merci, au revoir.
7: Bonjour, je m'appelle Joachim, j'ai 8 ans, je suis en CE2, j'habite à Paris. Voici ma blague. Est-ce que vous connaissez la blague du papier? Elle déchire. Au revoir.
2: Elle est super cette blague.
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1: Chers amis, bonjour.
2: Bonjour.
1: 90 000 habitants à Poitiers, 135 000 pour l'agglomération et 30 000 étudiants. Et un TGV qui permet de rallier rapidement Paris d'une part et Bordeaux d'autre part, mais aussi La Rochelle, Tours, Saint-Pierre-des-Corps, etc. Nous sommes installés dans le cœur historique de la ville, au musée Sainte-Croix, dont l'architecture tranche avec, disons, le style classique du patrimoine bâti de Poitiers. Il s'agit d'un bâtiment en béton, réalisé par l'architecte Jean Monge dans un style qu'on qualifie de brutaliste. Et il se trouve que ce musée fête ses 50 ans exactement en ce moment. Il compte une partie archéologie, préhistoire, antiquité et une partie beaux-arts avec par exemple un fond Camille Claudel et notamment une version du chef-d'œuvre La Valse. Le musée a par ailleurs reçu récemment une importante donation d'œuvres d'artistes femmes dans tous les genres de la collectionneuse et artiste elle-même Eugénie Dubreuil. Et en ce moment et jusqu'au 18 mai 2025 est présentée cette exposition La Musée, au féminin, La Musée, avec une partie de cette collection d'artistes au féminin. On peut voir notamment des petits dessins de Berthe Morisot et de Suzanne Valadon, une sculpture de Rosa Bonheur, une œuvre de Marie Laurencin, une lithographie et peinture à la gouache de Nikit Saint-Phalle, variété des thèmes, variété des époques, un musée généraliste à voir au musée Sainte-Croix de Poitiers, ses expositions. Profitez-en parce qu'à l'occasion des 50 ans, en ce moment, l'entrée au musée est gratuite. Tout comme c'est toujours le cas, d'ailleurs, des rendez-vous en public du Jeu des 1000 euros. À ce propos, nous avons sélectionné pour le spécial jeune du mercredi Antoine Barbier et Jules Breillat. Super accueil à Poitiers. Bonjour Antoine.
3: Bonjour Nicolas.
1: Antoine, tu es en terminale ?
3: Oui.
1: Déjà en terminale ?
3: Déjà.
1: Tu as sauté une classe ?
3: Oui.
1: Quel âge as-tu ?
3: 16 ans.
1: 16 ans. Et des passions diverses ou une passion qui serait vraiment
3: une
1: la passion principale
3: passion, la musique.
1: La musique.
3: La musique.
1: Et puis aussi
3: la musique.
1: Et puis encore la...
3: La musique.
1: La musique. Quel genre de musique ?
3: Un peu de tout. Beaucoup de variétés françaises, du classique, mais j'écoute de tout.
1: Ouais. Et tu en joues toi-même ou pas ?
3: Oui. Je chante beaucoup, beaucoup.
1: Mais pour toi ou pour les autres ?
3: Pour une chorale. Je suis dans une chorale et on fait des concerts dans toute l'académie de Poitiers. On a fait une compétition à Lisbonne.
1: Génial.
3: Une en Belgique et on part à Barcelone en avril.
1: Comment s'appelle la chorale ?
3: Acadocœur.
1: Acadocœur. Elle est connue dans la région,
3: oui.
1: Je le pense. Et au-delà donc. Super ça. Et les répétitions, c'est toutes les semaines ?
3: C'est des répétitions. On se retrouve parfois pendant des week-ends, sur des semaines de vacances comme ça. Et on fait des sessions comme ça de répétitions intenses.
1: Dans quel lycée es-tu, Antoine ?
3: À Victor Hugo, à Poitiers.
1: Lycée Victor Hugo, à Poitiers, classe de terminale pour Antoine, qui joue avec Jules, Jules Breillat. Bonjour, Jules.
4: Bonjour.
1: Toi, tu es en seconde, hein, c'est ça ?
4: Exact.
1: Et dans quel lycée es-tu ?
4: Au lycée pilote international innovant, à Genet-Marigny.
1: Lycée pilote international innovant ?
4: C'est ça.
1: Quelle est l'idée du lycée ?
4: C'est donc un lycée international qui accueille des élèves venus des quatre coins du monde pour apprendre le français et l'enseignement français. Il y a aussi certaines matières qui sont rajoutées à même le lycée, et c'est très inclusif. Voilà,
1: tu t'y plais bien ?
4: Je m'y plais extrêmement bien.
1: Extrêmement bien. Jules, la musique aussi ?
4: La musique aussi, le rap, le rock, la techno aussi, beaucoup.
1: Ouais. Musique et d'autres passions, d'autres centres d'intérêt ?
4: La politique, la lutte des classes par exemple, j'aime beaucoup.
1: Ah, musique, ça m'intéresse. Musique et lutte des classes.
4: Voilà.
1: Donc, l'international en musique, bien sûr.
4: Ah bah bien sûr.
1: Ah bah bien sûr.
4: Toujours.
1: Antoine Barbier, Jules Breillat, le spécial jeune, deux lycéens avec nous cette semaine. Voici la première question bleue, envoyée par Valentin Carré à Lyon 6e. Quel nom est donné à l'alphabet des aveugles ? C'est ainsi que Valentin nous a écrit cette question. Ou disons pour les personnes fortement malvoyantes.
4: Le Braille.
1: Le Braille, du nom de Louis Braille. Inventeur au 19e siècle de ce système d'écriture tactile à points saillants qu'on appelle le braille. Deuxième question bleue de Franck Bourgoz de Castelnau de Médoc dans le département de la Gironde. Question facile, mais on a des auditeurs très très jeunes aussi qui écoutent le spécial jeune du mercredi à la mi-journée et en podcast. Quel nom est donné à un vélo pour deux personnes assises l'une derrière l'autre ?
3: Un tandem.
1: Sans hésiter, c'est un tandem. Autre question bleue, de Camille Marie à Saint-Vincent-de-Paul, commune de Gironde aussi. De quel animal s'occupe un éleveur ovin ?
3: Les bœufs ? Non, c'est les moutons. C'est les moutons.
1: Oui,
3: les moutons.
1: Et les bovins, c'est les bœufs plutôt, ouais, c'est ça. Oui, oui.
4: Et
1: les ovins, les ovidés. Mmh. Moutons, agneaux, brebis, femelles, béliers, mâles, etc. Donc c'est plutôt les moutons.
3: Hein, ouais,
1: les moutons. Les ovins. Les éleveurs ovins. Donc bonne réponse, les moutons. Agneau pour le petit, brebis pour la femelle, bélier pour le mâle. Tout cela, ce sont des ovins. Question blanche, spécial jeune, évidemment, tiré au sort par notre duo de candidats juste avant le début de l'émission. C'est toujours comme ça que ça se passe. Il y a un côté aléatoire, évidemment, avec le tirage au sort. Question de Vincent Piffaut à Clairat, dans les Pyrénées-Orientales. Il faut citer trois mots français contenant à la suite deux Z.
3: Pizza.
1: Pizza, ça en fait un.
3: Dans la série Pizzaiolo ?
1: Ouais, allons-y, Pizzaiolo, ça marche. Et un troisième ?
4: Une razzia.
1: Une razzia, bonne réponse.
3: Bien joué.
5: Ah, voilà.
1: Il y avait le jazz aussi. Et le grizzly, le jacuzzi, le muezzine, le paparazzi, mezzo en musique, buzz, blizzard. Des noms qui comptent deux Z à la suite. Question blanche spéciale jeune de Coralie Dubosc à Nantes. Comment appelle-t-on la cérémonie qui récompense les meilleures productions théâtrales en France ?
3: Les Molières ?
1: Les Molières, sans attendre. La nuit des Molières au printemps récompense donc les pièces de théâtre, de façon générale, le spectacle vivant sur scène. La question rouge du jour, nous la devons à Martine Lagarde de Nivola-Vermel en Isère. Question double. À propos du sanglier, il faut trouver le nom de la femelle et le nom du petit.
4: Le petit, le marcassin.
3: Et la femelle, la lait.
1: Bonne réponse, sans attendre.
5: Il est bon.
1: Rien à ajouter. Antoine Barbier, Jules Breillat, vous avez répondu en une vitesse assez record à 6 questions sur 6. Vous connaissez l'émission ? Vous connaissez le jeu des 1000 euros ?
3: Oui.
1: Oui ? Vous l'écoutez ?
4: Oui.
1: Oui. Dans quel cadre l'écoutez-vous ? Comment êtes-vous le mercredi quand vous écoutez l'émission ? C'est à la maison, c'est en voiture, c'est...
3: C'est en vacances. Je suis interne, donc je peux pas l'écouter au lycée, mais oui. Sinon à la maison, oui, pendant les vacances, on l'écoute à peu près tous les jours.
1: Et il y a le podcast aussi.
3: Oui,
1: bien sûr.
3: C'est vrai.
1: Et toi ?
4: Mes parents étant enseignants.
1: Forcément, oui, je vois. N'en dis pas plus, j'ai tout compris.
4: Le mercredi midi, bon.
1: Oui. Antoine et Jules qui vont tenter le. Enfin, je m'avance. Peut-être allez-vous tenter le banco.
4: Banco.
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1: C'est le spécial jeune du mercredi, bien sûr, pour le jeu des 1000 euros. Toute la semaine prochaine, nous allons jouer ensemble pendant une demi-heure, de 12h30 à 13h, semaine spéciale fête. Les enfants d'une école élémentaire vont jouer face à des adultes, et parmi ces adultes, de nombreuses voix de France Inter. On aura le plaisir de jouer avec Dorothée Barba, Laurent Delmas, Charline Vandenecker, Ali Rebéi, Mathieu Vidard et Denis Chessou, qui vont se retrouver face aux enfants. Un match qui n'est pas gagné d'avance. On va suivre tout cela avec intérêt. Vous serez avec nous, évidemment. On va passer de bons moments pour les fêtes à partir de lundi 12h30 et toute la semaine prochaine. La question du jour à nos deux candidats, Antoine Barbier et Jules Breillat, ici à Poitiers. C'est une question envoyée par Rémi Dedour, qui habite Plumeur, dans le Morbihan. À quel personnage de fiction les fragments de titres suivants sont-ils associés ? Le temple maudit, la dernière croisade, le royaume du crâne de cristal. Je rappelle la question. À quelle fiction les fragments de titres suivants sont-ils associés ? Le temple maudit, la dernière croisade, le royaume du crâne de cristal.
4: Je gamberge là.
3: Sur le bout de la bouche.
1: Vous avez discuté entre vous. Quelle est votre réponse ?
4: Indiana Jones.
1: Ce sont des titres de films avec Indiana Jones, film avec Harrison Ford. Nous avions donc le temple maudit, la dernière croisade, le royaume du crâne de cristal, le dernier d'ailleurs en 2023. On aurait pu citer les aventuriers de l'Arche perdue, les films Indiana Jones. Donc le premier étant sorti en 1981, c'était les aventuriers de l'Arche perdue. Et le dernier en date, Indiana Jones, c'est le cadran de la destinée d'ailleurs. Bravo pour cette bonne réponse au banco, Antoine Barbier, Jules Breillat. Voulez-vous vous arrêter ou aller plus loin avec le...
5: Super, super, super, super, super.
1: Difficile décision apparemment. Ouais. Il y a des palabres, on parlemente. Évidemment, chers amis, spectatrices et spectateurs, et vous qui nous écoutez, évidemment. Vous avez envie que nos candidats aillent plus loin, mais c'est vraiment leur décision. C'est ce qui les engage. N'ayons pas peur des mots.
3: Super.
1: Super banco. D'accord. Bravo pour ce courage. Question à 1000 euros. Question super banco de Roman Palani à Cayenne, en Guyane française. Quel élément chimique très polluant utilisé pour agréger les particules d'or est interdit dans de nombreux pays pour ses effets toxiques. Quel élément chimique très polluant utilisé pour agréger les particules d'or est interdit dans de nombreux pays pour ses effets toxiques.
3: Est-ce que vous pouvez répéter la question?
1: Je répète la question, absolument. Je suis là pour ça, c'est mon métier et je l'aime. Quel élément chimique très polluant est utilisé pour agréger les particules d'or, mais en fait son utilisation est interdite dans de nombreux pays pour ses effets toxiques. C'est le cas dans l'Union européenne.
3: Ça me dit quelque chose. Mais oui, évidemment, c'est ça. Vas-y, vas-y, vas-y.
4: Le mercure.
1: Le mercure. Oui, c'est arrivé juste. Ray-crac, comme on disait autrefois à la radio. C'est le mercure, molécule interdite dans de nombreux pays en raison de ses effets toxiques. Le mercure est interdit dans l'Union européenne et dans de nombreux pays pour l'extraction d'or en raison de ses effets catastrophiques sur l'environnement et sur la santé. La convention de Minamata sur le mercure, adoptée en 2013, vise à réduire l'utilisation du mercure et à limiter ses impacts, autrefois utilisés dans les thermomètres d'ailleurs, le mercure. Vous avez gagné le super banco, Antoine Barbier et Jules Breillat. Autre cadeau. Ah oui, parce que ce n'est pas tout, on est comme ça à France Inter. Le Petit Larousse illustré 2025 et une boîte de jeux, défis et jeux de mémoire également parus grâce à Larousse. Bonne journée et à demain si vous le voulez bien.

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3: Et coucou les petites curieuses et les petits curieux, je sens qu'il y a de futurs champions parmi vous.
4: Madeleine, j'ai 9 ans et demi et je voudrais savoir à quel âge pouvons-nous participer aux Jeux Olympiques en tant qu'athlète. Merci beaucoup.
3: Merci Madeleine pour cette question. À quel âge est-ce qu'on peut participer aux Jeux Olympiques en tant qu'athlète? Alors, 9 ans et demi, je ne sais pas. Écoute, je vais poser la question puisque je suis avec Julie Gaucher, historienne du sport, chercheuse associée à l'Université de Lyon 1. Alors, est-ce que 9 ans et demi, par exemple, ça serait jouable ou pas du tout, Julie Gaucher?
5: Alors, tout dépend des sports. Déjà, bonjour Madeleine, et puis je te remercie pour ta très très bonne question qui va sans doute intéresser toutes les petites graines de champions qui nous écoutent. Figure-toi qu'il n'y a pas de limite d'âge précise pour participer aux Jeux Olympiques. Ce sont les fédérations internationales de chaque sport concerné qui vont établir leurs propres règles sur le sujet. Par exemple, en gymnastique, les filles doivent avoir au moins 16 ans pour pouvoir concourir aux Jeux. Quant aux garçons, ils doivent avoir 18 ans. En natation, en revanche, il n'y a pas de limite d'âge pour participer aux courses. C'est pour ça qu'une jeune nageuse népalaise, Gorica Singh, a participé aux Jeux de Rio dans l'épreuve de 100 mètres d'eau alors qu'elle n'avait que 13 ans. En revanche, pour la natation artistique, il faut avoir au moins 15 ans et en plongeon 14 ans. Tu te souviens peut-être aussi des médaillés olympiques en skateboard aux Jeux de Tokyo en 2021. Sur les 6 sportifs qui étaient médaillés, 4 avaient entre 13 et 14 ans.
3: Oh, mais c'est très très très jeune quand même.
5: C'est très jeune, effectivement.
3: On peut déjà être champion olympique donc quand on est collégien en gros.
5: Exactement. Le plus jeune champion olympique, médaillé olympique, semble être un gymnaste grec. C'est Dimitrios Soundras qui a participé aux Jeux Olympiques dans leur première édition en 1896. Il a remporté la médaille de bronze au barre parallèle en équipe alors qu'il a 10 ans, c'est-à-dire presque ton âge, Madeleine. Pourtant, cette absence de limite d'âge, c'est pas forcément une bonne nouvelle. En effet, en participant très jeune à cette grande compétition que représentent les Jeux Olympiques, les sportifs et les sportives sont soumis à une pression importante, ils sont surexposés médiatiquement et ils connaissent des rythmes d'entraînement qui sont extrêmement fatigants. C'est un stress qui est difficile à gérer quand on est adulte, alors imagine quand on est enfant.
3: Ouais, ils ne sont pas très heureux en fait, peut-être.
5: Eh bien, on a un exemple aux Jeux de Pékin en 2022, aux Jeux d'hiver, la patineuse russe Kamila Valieva, qui est une grande favorite, a 15 ans. Et en fait, elle va finir par craquer sous la pression.
3: C'est-à-dire, pardon, quand vous dites qu'elle a craqué sous la pression, qu'est-ce qui lui est arrivé?
5: Elle a fondu en larmes et elle a... Voilà. La Fédération internationale de patinage, pour protéger ses jeunes champions, décide alors de limiter l'âge pour la pratique aux Jeux Olympiques à 17 ans. La santé mentale et physique des très jeunes sportifs va inquiéter le CIO, mais le CIO laisse les instances internationales, les fédérations internationales, se pencher sur cette question.
3: Ouais, donc le CIO, le Comité international olympique, il dit que c'est les fédérations de chaque sport qui doivent gérer.
5: Exactement. Il faudrait qu'ils s'en occupent, puisqu'effectivement, les choses, ça serait bien qu'elles bougent. Par contre, Madeleine, tu ne sais peut-être pas, mais depuis 2010, il existe des Jeux olympiques de la jeunesse qui sont réservés aux sportifs qui sont âgés de 15 ans à 18 ans. Comme pour les Jeux olympiques, ces Jeux ont lieu tous les 4 ans. Ils se déclinent en Jeux d'été et en Jeux

0: vert, avec un programme sportif qui est très proche de celui proposé aux Jeux Olympiques. Les prochains auront lieu à Dakar en 2026. Ça peut peut-être faire naître quelques vocations.
1: Ah bah ça c'est sûr. Et alors j'ai une petite question bonus, juste j'ajoute, quel est l'âge maximum? Il y a des très vieux, si on prend les très jeunes, est-ce qu'il y a des très vieux qui
0: alors, sont champions? Alors il y a eu une personne très vieille qui a été médaillée en tir, je crois que c'était plus de 70 ans, mais j'ai plus son nom.
1: Bon, plus de 70 ans, ça va. Il y en a qui vont pas être contents, ça va encore.
0: Un grand enfant.
1: Un très grand enfant de 73 ans, du nom d'Oscar Swan, suédois, médaillé en 1920, il y a un siècle. Salut les matelots.

0: 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Allez, on s'écoute une petite bestiole.
1: Quelle bestiole as-tu choisi ? Je suis aux États-Unis d'Amérique, dans l'État du Texas, au milieu d'une prairie boisée qui borde le fleuve Brazos. C'est le début de soirée, mais l'air est encore tiède, imprégné des parfums de la terre chauffée par le soleil. J'entends comme une bestiole qui fouille le sol et un cri très discret à mi-chemin entre un chaton qui miaule et un corbeau qui croasse. Ce cri hybride, c'est celui du tatou.
2: Là.

0: Mais sérieux, tomber sur un morceau de bouteille en verre alors que je suis en plein creusage. Oh, ces humains, ils polluent même les profondeurs maintenant.
1: Le cri provient de l'entrée d'un terrier au pied de ce grand chêne. S'il a crié, c'est peut-être qu'il s'est fait mal. J'aperçois de la terre qui vole dans tous les sens et une queue qui s'agite en cadence. On dirait une queue de robot. Elle fait plus de 30 cm. Elle est entourée d'anneaux durs couverts d'écailles qui bougent entre eux. Le tatou enlève la terre à toute vitesse grâce aux griffes de ses pattes avant, puis la pousse vers l'extérieur à l'aide de ses pattes arrière. J'ai comme l'impression qu'il creuse son terrier.
0: Allez, encore un effort. C'est quoi cette odeur bizarre?

0: vient de l'espagnol armadura, qui signifie armure, et de io, tout petit. Entre son museau pointu et sa cuirasse articulée, il ressemble à un rat géant déguisé en chevalier du Moyen-Âge.
1: Dis donc, l'humain, je t'entends, t'es pas discret, là. Je t'avais même flairé à l'entrée du tunnel avec ton odeur de savon et de champignons mouillés.
0: Si les tatous n'ont pas une très bonne vue, leur ouïe et leur odorat sont en revanche excellents. D'ailleurs, il a constamment le nez au sol. C'est comme ça qu'il peut détecter un insecte enfoui à 20 cm sous terre.
1: Tu crois pas que c'est toi qui as une allure étrange avec ta peau toute fine? T'as même pas d'armure, on dirait que t'es tout nu. Ce sont pas tes petits poils qui vont te protéger si tu te fais mordre.
0: Désolé, je ne voulais pas te vexer. Te mets pas en boule.
1: Tu m'as pris pour mon cousin le tatou à trois bandes ou quoi? C'est lui qui se roule en boule, carrément comme un ballon de foot. Moi, je fais pas ça. Mais je peux courber le dos et c'est super pratique pour échapper à un prédateur. Je me tasse dans une cachette et je deviens presque impossible à déloger. Bon, c'est pas le tout. J'ai du boulot si je veux finir mon terrier aujourd'hui. Faut que je m'y mette. Mètres à aménager avec plusieurs entrées. J'ai pas le temps de chômer. Allez, assez creusé. Je dois récolter des feuilles et des herbes pour aménager ma chambre. On sait jamais, si je rencontre une femelle, il nous faudra un intérieur confortable.
0: Le tatou est un solitaire. Il n'y a que la femelle qui partage son nid avec ses petits, qui naissent par quatre, et parfois furtivement avec le mâle, au moment de la reproduction. Le tatou est resté dans son terrier bien à l'abri. Il sort son nez avec précaution et renifle l'air du dehors.
1: Bon, pas d'odeur bizarre. Enfin, à part toi, l'humain. Pas de coyote, pas de lynx roux, pas d'alligator. Bon ben, je peux y aller, mais restons prudents.
0: Ça y est, le tatou est sorti à l'air libre. Il parcourt la prairie et fouille le sol avec son museau.
1: Des feuilles de chêne. Pas top niveau douceur, mais idéal pour isoler du froid. Hop, j'embarque. Oh, là-bas, au bout de la plaine, de l'herbe à bison. C'est du haut de gamme, bien moelleux, et en plus, ça sent bon. Parfait pour me faire un petit lit douillet. Surtout que j'y passe du temps. Dès que ça caille un peu, ou que ça chauffe trop fort, je suis obligée de rester planquée à la maison. Cette carapace, une vraie passoire thermique. Elle me protège des crocs, mais pas de la météo.
0: Le tatou récolte tout ce qu'il lui faut pour aménager et isoler son terrier.
1: Ah, j'ai l'impression qu'un autre humain rôde dans les parages.
0: Le tatou s'est dressé sur ses pattes arrière pour humer l'air.
1: Ça sent la fumée de cigarette et le métal. C'est un humain avec une arme. Il s'avance vers moi. Faut que je file discrètement avant qu'il me repère. Sinon, je ne donne pas cher de ma carapace. J'ai pas envie de finir empaillé chez un taxidermiste. Courage, tatou. Fuyons!
0: Le tatou court à la recherche d'un endroit pour se cacher avant d'être vu. Il a beau être la bestiole emblème du Texas, il n'en est pas moins très recherché par certains braconniers. Il se dirige droit vers des fourrés à proximité. Malgré ses courtes pattes, il court à plus de 40 km/h, plus vite que la plupart des chiens. Il fonce dans les fourrés et se fond dans le décor.
1: Oh, ouf. Là, je suis bien planqué. Le braconnier ne peut pas me voir. Ça y est, il quitte la zone. J'attends encore quelques secondes pour voir quelle direction il prend. C'est bon, il part vers la ville. Je vais prendre la direction opposée.

0: J'ai eu chaud. Et si je mangeais un petit scarabée pour me détendre? Tiens, en voilà un. Viens là, toi.
1: Le tatou fouisse le sol avec son nez, le creuse, puis glisse sa langue longue et fine comme un spaghetti dans le trou pour choper le scarabée grâce à sa salive visqueuse.
0: Oh, c'est trop bon. Des petites fourmis. J'adore ça. Par ici, dans le museau de Bibi. Bien croquante comme j'aime. Ça change des petits reptiles et de leurs œufs. Reste plus qu'à trouver une bonne baie bien juteuse pour digérer tout ça. Des coyotes!
1: Le tatou fait un grand bond en l'air. Il a peur. Deux coyotes courent vers lui. Il s'élance à toute vitesse pour fuir.
0: Je suis trop jeune pour mourir. Je suis trop jeune. Sauf qu'il peut. Ne t'en tourne pas, tatou. Cours! Cours! Plus vite!
1: Le tatou a beau courir de plus en plus vite, les coyotes accélèrent encore. Ils se rapprochent.
0: Oh non! Un fleuve! Oh là là! Les coyotes sont tout près. Ils risquent de m'attaquer. Non. Réfléchis, tatou. Réfléchis. J'ai une idée.
1: Le tatou avale de l'air pour gonfler son ventre au maximum. Il saute dans l'eau et il nage. Mais oui, l'air qu'il a avalé le fait flotter sur l'eau comme un bouchon. Il se laisse entraîner au loin par le courant. Allongé sur le ventre, il bouge ses pattes pour se diriger et respire grâce à son museau bien relevé. Les coyotes sont restés au bord de l'eau. Il a réussi à les semer. Tout va bien, tatou ?
0: Ouais, ça roule. Ou plutôt, ça baigne. Ouais, mais j'ai bien failli finir en pâté pour coyote. Wow. Oh là là, quelle soirée. Je rentre à la maison. Il y a trop de danger dehors ce soir.
1: Le tatou sort de l'eau et se dirige vers son terrier au pied du grand chêne.
0: D'ailleurs, je suis arrivé. Bon, t'es encore là, l'humain. Mais n'aie pas peur. Approche-toi si tu veux visiter.
1: D'accord. Finalement, j'ai pas trop le temps. Bon, j'y repense que maintenant, mais j'ai un rendez-vous. Désolé, je dois y aller. Il est plus prudent pour un humain de ne pas toucher les tatous. Ils portent de nombreux pathogènes qui peuvent lui être transmis. Par exemple, la lèpre, une maladie qui semble elle aussi venir d'un autre temps.
0: Bon, il est parti. Vraiment bizarre, ces humains.
1: Ouf, je l'ai échappé belle. J'avais complètement oublié qu'il vaut mieux éviter de toucher un tatou. Pendant cette aventure, nous avons entendu comment se dit tatou en anglais. S. Armakuna Matata. Armadillo. T'as tout oublié. Bravo, armadillo est le mot pour dire tatou en anglais, un dérivé du mot espagnol armadura qui signifie armure. C'était une aventure carapacée et surtout bestiolement géniale.
2: La la la la la la.
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0: de Géraldine Derrou dans le rôle de l'humain, de Lucie dans le rôle de la bestiale,
1: Brigitte Cordier, bien sûr.
2: Décorsonneur, Annie Oro, Manu Zouanier.

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1: Bonjour, vous êtes sur la boîte à blagues. Laissez votre message après le...
2: Bonjour, je m'appelle Maëlle et j'ai 10 ans. J'habite à Sydney en Australie. Aujourd'hui, je vais vous dire une blague. Alors, que font deux dinosaures pour se mettre d'accord ?
3: Alors, je ne sais pas, je n'étais pas née moi non plus à l'époque des dinosaures.
2: Un tirage au sort.
3: Un tirage au sort. Ça ferait un super nom de dinosaure.
0: Elle est trop bien cette blague, je vais la raconter à mes potes.
4: Coucou, je m'appelle Nino. Je voudrais vous lire une blague. Toto, as-tu prêté ta luge à ton copain ? Oui, lui l'a prise pour monter et moi pour descendre.
3: Sacré Toto.
4: Salut l'info.
0: Trop bien cette blague.
5: Bonjour, je m'appelle Ambre, j'ai 6 ans et je vais vous raconter une blague. Je vais compter jusqu'à l'infini.
3: Oh là là, mais ça va durer longtemps ça.
5: Hein ? Au revoir, salut la faux.
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1: Les contes de la Maison Ronde. Jack et le haricot magique, chapitre 4. Oyez, oyez, Jack avait de l'or. Maintenant, il n'en a plus. Et quand il en avait encore, il n'était pas plus heureux. Car il ne verra plus Marguerite, il le sait bien, mais il ne veut pas l'accepter. Alors, Jack décide d'aller chercher encore de l'or. Peut-être que tout cet or fera disparaître son chagrin. C'est plus ou moins le raisonnement qu'il se tient. Je sais que vous n'êtes pas forcément d'accord. Jack est un garçon vif et malin. Ceux qui prennent des notes en souviennent. Mais il est en colère. Or, il n'y a pas 100 façons de se procurer de l'or, non. Il n'y en a qu'une. Il faut grimper dans le monde d'en haut, sur la tige d'un haricot géant, et affronter les monstres au péril de sa vie. Oyez, oyez, ce qui donc s'en suivit.
2: Jack avait précieusement gardé une pièce d'or. Et avec cette dernière pièce d'or, il acheta un manteau bien chaud.
3: Des cordes ?
2: Des pioches, pour monter le plus vite possible dans le monde d'en haut.
3: Jack était si bien équipé qu'il monta vite.
2: Très vite ! Et voilà !
3: Il arriva devant le palais. Et là, il entendit l'ogresse qui s'affairait dans la cuisine.
4: Madame, pourriez-vous me donner de l'or ?
5: Qu'est-ce que c'est ? Qu'est-ce qui se passe ? Ça sent la chair humaine ? Oh non, pas encore !
3: L'ogresse chercha partout, tout autour d'elle. Puis elle vit le tout petit bonhomme à ses immenses pieds. Elle approcha sa gigantesque tête du tout petit corps de Jack et dit :
5: T'es revenu, petit imbécile ! Je t'ai donné un sac rempli d'or pour ne plus jamais te revoir. Depuis que tu es venu ici, il sent la chair humaine partout. Pour le calmer, je cuisine nuit et jour. Tu entends ? Nuit et jour ? Ma vie est un cauchemar. Si j'arrête de cuisiner, il va descendre dans le monde d'en bas et tous vous dévorer. Les seules choses qui le calment, ce sont manger, encore manger, toujours manger, peindre ses maudits œufs en or, jouer de sa saleté de trompette en or et... Ah, j'oubliais, fabriquer des nuages. Oui, c'est assez curieux, mais cela apaise son appétit. Va-t'en avant qu'il ne te sente, je t'en supplie.
3: Plus Jack entendait le mot « or », plus son petit cœur battait la chamade. Jack voulait de l'or, plus que tout au monde. Alors, dans un élan de désespoir, il lui raconta comment, petit, il perdit son père. Comment sa mère travailla pour le faire vivre. Comment, à son tour, lui et sa vache Marguerite travaillèrent sans relâche. Puis... la mort tragique de sa vache adorée. Les yeux de l'ogresse s'étaient emplis de tristesse. D'une voix douce, elle dit :
5: Je vais t'aider.
6: Ah, ça sent la chair humaine.
5: Il ne doit pas te sentir. Il ne doit pas te voir. Qu'est-ce que je peux faire ? Oh, je vais te transformer en gâteau.
4: En gâteau ?
5: En gâteau !
3: Alors l'ogresse recouvrit Jack de farine et de chocolat fondant. C'était un peu chaud.
4: Ça brûle !
5: Tais-toi, sinon il va te manger.
3: Après le chocolat fondant, elle versa sur Jack des coulis de fruits, de tous les fruits. Fraises, framboises, abricots. Elle appliqua ensuite une généreuse couche de crème fouettée.
4: Ça colle !
5: Tais-toi ! Sinon il va te manger !
3: Et sur la crème, elle ajouta une cerise.
5: Une belle et grosse cerise.
6: Ça sent la chair humaine. Donne-moi de la chair humaine.
5: Il n'y a pas de chair humaine. C'est dans ta tête. En revanche, j'ai une surprise.
6: J'aime pas les surprises.
5: Celle-ci devrait te plaire. Voilà un dessert en forme d'humain.
3: L'ogre approcha son immense nez de Jack.
2: Il renifla deux ou trois fois, puis il regarda l'ogresse.

0: repas et seulement à la fin du repas.
1: Alors l'ogre se mit à table et l'ogresse apporta des plats.
2: Une quantité infinie de plats.
1: Elle voulait remplir l'ogre pour lui faire passer l'envie de manger le dessert.
2: Elle en apporta tant que l'ogre s'effondra.
1: L'ogresse se précipita dans l'autre pièce et en revint avec trois magnifiques œufs d'or délicatement décorés par l'ogre.
0: Prends ces œufs, ils valent beaucoup plus que le sac de la dernière fois. Je ne veux plus jamais te revoir. Si tu reviens, je n'aurai plus de pitié. L'autre te mangera.
3: Je ne reviendrai plus.
1: Alors Jack partit avec ses trois trophées. Il glissa de nouveau le long du haricot géant. Cette fois-ci, il ne craignait plus de s'écraser. Alors il hurla de joie, en pensant à toutes les belles choses qu'il pourrait avoir grâce à ses trois œufs.

0: Une fois de retour dans le monde d'en bas, il se précipita à l'intérieur de sa maison en hurlant.
1: Maman !
2: Jack ! Pourquoi hurles-tu comme ça ? Et pourquoi es-tu recouvert de chocolat et de coulis ?
1: Pour ta mère.
3: Regarde, je suis de retour du monde d'en haut.
0: Jack montra alors à sa mère les 3 œufs. La mère fut saisie par la beauté de ces 3 objets et eut la plus brillante des idées.
2: Nous allons montrer ces œufs au monde entier. Ils sont si beaux que ce serait égoïste de les garder pour nous. Les gens vont venir de partout pour admirer ces œufs. Et nous ferons payer l'entrée.
0: Ce que prophétisa la mère se réalisa en très peu de temps.
2: Les gens affluèrent en masse devant la porte de la maison.
0: Ce petit commerce fonctionna si bien que Jack et sa mère gagnèrent suffisamment d'argent pour vivre non pas une vie, mais 10 vies.
2: La belle et grande demeure devint un palais luxueux. Ils avaient tant d'argent que la mère engagea une cuisinière,
0: un jardinier,
2: un chauffeur
3: et même un domestique du nom de Georges.
1: Mon petit Jack, oh, quel paradis! Regarde, nous avons tout!
2: Et surtout, la misère est loin, très loin derrière nous. Et c'est grâce à toi et à moi.
1: Si seulement ton père était là avec nous, mais c'est...
3: Si tu termines cette phrase, je hurle!
0: D'un bond, Jack se leva et partit dans son immense chambre qui était pleine des choses qu'il avait achetées.
2: Jack était si riche qu'il ne faisait plus rien de ses journées. Alors l'ennui se mêla à la colère.
1: Tu t'ennuies?
4: Je comprends.
1: Je me suis
4: dit... Il s'ennuie.
5: Je suis pas très envie qu'il s'ennuie.
4: Je vais revenir. Tadam, me revoilà.
3: J'ai pas envie de te voir.
5: Pas vrai.
4: Si, je suis là.
5: C'est parce que tu le veux.
2: Jack regarda la créature. Des larmes lui montèrent immédiatement aux yeux.
0: Jack sentait bien qu'il était en colère car trop de choses lui manquaient.
2: Des choses qu'il ne pouvait pas échanger contre de l'or.
0: La seule chose qu'il trouva pour faire taire cette colère, c'était la peur. Alors il irait voir la peur. Et la peur se trouvait là-haut, au-delà des nuages.
4: N'y retourne pas, Jack.
5: Cette fois, tu sais qu'il ne reviendra pas.
4: Elle te l'a dit.
5: L'ogresse te l'a dit.
2: Jack n'écoutait plus la créature.
0: Il était déjà parti acheter des parfums qui sentent fort pour cacher son odeur d'humain.
2: Et s'approcher au plus près de la peur.
5: Ne fais pas ça, Jack!
0: Jack se tenait devant le haricot.
2: Il savait que c'était son dernier voyage.
6: Et d'après mes calculs, le prochain épisode devrait donc être le dernier épisode. L'instant est solennel, et si j'avais une trompette en or pour marquer le coup, je jouerais un air comme ça. Ouais.
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2: Et coucou les petites curieuses et les petits curieux. Allez, on trottine et on tient bien la torche.
3: Bonjour, je m'appelle Basile, j'ai 8 ans. J'aimerais savoir si la flamme olympique peut s'éteindre de Olympie jusqu'à Paris. Merci.
2: Et merci Basile pour ta question. Alors, est-ce que la flamme olympique pourrait s'éteindre sur son trajet jusqu'à Paris, en l'occurrence, puisque les Jeux olympiques ont lieu à Paris? Julie Gaucher, vous qui êtes historienne du sport, vous connaissez bien les Jeux olympiques. Est-ce que vous avez une réponse pour Basile?
4: Alors, je vais essayer de lui donner une réponse. Alors Basile, déjà, ta question, elle est très intéressante et je suis sûre qu'il y a plein d'enfants et même des adultes qui se la posent. Effectivement, dans des conditions exceptionnelles, la flamme peut s'éteindre. Imaginons que Florent Manaudou ait trébuché au moment de descente du Bellem, le magnifique trois-mâts qui a apporté la flamme à Marseille, et qu'il soit tombé dans la mer.
2: Plouf.
4: La flamme, évidemment, se serait éteinte. Elle pourrait aussi s'éteindre en cas de forte pluie ou d'un gros coup de vent. Pour pallier ce risque, des lanternes hermétiques sont allumées à Olympie en même temps que la flamme et la suivent en permanence. En cas de problème, la torche pourrait ainsi être allumée. Ça ressemble un petit peu à des lampes à huile.
2: Qui ont la flamme qu'on va rallumer si elle s'éteint sur la torche. Ah oui, d'accord.
4: Exactement. D'ailleurs, le relais de la flamme a déjà connu quelques péripéties de cet ordre. Je vais prendre un exemple, les Jeux Olympiques de Pékin en 2008. À ce moment-là, le relais il a traversé tous les continents dans un périple de 137 000 km. Mais le choix de Pékin pour les Jeux en 2008 a été très controversé et a suscité de vives réactions, notamment par rapport à la question des droits de l'homme, du manque de liberté de la presse, pour ne pas dire de sa censure, et de la situation politique du Tibet. Lors de son passage à Londres et à Paris, la flamme a été accueillie par des manifestations. Il y a eu de nombreux incidents. Lorsque David Douillet veut la passer donc au relayeur suivant, qui est Teddy Riner, un Chinois qui escortait la flamme, va l'éteindre sans aucune explication. Il faut bien comprendre que les Jeux Olympiques, parce qu'ils sont diffusés dans le monde entier, qu'ils bénéficient d'une importante couverture médiatique, sont le lieu idéal pour faire entendre des revendications politiques.
2: Oui, c'est-à-dire que cette flamme va se transformer précisément en objet politique quelque part.
4: En symbole, elle va être utilisée. Toutes les caméras du monde entier sont braquées sur cette flamme, donc ça va être une façon de faire entendre des revendications.
2: Et alors, cette flamme, elle vient d'où? Vous êtes historienne, Julie Gaucher, donc la tradition, ça remonte? C'est ancien ou c'est plutôt récent?
4: Alors, les premiers Jeux Olympiques ont lieu en 1896, et à cette époque, il n'y a pas encore la flamme olympique. La première flamme va brûler pour les Jeux d'Amsterdam en 1928.
2: Ah oui, donc c'est assez récent.
4: C'est assez récent. Elle va être disposée, brûlée pendant la cérémonie des Jeux, dans une vasque au sommet d'une grande colonne qui sera dans le stade. Pour le relais, c'est plus tardif, puisqu'il est inventé pour les Jeux de 1936, qui ont lieu à Berlin. Le but était de montrer que les Jeux modernes s'inscrivaient dans un héritage avec les Jeux antiques. Forcément, en 1936, c'est aussi pensé pour servir l'idéologie nazie, pour montrer que les Aryens étaient les descendants des peuples hellènes.
2: Et ça, du coup, malgré ce passif-là, on continue de faire le relais de la flamme.
4: On continue parce qu'on a retenu le symbole de cette transmission des Jeux antiques aux Jeux modernes et de cette filiation avec l'Antiquité.
2: Et justement, ouais, vous parlez de l'Antiquité, il y avait une flamme quand même qui brûlait à Olympie?
4: Alors, à Olympie, une flamme brûle sur l'autel du sanctuaire de la déesse Hestia. On a bien des courses de flambeaux, mais en fait, elles ne font pas partie des Jeux olympiques. La flamme est bien une invention moderne du XXe siècle, dans le but de symboliser ce lien, cette filiation, cet héritage des Jeux de l'Antiquité.
2: Mais juste pour de bonnes raisons. Désormais. Salut les matelots!
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1: Au sud du continent américain, s'étend l'Amazonie. Cette région immense, chaude, humide, touffue, on l'appelle l'enfer vert. De là, paraît-il, personne ne revient sans avoir perdu la boule ou au moins un orteil. Dans la forêt amazonienne, les hommes entrent pour se faire engloutir à tout jamais. L'air est suffocant et les arbres si hauts qu'ils cachent les rayons du soleil. Entre les serpents visqueux, les anacondas et les vers qui se glissent sous la peau pour y pondre des œufs, on risque sa vie à chaque instant. Oui, la jungle est un monde impénétrable, un mystère. Un secret qui résiste à l'homme et lui rend coup sur coup. Pourtant, c'est bien là que nous nous rendons. Attention, nous sommes sur le point de plonger au cœur des ténèbres. Dans la jungle la plus vaste et la plus dangereuse de la planète Terre.
2: Mais, oh, mais qu'est-ce qu'il y a, moustique ?
1: Hein ? Oui ?
2: Oh, bah oui, ça va ! Je sais que j'en fais des caisses, mais ma foi, c'est ça qui est bon.
1: Dans la vie, il y a des moments décisifs. L'année 1914 est un tournant pour Percy Harrison Fawcett, le héros de notre aventure. Il est 11h30. Nous sommes dans un petit café de Rio de Janeiro, la capitale du Brésil. La chaleur est terrible. Percy est trempé de sueur, sa chemise lui colle à la peau. Dehors, il pleut à verse. Le tonnerre gronde.
3: C'est ce qu'on appelle un climat tropical.
2: Mazette ! En voilà un qui est bien informé.
1: Et pour cause, Percy est un explorateur hors pair. Que dis-je ? Un as de l'expédition. À presque 50 ans, cet Anglais a déjà bien roulé sa bosse.
3: L'Amazonie, je l'ai dans la peau. Un point, c'est tout.
1: Et tandis qu'il

0: et en Afrique du Nord. Sa spécialité ? La topographie. Percy sait lire les paysages. Il mesure les rivières, il observe les vallées, les collines, puis il les représente sur des cartes. Il travaille pour la Société Royale de Géographie, laquelle réunit de grands savants et d'illustres explorateurs. Bien joué, Percy ! En 1906, il est envoyé en Amérique du Sud pour cartographier la frontière entre la Bolivie et le Brésil. La région, en effet, est encore largement méconnue des Européens. Tant mieux ! C'est ça qui excite notre bonhomme ! S'aventurer là où personne n'a osé se rendre avant lui. Sans cesse, il se répète ces vers de Rudyard Kipling, un grand auteur anglais.
1: Quelque chose est caché. Va et trouve-le.
0: À la tête d'une expédition rassemblant plusieurs hommes, Percy, casque sur la tête, bottillon, short et foulard de soie noué autour du cou, prend la direction de ces grandes montagnes qu'on appelle les Andes. Après plusieurs jours de marche, perché sur de hautes falaises, il rencontre, pour la première fois, la forêt amazonienne. Percy ressent un choc puissant, terrible. Il a l'impression qu'un poison pénètre son corps sans qu'il ne puisse rien y faire. Intoxiqué, enivré, il a la tête qui tourne. De sa vie, il n'a jamais rien vu de pareil. Les arbres sont énormes, immenses et entremêlés les uns aux autres comme un troupeau d'araignées géantes en train de danser. Le sol grouille d'insectes et de bêtes rampantes. Partout, il fait sombre. Percy dort peu, mange très peu, mais marche beaucoup. Il perçoit tout puissance 10. L'humidité, les odeurs et les bruits menaçants de la forêt. La nuit, souvent, il croit l'entendre hurler. Dans le nord-est de la Bolivie, les Européens exploitent du caoutchouc. Percy découvre un monde extrêmement violent. Des Amérindiens, enlevés dans la forêt par de riches propriétaires, arrivent ici chaque jour, par centaines. Réduits en esclavage, utilisés comme du bétail, ils tombent comme des mouches. L'explorateur est révolté par ce qu'il voit. Depuis leur arrivée, il y a maintenant 400 ans, les Européens ont décimé les habitants de l'Amazonie.
1: Pas étonnant que la plupart d'entre eux nous détestent,
0: pense Percy. Et dire qu'avant de partir, un camarade lui a glissé
2: « Prenez garde à ces sauvages. Ils sont capables des pires cruautés. Beaucoup sont cannibales, vous savez. »
0: Voilà 6 mois que l'expédition a pris la route. Les hommes sont assoiffés, affamés, ils crachent du sang. Dans ce monde hostile, dangereux, personne ne peut survivre très longtemps. Dans la chaleur, sous la pluie, au milieu des serpents, des crocodiles et des anacondas, l'explorateur poursuit sa route. Il s'éloigne et se rapproche chaque jour un peu plus du cœur de l'Amazonie. Un an plus tard, il envoie ses cartes à la Société Royale de Géographie, ébahi. Non seulement Percy a réussi à accomplir sa mission, mais il l'a fait avec plus de 10 mois d'avance. Waouh ! Cela fait maintenant 15 ans que Percy sillonne la jungle. Des explorations au cœur de cet enfer vert, l'aventurier en a mené 6 autres qui lui ont permis de cartographier une bonne partie de l'Amazonie. Entre nous, c'est absolument époustouflant. Personne n'arrive à s'achever. Notre homme a survécu aux chauves-souris vampires et aux anguilles électriques. Il peut marcher 1 mois sans manger et ne tombe jamais malade. Certains racontent qu'il serait invincible. Invincible ou pas, une chose est sûre. Percy ne se sent jamais aussi vivant que lorsqu'il livre bataille avec la jungle. Mais s'il aime tant l'Amazonie, c'est aussi parce qu'il croit qu'elle renferme un très grand secret. Depuis plusieurs années, Percy est persuadé qu'au fin fond de la jungle se cachent les vestiges d'une grande civilisation disparue. À quoi ressemble cette mystérieuse cité ? Il l'ignore. Mais il est certain d'une chose, plus ancienne que l'Empire romain et que l'Égypte des pharaons, elle serait à l'origine de l'humanité. Pour des raisons inconnues, il l'appelle la cité de Zed. Comment ? Là où la vie humaine a tant de difficultés à se maintenir, la première civilisation de l'histoire se serait développée ? Oh ! Ça paraît complètement fou !

0: Mais peut-être pas tant que ça. Percy n'est pas un hurluberlu. La cité de Zed est venue à lui petit à petit, au fil de ses explorations, de son apprentissage de la jungle, et surtout de sa rencontre avec ses habitants. En 1910, Percy se trouve au nord-ouest de la Bolivie. Il remonte en pirogue la rivière Is en compagnie d'autres explorateurs. Le ciel est clair, l'eau calme. Un peu trop peut-être. Soudain, des flèches empoisonnées longues de 2 mètres déchirent le ciel.
1: Oh là là, ça sent pas bon!
0: S'exclame Percy. Et en effet, la compagnie est en train de se faire attaquer par un groupe de Quarayos!
2: Repliez-vous! Repliez-vous!
0: Crie immédiatement Percy à ses hommes.
2: Et puis baissez vos fusils, bon sang! Ils vont croire qu'on est là pour les attaquer!
0: Les hommes s'exécutent, mais les flèches, toujours plus nombreuses, continuent de pleuvoir au-dessus de leur tête. La vache! L'une d'elles vient de passer à moins de 10 cm du crâne de ce bon vieux Percy qui, pourtant, maintient ses ordres pacifistes.
2: Hé, hey, Jack! Sors ton accordéon et joue!
0: Répond le bonhomme déboussolé.
2: Mais fais ce que je te dis! Joue, mon vieux! Joue!
0: Mais oui! Excellente idée! La musique adoucit les marches! Et c'est ainsi que Jack se met à jouer, accompagné par le reste du groupe qui se met à chanter.
3: All the wind is on the quarter, the engine's running free. There's no another whaler sailing freedom free.
0: Sous les flèches qui continuent d'arroser le ciel, Percy défait alors son foulard. Il l'agite au-dessus de sa tête, puis il se jette à l'eau en criant
2: « Ami! Ami! Ami !»
0: Et puis, tout à coup, le déluge s'arrête. Plus personne ne bouge. Chacun retient sa respiration. De Guarayos s'approche de l'explorateur. Mon Dieu, non, il l'enlève. Percy disparaît dans la jungle. Mamma mia, où l'ont-ils emmené? Et pourquoi faire? 1 heure plus tard, sous les yeux ébahis de ses compagnons, Percy réapparaît. Oh, incroyable! L'explorateur a réussi à se lier d'amitié avec les Guarayos! C'est une occasion en or, dont il compte bien sûr profiter. Pendant plusieurs jours, il se mêle à eux et les observe. Les Guarayos maîtrisent la médecine à la perfection et disposent de grandes quantités de nourriture. Grâce à des techniques ancestrales, ils cultivent les plaines fertiles près des fleuves, où ils font pousser du manioc, du maïs, des patates douces et des bananes. Leurs méthodes de chasse et de pêche, par ailleurs, sont extrêmement élaborées. Percy est stupéfait.
1: L'Amazonie n'est pas du tout ce que l'on croit.
0: Comprend-il alors?
1: Ses habitants ne sont pas de dangereux sauvages à la vie misérable, contraints de se manger entre eux pour survivre, non. Ils possèdent des secrets qui échappent aux Européens.
0: Dès lors, chaque fois qu'il a l'occasion de rencontrer des peuples d'Amazonie, il tente de nouer des liens avec eux. Percy découvre des cultures extrêmement raffinées. Plus il apprend à connaître les sociétés d'Amazonie, plus il s'approche de sa cité perdue. Au fil du temps, Percy, qui a appris à parler certaines langues amérindiennes, se rend compte que des légendes circulent. Les Ekoa, les Maksubi, tous évoquent des villages grandioses et magnifiques dans lesquels vivaient jadis leurs ancêtres. D'autres indices suivent rapidement. Un peu partout dans la jungle, l'explorateur découvre d'étranges dessins sur les roches. Des silhouettes d'hommes et d'animaux, visiblement très anciens. Plus tard, il trouve, enfouis dans les herbes hautes, des morceaux de poterie extrêmement raffinés. Là encore, elle semble avoir plusieurs milliers d'années. Et ce n'est pas tout. Entre les plateaux et les plaines du bassin amazonien, l'explorateur observe des sortes de chemins disposés de façon géométrique.
1: C'est pas vrai. Mais on dirait des routes.
0: Des routes? Mais qui les a tracées? Et ces dessins, qui les a faits? Et ces poteries anciennes, comment sont-elles arrivées là? Percy tourne et retourne ses éléments dans tous les sens. Il ne trouve qu'une seule explication possible.
1: L'Amazonie a jadis abrité une grande civilisation dont l'humanité a depuis perdu la trace.
0: Et Percy compte bien la retrouver. Reste à savoir où elle est. S'il est assis dans ce café de Rio de Janeiro, en cette matinée pluvieuse de l'année 1914, ce n'est évidemment pas un hasard. De l'autre côté de la rue se trouve la grande bibliothèque nationale du Brésil. Elle abrite un manuscrit très ancien, le fameux Manuscrito 512. Daté de l'année 1753, il raconte les aventures d'un explorateur portugais qui aurait découvert les ruines d'une cité extrêmement ancienne.
1: À tous les coups, il s'agit de ma mystérieuse cité de Z. Avec un peu de chance, il y aura des indications.
0: D'un pas rapide, il traverse la rue. Hé là ! Attention, Percy ! Oh, tu as bien failli finir étalé comme une crêpe sur un bus ! Le voici enfin devant le fameux manuscrit. Le cœur de Percy bat la chamade. Délicatement, il tourne une page. Puis deux. Puis trois. Il lit des heures. Ses yeux brillent. Ce qu'il découvre est époustouflant. Oui, oui, oui. Tout concorde. C'est bien de sa mystérieuse cité de Z dont il est question.
1: Wow.
0: Le manuscrit indique qu'elle se trouve au Brésil, dans la région du Mato Grosso.
1: Je le savais.
0: Bingo. C'est là qu'il doit chercher. C'est là qu'il doit se rendre.
1: Ouais.
0: Hélas, nous sommes en 1914. La Première Guerre mondiale vient d'éclater. Percy, tu le sais, est militaire. Après avoir survécu à l'enfer de la jungle, résistera-t-il à l'enfer de la guerre ? Derrière cet épisode, il y a Anne-Sophie Ladonne, Fanny Leroy, Basile Bocquer et moi, Laure Grand-Besançon. La forêt amazonienne a de quoi fasciner. Elle abrite plus de 40 000 espèces de plantes, 30 000 espèces de poissons d'eau douce et plus de 370 espèces de reptiles. Mais c'est aussi un espace en très grand danger. Au Brésil notamment, la déforestation va bon train. Récemment, on a estimé que 18 arbres par seconde

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0: Bonjour, vous êtes sur la boîte à blagues.
1: Laissez votre message après le...
2: Après le tour de l'actualité, voici le tour du monde des blagues.
3: Bonjour, salut l'info. Je m'appelle Mia. J'ai 11 ans et j'habite à Joburg en Afrique du Sud.
2: Coucou à vous qui nous écoutez en Afrique du Sud.
3: J'ai une devinette pour vous. Qu'est-ce qui est toujours devant vous, mais que ne vous pouvez jamais rattraper?
2: Aucune idée.
3: Le futur. Merci, salut l'info.
4: Nom de Dieu.
0: Elle est trop bien cette blague, je vais la raconter à mes potes.
5: Coucou, salut l'info. Je m'appelle Asha, j'ai 10 ans et j'habite à New Delhi en Inde.
2: Bonjour à nos auditeurs et auditrices en Inde aussi. Allez, on écoute ta blague.
5: Où va l'homme invisible en vacances?
2: L'homme invisible? Je ne sais pas.
5: C'est transparent.
2: Ah, les transparents. Ce sont les grands-parents de l'homme invisible. Je n'avais pas vu venir cette blague.
0: Trop bien cette blague.
6: Bonjour, je m'appelle Sacha, j'ai 6 ans et j'habite à Paris. Qu'est-ce qu'on peut apprendre et qu'on écoute à la radio?
2: Je ne sais pas. Des nouvelles?
6: Salut l'info.
2: Mais oui, bien sûr.
6: Au revoir, j'étais en train d'écouter votre émission.
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Bienvenue à bord de la Disco Mobile, une voiture mélodique dans laquelle vous et moi, j'aimerais qu'on parte à l'aventure, à la découverte d'artistes qui sont devenus des légendes de la musique. Vous êtes prêts? Alors attention, transformation! Eh oui, aujourd'hui, c'est moi qui prends le volant. Alors attachez vos ceintures, je vais vous raconter mon histoire. Aujourd'hui, je suis John Lennon. C'est ici que je suis née, en 1940, à Liverpool, une ville portuaire en Angleterre. Je n'ai pas connu une enfance très joyeuse. Mon père est parti quand j'avais 3 ans et ma mère ne pouvait pas s'occuper de moi. Alors c'est ma tante, Mimi, qui m'a élevée. Alors j'ai reçu une très bonne éducation, mais j'étais pas douée à l'école. J'étais agressive, je me bagarrais. Et finalement c'est ma mère, que je revoyais de temps en temps, qui m'a offert ma première guitare et qui m'a même appris à en jouer. Et il y a ce jour où je découvre la voix d'Elvis. Plus rien ne sera jamais comme avant. Elvis, le king, le roi du rock aux États-Unis, c'est lui et sa musique qui me feront chavirer. Je ne pense plus qu'à ça, au rock. Le jour, la nuit, tout le temps. Et puis, je rencontre une autre personne qui deviendra importante dans ma vie. Paul McCartney. Il a 2 ans de moins que moi, c'est un petit génie de la musique. Lui et moi, on veut monter le plus grand groupe de l'histoire du rock.

Et voilà, c'est la gloire. Alors c'est pas arrivé comme ça, hein. Oh là non, ça nous a pris quand même 6 ans et beaucoup de travail. Paul, George, Ringo et moi, on s'appelle les Beatles. On devient un phénomène extraordinaire. Que les médias appellent aujourd'hui la Beatlemania. On est presque plus populaire qu'Elvis, voire même que Jésus. Mais j'en reparlerai plus tard. Notre public devient frénétique, incontrôlable, ingérable. On ne peut même plus faire un concert. Les cris des fans sont plus forts que nos guitares.

Alors, on arrête les concerts. On veut essayer de nouvelles choses. Faire une musique que personne n'a entendue encore. Nos arrangements deviennent plus complexes, nos chansons moins superficielles, plus introspectives. En fait, en recherche de ce qu'on est vraiment nous, à l'intérieur. On s'intéresse à l'art, aux musiques indiennes, au psychédélisme. Et on devient aussi des représentants du Flower Power, le pouvoir des fleurs. Un mouvement porté par la jeunesse de l'époque, qui se bat contre la guerre au Vietnam, pour l'émancipation des femmes, la libération sexuelle et les droits civiques. Nos paroles deviennent poétiques et politiques.

La seule chose dont tu as besoin, c'est d'amour. Il est là mon message pour le monde. Un monde en guerre, un monde en lutte. Et moi je me dis que l'amour peut être plus fort que tout ça. Et justement, l'amour me tombe dessus. Ou en tout cas, c'est moi qui tombe éperdument amoureux d'une artiste japonaise qui s'appelle Yoko Ono. Elle devient ma muse, ma plus grande inspiration, l'amour de ma vie. On se marie et on se quitte plus. Elle m'accompagne partout, même en studio. Ce qui fâche un peu les autres, surtout quand elle chante.

c'est à cause de Yoko que les Beatles se seront séparés. Alors oui, elle nous aura causé beaucoup de disputes, mais la vérité est ailleurs. La vérité, c'est qu'on ne s'entendait plus très bien. On ne trouvait plus vraiment nos places. Et puis on avait, pour chacun, envie d'essayer autre chose, et notamment une carrière solo. Et puis, ensemble, on avait quand même vécu 7 ans de musique, 12 albums, 228 chansons. Celle-là, elle fait partie de notre dernier album, Let It Be.

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1: Cette séparation a provoqué beaucoup de tristesse chez nos fans, tout autour du monde. Mais moi, à ce moment-là, je sais pas si je me sens plus heureux que jamais, en tout cas, j'avais besoin de ça. Je suis enfin moi, John Lennon. J'ai 30 ans et pas mal de choses à dire encore. Dans mon premier album solo, j'exorcise notamment ce qui m'a fait le plus de mal dans la vie. La perte de ma mère, renversée par une voiture quand j'avais 17 ans. J'exprime aussi mes opinions politiques et j'aurai pas beaucoup de temps pour dire ce que je pense. Je meurs assassinée par un fan psychopathe qui me tire 4 balles dans le corps. J'étais celui qui forma les Beatles, le plus grand phénomène de l'histoire de la musique, celui qui les aura dissous. J'étais l'incarnation du mouvement Peace and Love, j'étais une icône, j'étais John Lennon.

J'oubliais, je détestais ma voix. J'ai dit que les Beatles étaient plus célèbres que Jésus. Le Vatican a mis 40 ans à m'excuser. Mon livre préféré, c'est Alice au pays des merveilles. Je buvais 20 à 30 tasses de thé par jour. Oh, j'ai cru voir un ovni dans le ciel de New York. Avec les Beatles, on voulait produire le premier film du Seigneur des Anneaux et jouer Gollum, Frodon, Gandalf et Sam, mais l'auteur Tolkien a refusé. Et l'aéroport de Liverpool porte mon nom. Avec les Beatles, on a vendu 1 milliard d'albums. 43 758 $, c'est le prix d'une photo en noir et blanc signée par Paul, George, Ringo et moi, ce qui en fait l'autographe du groupe le plus cher. 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

0: Et coucou les petites curieuses et les petits curieux, ça roule ou bien ?
1: Bonjour, je m'appelle Valentine, j'ai bientôt 6 ans. Je voudrais savoir si les patins à roulettes, c'est pareil que les rollers.
0: Et pour avoir la réponse, Valentine, je me tourne vers un monsieur pour qui tout ça n'a aucun secret. Un passionné, fondateur de l'association rollerenligne.com, si tu veux les trouver, Alexandre Chartier. Alors, patins à roulettes et rollers, c'est pareil ?
2: Pas tout à fait. Le roller, c'est un terme générique qui est employé pour souvent désigner les patins à roues alignées. Alors que le patin à roulettes, on parle souvent de patins à roulettes pour désigner les patins à essieux, c'est-à-dire ceux qui ont les roues assemblées deux par deux en forme de rectangle. Après, c'est vrai qu'effectivement, il y a une période où même les patins à roulettes traditionnels, on les appelait les rollers, ça a été le moment où c'était plus des patins à sangle, parce qu'il y a une époque où vos grands-parents, ils ont connu des patins à roulettes avec des sangles, et puis un jour, il y a eu ceux avec des chaussures qui étaient directement intégrées dessus. Et là, on disait des roller skates. Mais voilà, le terme à l'heure actuelle, quand on parle de roller, c'est plutôt des patins à roues alignées. Et pour dire patins à roulettes, c'est les patins à essieux.
0: Mais alors, est-ce qu'on utilise plutôt les rollers aujourd'hui ou les patins à roulettes ?
2: Il existe une multitude de pratiques. Et en fait, les deux types de patins correspondent à des besoins différents. C'est-à-dire que, par exemple, si on veut aller très vite, c'est bien d'avoir des patins à roues alignés avec des grandes roues, parce que c'est beaucoup plus fluide, ça bute pas sur les obstacles. En revanche, les patins à essieux, ils sont un petit peu plus stables latéralement, et ça permet de faire des figures, des chorégraphies, qu'on peut reproduire entre amis.
0: Et on peut danser avec des patins.
2: Voilà. Depuis quasiment les débuts du patinage à roulettes, le patin à essieux, c'est un patin qui est utilisé pour faire des figures d'artistique.
0: Et est-ce qu'il n'y a eu que ces deux modèles, donc essieux et alignés, comme vous dites, ou alors il y en a eu plein d'autres ?
2: Il y en a eu beaucoup, beaucoup, beaucoup d'autres. Quand on regarde les brevets qui ont été déposés depuis deux siècles, c'est assez incroyable. Il y a des patins qui ressemblent à des patins à glace avec 17 petites roues, les unes à la suite des autres, toutes fines, sur une lame de glace. Vous avez des patins avec trois grosses roues, vous avez des patins avec une grosse roue sur le côté, vous avez des patins à cinq roues, six roues, des petites, des grandes, sur la droite, sur la gauche, il y en a partout. Les inventeurs ont tout essayé pour réussir à trouver quelque chose qui répondait à leurs besoins à un instant T. Le principal souci au tout début pour les inventeurs, c'était d'avoir un patin qui soit suffisamment stable pour patiner. Les tout premiers patins à roulettes qu'on connaissait, ils n'avaient pas des coques en plastique comme on a aujourd'hui qui tiennent très bien le pied. C'était juste des plateformes sur lesquelles on fixait des roues.
0: Ce que Valentine et les autres ne savent pas, c'est que vous êtes venu avec un vieux patin. Est-ce que vous pouvez le décrire ? Ça fait partie des tout premiers ?
2: Oui, le patin que j'ai amené pour vous, il a deux siècles. Il a été fabriqué en Allemagne en 1824 de la marque Wirtz. Il a une structure en métal et une plateforme en bois. C'était les trois matériaux qu'on utilisait avec le cuir.
0: Donc le pied, il est posé sur une semelle en bois, une plateforme en bois. Il y a des sangles en cuir. En dessous, une barre en métal et deux roues, comme ça. Est-ce qu'on les entend ?
2: En plus, ceux-là n'avaient pas de roulement à l'époque. Les roulements, c'est arrivé très tard. Là, ce patin, il est de 1824. Les roulements sont arrivés 60 ans plus tard dans le patin à roulettes.
0: Mais ça veut dire quoi ? Il ne roulait pas ?
2: Donc ça roulait mal.
0: On se cassait la figure avec ça ?
2: Un peu plus, parce que c'était difficile de tourner. En fait, on n'arrivait pas à tourner parce que le métal, ça glissait très bien sur le parquet à l'intérieur. Mais on pouvait difficilement patiner sur du marbre, par exemple.
0: Et des pavés, n'en parlons pas. Allez, j'enfile ces patins historiques et je pars m'amuser dans le salon. Salut les matelots !

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3: Bonjour, je m'appelle Adeline Dieudonné et je vais vous raconter l'histoire de Baïla, la petite louve.

0: Dans un pays lointain, un pays sauvage, un pays de glace et d'hiver, de lacs gelés et de forêts blanches, vivait Baïla, la petite louve. Tout le monde aimait Baïla, parce qu'elle était courageuse et forte, loyale et gentille, mais surtout, Baïla racontait des histoires extraordinaires qui captivaient toute la meute. Le soir, après la chasse, tout le monde se réunissait autour de Baïla pour écouter ses histoires qui faisait parfois peur, parfois rire, parfois pleurer. Raconter des histoires était la chose que Baïla préférait faire au monde. Mais Baïla, la petite louve, avait un problème. Un gros problème qui lui gâchait la vie. Baïla faisait beaucoup, beaucoup de proutes. Elle n'y pouvait rien, c'était plus fort qu'elle. Elle faisait des proutes tout le temps et à grand fracas. Surtout pendant la chasse. Dès que le groupe approchait un troupeau de rennes, dans le silence ouaté de l'hiver, furtif et silencieux comme seuls les loups savent le faire, caché derrière des buissons de mûres sauvages, au moment où ils s'apprêtaient à passer à l'attaque, Baïla, la petite louve, faisait un prout fracassant. Et cela faisait un tel vacarme que tous les rennes fuyaient et les loups rentraient bredouilles. Et le soir, leur ventre vide gargouillait et ils n'avaient plus le cœur à écouter les histoires de Baïla. Baïla se désolait. Que vais-je devenir ? Un loup doit chasser pour être utile à la meute. Chacun doit trouver sa place et je ne trouve pas la mienne. Sa maman lui caressait le front et lui disait « Ma fille, tu es merveilleuse et gentille et loyale et courageuse. Je suis fière de toi. Je sais que tu trouveras ton chemin. Tu dois juste écouter ton cœur. » Baïla marmonnait. « écoute ton cœur, c'est très gentil, mais en vrai, qu'est-ce que je dois faire ?» Et elle se morfondait, car plus que tout, elle souhaitait trouver sa place et vivre heureuse avec ceux qu'elle aimait. Goury, son grand-père, voyant sa petite fille toute triste, lui dit « Viens, Baïla, il est temps que je te révèle un grand secret. » Et il l'emmena se promener sur la rive du lac gelé. « Baïla, tu souffres d'une malédiction. L'esprit de la forêt est en colère et il t'a puni. »
1: « Mais je n'ai rien fait, » lui répondit Baïla.
0: « Si, tu as certainement fait quelque chose de mal. Tu ne sais pas quoi, et je ne sais pas quoi non plus, mais l'esprit de la forêt ne punit jamais un loup sans raison. »
1: « Ah bon ? Ben, je suis désolée alors. Tu crois que je peux demander pardon à l'esprit de la forêt, même si je ne sais pas ce que j'ai fait de mal ?»«
0: Oui, tu peux. Mais il va falloir faire plus que ça. Il va falloir lui offrir un cadeau. »
1: « Ah oui ? » ?»«
0: Oui. Et je sais lequel. Tout au fond de la forêt, au pied de la montagne, près de la tanière de l'ours, vit un lapin blanc. Il te faudra le trouver, lui prendre ses oreilles et les offrir à l'esprit de la forêt. »
1: « Mais si je lui prends ses oreilles, il ne pourra plus rien entendre, c'est pas très gentil. »
0: « Si tu veux lever la malédiction, tu n'as pas d'autre choix. Pars maintenant et trouve le lapin blanc. »
2: Alors Baïla se mit en route. Elle commença à marcher dans la forêt.

0: chacun avait entendu des histoires effrayantes à son sujet. Et personne ne voulait croiser sa route. Baïla marcha longtemps, si longtemps que bientôt la nuit arriva et elle se retrouva à marcher seule dans l'obscurité et la peur lui fit mal au ventre. Elle fit un prout si fracassant qu'elle en sursauta elle-même. Elle se mit à frissonner et continua de marcher, la queue rentrée entre ses pattes et les oreilles couchées sur sa tête. Elle pouvait maintenant apercevoir la masse noire de la montagne s'élever devant elle. Elle n'était plus très loin de chez l'ours. Il ne fallait surtout pas le réveiller. Elle devrait passer devant l'entrée de la caverne en silence, puis trouver le terrier du lapin blanc. Elle marcha le plus délicatement possible pendant de longues minutes encore en direction de la montagne. Quand elle fut arrivée au pied de celle-ci, elle vit la grotte qui menait vers la tanière de l'ours, un trou noir, comme si la montagne avait une bouche et qu'elle l'avait ouverte en grand pour dévorer Baïla. Elle se faufila sur la pointe des pattes, le ventre serré par la peur, et c'est là qu'elle fit le plus gros prout de toute sa vie. Le sol trembla, les oiseaux s'envolèrent et la neige vibra sur le sol gelé.
1: Qui a pété ?
0: Une terrible voix s'éleva de la grotte et Baïla n'osa plus bouger, paralysée de terreur. Elle entendit des pas lourds, effrayants, et elle ferma les yeux. Et les pas s'approchèrent tout près d'elle.
2: C'est toi qui a pété ?
0: Elle ouvrit les yeux et elle vit un ours gigantesque qui la regardait. Baïla savait bien que ce n'était pas la peine de mentir. Alors elle répondit d'une toute petite voix.
3: Oui, c'est moi. Je suis désolée.
1: Mais c'est pas normal de péter comme ça. C'est quoi ton problème ?
0: L'ours n'avait pas l'air si méchant que ça. Alors elle lui expliqua.
3: J'ai été punie pour une faute que j'ai faite, je ne sais pas laquelle, mais je dois trouver le lapin blanc, lui prendre ses oreilles et les offrir à l'esprit de la forêt pour qu'il me pardonne et qu'il lève la malédiction.
0: L'ours éclata de rire, d'un grand rire d'ours qui résonna dans toute la forêt, et la plaine, et la montagne, et il se tenait les côtes tellement il riait, et ses jambes se plièrent, il se roula dans la neige, se tortilla, et ses yeux se mirent à pleurer, et Baïla se dit que rien, jamais, ne pourrait arrêter ce grand rire d'ours.
1: Oh, Esteban !
0: Entre deux hoquets de rire, il appela.
1: Esteban !
0: Et il enfonça son museau dans la neige pour essayer de se calmer, puis il appela encore.
1: Esteban !
0: Un lapin blanc apparut bientôt en sautillant, ses petits yeux ronds chiffonnés par le sommeil.
4: Que se passe-t-il ici ? Tu m'as appelé Pedro ?
0: L'ours se redressa et s'assit avec peine en essuyant les larmes qui lui coulaient sur les joues.
1: Oh Esteban ! Voici une demoiselle qui voudrait te prendre tes oreilles pour en faire cadeau aux esprits de la forêt.
0: Le lapin s'approcha de Baïla.
5: Tu veux mes oreilles ?
0: Baïla se sentit soudain très confuse et elle commença à se demander si son grand-père ne lui avait pas raconté des bêtises. Elle balbutia.
3: Oui, enfin je crois, c'est pour lever la malédiction.
0: Le lapin la regarda un moment, puis il dit.
4: D'accord, prends-les.
0: Mais Baïla ne savait pas comment on prenait les oreilles d'un lapin.
3: Ça ne va pas te faire mal ?
4: Si, bien sûr que si. Je vais avoir très, très mal. Je vais même sans doute mourir. Mais tu en as besoin pour régler ton problème, pas vrai ?
0: Baïla était de plus en plus embêtée. Elle n'avait pas envie de faire de mal au lapin. L'ours Pedro lui dit.
1: Eh ben, qu'est-ce que t'attends ? Vas-y !
0: Mais le cœur de Baïla lui murmura que ce n'était pas juste, que les esprits de la forêt n'avaient pas le droit de lui demander une chose aussi moche, et que s'ils avaient quelque chose à lui reprocher, ils n'avaient qu'à lui en parler directement, et qu'elle préférait encore faire des proutes toute sa vie plutôt que d'obéir à des esprits aussi idiots. Alors elle dit
3: « Pardon de vous avoir dérangé, je vais rentrer chez moi. »
0: Et elle fit demi-tour et se mit à marcher en direction de la meute.
4: Tu as déjà essayé de manger des pommes ?
0: C'était la voix du lapin. Baïla se retourna.
3: Ben non, je suis un loup. Les loups ne mangent pas de pommes.

0: crois que tu devrais essayer. »
1: Et la rejoignit en quelques bonds et lui tendit une belle pomme juteuse. Baïla renifla et l'odeur de la pomme lui rappela un peu celle de la rivière au printemps. Elle croqua. « Ça n'est pas mauvais du tout. »
0: « Essaie de remplacer la viande par des pommes pendant quelques jours. Tu verras bien. »
1: Baïla remercia Esteban et Pedro et elle repartit vers les siens. Elle rejoignit la meute au petit matin, épuisée par son voyage. Elle raconta son aventure à la meute et chacun fut très impressionné qu'elle ait rencontré l'ours, qu'elle lui ait même parlé et qu'il ne l'ait pas mangé. Son grand-père la sermonna.
2: « Tu n'as pas donné les oreilles du lapin aux esprits de la forêt. Ils ne te guériront pas. »
1: Mais Baïla suivit les conseils d'Esteban. Elle mangea des pommes pendant une semaine, puis pendant deux semaines, et ses problèmes de prout disparurent. Et elle n'eut plus besoin d'aller chasser avec les autres. Elle passait ses journées à flâner, à se promener, à rencontrer les animaux de la plaine et à manger des pommes. Parfois, elle allait rendre visite à ses amis.
3: Esteban !
1: Pedro et Esteban.
0: Tu m'as appelé, Pedro ?
1: Et le soir venu, toute la meute était heureuse de se retrouver autour du bivouac pour écouter les histoires drôles et merveilleuses de Baïla, la petite louve qui mangeait des pommes. Et voilà, l'histoire est finie. Et maintenant, au lit.

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2: Bonjour, mon nom c'est Léo, j'ai 9 ans et j'habite à côté de San Francisco. Et ça c'est ma meilleure blague. C'est quoi les deux plus dangereux animaux du monde? Ben, un serpent et un tortue. Un serpent, que ça va te serrer. Et après, ça va te prendre. Un tortue, parce que le premier, ça va te tordre. Et après, ça va te tuer.
3: Ah mais oui, le serpent, il serre et il pend. Et la tortue, elle tord et elle tue. Oh là là !
4: Je connaissais pas cette blague.
5: Bonjour, salut l'info. Je m'appelle Arthur, j'ai 9 ans et j'habite à Annecy. Voici ma blague. Pourquoi Harry Potter chuchote-t-il ? C'est parce que Dumbledore. Bisous tout le monde et surtout à Sacha.
4: Elle est super cette blague.
6: Bonjour, je m'appelle Louise, j'ai 8 ans et j'habite à Pau. Voici ma blague. Aujourd'hui à l'école, j'ai appris à compter jusqu'à l'infini. Ça va être un peu long, mais je vous montre. Un, fini, au revoir.
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1: Et on dit merci à France Culture pour cette aventure.
2: Je suis Olma, la machine de la connaissance. Je vis dans la banque de la vie, avec mon gardien Mathieu et sa fidèle Philippine.
3: Tue-toi, Philippine.
2: Nous sommes embarqués dans une aventure
3: où la science est notre seule chance. Mais qu'est-ce que c'est que cet endroit, François-Xavier ?
4: Tu sais, Mathieu, s'il n'y avait que des graines ici, on appellerait ça la banque des graines, pas la banque de la vie.
3: Mes chers amis, après tous ces mystères et toutes ces énigmes, me voilà enfin au niveau moins 16. Et ce spectacle est le plus extraordinaire que j'ai jamais vu. Je suis là sur une petite plateforme et je surplombe cet incroyable endroit. Le plafond est à peut-être 100 mètres au-dessus de ma tête. La salle s'étend à perte de vue dans toutes les directions. Et il y a des animaux absolument partout.
4: J'ai voyagé toute ma vie, Mathieu, dans un seul but, rapporter ici, dans la salle de la vie, tous les êtres vivants que j'ai rencontrés.
3: C'est comme pour les graines. Vous les mettez ici pour que leurs espèces ne disparaissent jamais.
4: Exactement. Tu vois la partie verte au fond ?
3: Oui.
4: J'ai recréé la forêt de Sumatra. Il y a des orangs-outans, des tigres et des rhinocéros.
3: Oh, incroyable !
4: Et le coin tout jaune là-bas, tu le vois ?
3: C'est le désert ?
4: Le désert du Sahara. Si tu cherches bien, tu trouveras un couple de fennecs, 4 dromadaires et 3 vipères des sables.
3: Oh, oh là là ! Et là-bas ?
4: Là, ce sont les forêts d'Alaska. Tu feras attention aux grizzlies. À côté, le delta du Nil. La toundra russe. Là-bas, le bassin du Congo. Les plaines mongoles. L'archipel des Galapagos. Les mangroves du Sénégal. Les montagnes de Madagascar. La campagne normande. Ça, c'est parce que ça me manquait. Et puis plein d'autres endroits.
3: Oh, non, mais si j'avais su qu'il y avait un zoo là, sous mes pieds pendant tout ce temps.
5: Mais c'est pas du tout un zoo, t'es malade.
6: Non, mais il est pas bien, lui.
4: Mathieu, dans un zoo, les animaux sont prisonniers.
3: Et là, non ?
4: Tu vas comprendre. Attends-nous ici, on revient.
2: Alors, Mathieu, tu as enfin découvert la salle de la vie.
3: Et je vais mettre du temps à la découvrir en entier.
2: Tu vois pourquoi je devais produire autant d'électricité. Ça n'était pas que pour les graines.
7: Cet endroit est absolument extraordinaire.
2: Venez dans la galerie du temps avec moi, Marie-Christine. Par là.
3: Ce qu'Olma appelle la galerie du temps, c'est un tunnel, juste à droite de l'entrée. Les parois sont en glace. Il fait très sombre, mais une lumière bleutée éclaire, figée dans la glace, des bactéries, des cellules, des tas de choses qui sont normalement microscopiques, mais qui ont été agrandies des centaines de milliers de fois pour qu'on les voit parfaitement bien.
2: La première fois que je suis entrée dans la salle de la vie et que j'ai vu tous ces animaux, je me suis demandé comment étaient les premiers êtres vivants à avoir vécu sur Terre. Alors, à quoi est-ce qu'ils ressemblaient, Marie-Christine ?
7: Alors, les premiers êtres vivants qui sont apparus sur Terre, c'était des bactéries, c'est-à-dire des toutes petites cellules, vraiment microscopiques, on dit aussi micro-organismes, pour dire qu'ils étaient vraiment microscopiques. Eh bien, ces bactéries ont peuplé la Terre pendant des milliards d'années avant de s'assembler en organismes un petit peu plus gros, un petit peu plus élaborés, pour donner des organismes pluricellulaires. C'était donc au départ des organismes unicellulaires, une bactérie c'est une seule cellule. Et puis, en s'associant, pour donner des choses plus complexes, on a des organismes pluricellulaires.
3: Nous, les humains, nous sommes des pluricellulaires ?
7: Alors, nous sommes des pluricellulaires. Nous sommes constitués de plus de 40 000 milliards de cellules. Donc, vous vous rendez compte, c'est énorme. Et nous avons autant de milliards de cellules, de micro-organismes, de bactéries en nous que de nos propres cellules. Puisque nous vivons dans un environnement avec d'autres populations que nos propres cellules.
2: Marie-Christine, est-ce que les êtres vivants appartiennent tous à une même famille ?
7: Alors, oui, on appartient à la grande famille du vivant. Mais cette famille du vivant, elle s'est diversifiée. C'est comme dans toutes les familles, il y a plusieurs enfants. Hein, il y a le frère, la sœur, la petite sœur, le grand frère, enfin, etc. Donc là, on a identifié, pour l'instant, dans ce que l'on connaît, trois grandes familles. La famille des bactéries, et puis une famille de bactéries un peu spéciales qui vivent dans des conditions très particulières, très chaudes, des conditions de très forte pression. On appelle ça des archébactéries. Arché, ça veut dire très ancien. Et puis un autre domaine de cette grande famille du vivant, ce sont les eucaryotes. Eh bien, et nous sommes des eucaryotes. Les plantes vertes sont des eucaryotes. Donc ce sont des organismes qui sont, la plupart, mais pas tous, sont des pluricellulaires, c'est-à-dire constitués de plusieurs cellules. Mais il y a des eucaryotes qui sont constitués d'une seule cellule. Par exemple, la levure de boulanger que l'on met pour faire le pain, c'est un eucaryote.
2: Donc, je résume. Dans la grande famille du vivant, il y a deux premiers groupes, les bactéries et les eucaryotes.
3: Les bactéries sont arrivées en premier. Elles étaient unicellulaires, c'est-à-dire qu'elles n'étaient composées que d'une cellule.
2: Et les eucaryotes, les êtres humains par exemple, sont pour la plupart pluricellulaires, c'est-à-dire qu'ils sont composés de plusieurs cellules.
3: Et est-ce qu'il y a d'autres choses qui différencient les bactéries des eucaryotes, Marie-Christine ?
7: Eh bien, les bactéries, c'est un compartiment avec des molécules à l'intérieur, hein, comme toutes les cellules vivantes, et il y a un chromosome. Un chromosome, c'est de l'ADN. Par contre, chez les eucaryotes, il y a plusieurs chromosomes qui sont enfermés dans un noyau.
3: Et avoir plusieurs chromosomes dans un noyau, c'est ce qui fait que nous, les êtres humains, on est de la même famille que les levures et les plantes vertes ?
7: Mais bien sûr, Mathieu, nous ne sommes pas des levures, nous ne sommes pas des plantes vertes, mais cependant, nous avons la même organisation cellulaire, c'est-à-dire nos cellules, c'est un compartiment entouré d'une membrane, d'une peau, si vous voulez, et à l'intérieur de ce compartiment, vous avez un noyau qui renferme l'ADN. Et ça, ce sont donc les eucaryotes.
2: Enregistrement d'un nouveau mot dans ma base de données. Eucaryote. Eucaryote.
3: Regarde dans la paroi de la galerie Olma. Là, tu as une cellule eucaryote.
2: Dans l'eucaryote, il y a une boule qui est le noyau, avec l'ADN dedans. Un peu comme le noyau dans un abricot.
3: Et regarde, Olma. La cellule, c'est ce qu'on voit ici, là, dans la paroi. C'est ça, Marie-Christine ?
7: Oui, exactement.
3: Pourquoi la vie a créé des plantes et des animaux ? Ça semble très différent, quand même.
7: Eh bien, pourquoi ? Je ne sais pas. Je ne sais pas. Je ne sais pas répondre à cette question. Je dis souvent à mes étudiants, pourquoi ce n'est pas une bonne question ? On peut essayer de comprendre comment la vie est apparue, mais pourquoi il n'y a pas de réponse à cette question. Pourquoi ?
2: Alors, comment est-ce qu'on est passé de cette toute première cellule primitive à la diversité du vivant qu'on connaît aujourd'hui ?
7: Bien, Olma, c'est une grande question, c'est la question même de l'évolution de la vie. Effectivement, au début, pendant plus de 2,5 milliards d'années, il y avait des bactéries qui vivaient dans l'océan et puis qui produisaient de l'oxygène. Mais à un moment donné, cet oxygène, on l'a dit, est parti dans l'atmosphère et a permis l'apparition d'une forme de vie que l'on appelle aérobie. Avant, les organismes ne respiraient pas de l'air. Et tout d'un coup, avec la formation de l'oxygène dans l'atmosphère, ils ont pu respirer de l'air. Et ça a été une étape extrêmement importante. En fait, on a appelé ça la grande catastrophe de l'oxygène.
3: Pourquoi ça ? Moi, je trouve ça plutôt utile, l'oxygène.
7: Parce que cet oxygène, c'était un déchet. Et il y a beaucoup d'organismes qui ont disparu. Il y a eu une grande extinction à cette époque-là de l'évolution, aux alentours de 2,5 milliards d'années, quand l'oxygène est venu et s'est installé dans l'atmosphère. Mais en même temps qu'il y a des organismes qui ont disparu, il y en a d'autres qui ont pu apparaître. Et petit à petit, les organismes se sont développés dans l'océan et à proximité des côtes, avec une respiration d'air oxygéné. Et puis, il y a eu, à un moment donné, la sortie des eaux. C'est-à-dire que tous ces organismes qui vivaient sous forme de poissons, de batraciens, c'est-à-dire de grenouilles ou de formes diverses et variées, des éponges, des algues, enfin, etc., tous ces organismes ont pu coloniser la Terre petit à petit. D'abord les rivages, et puis petit à petit, les algues sont devenues des plantes. Les poissons ont acquis des pattes, hein, et puis ont perdu leurs nageoires, certains, pas tous évidemment. Et tout cela a commencé à envahir la Terre. Et il a fallu donc attendre tout ce temps-là, et plusieurs milliers et milliards d'années, pour que la vie puisse s'installer sur Terre. Et toute cette longue période d'évolution a été ponctuée par ce que l'on appelle des extinctions. C'est-à-dire qu'il y a eu des glaciations, des météorites qui sont tombées sur Terre.
3: Comme lorsque les dinosaures ont disparu, par
7: Mais
3: exemple.
7: Exactement. C'est-à-dire les dinosaures sont apparus sur Terre aux alentours de 240 millions d'années. Ils ont vécu très longtemps, bien plus longtemps que nous, puisqu'ils ont vécu jusqu'à 65 millions d'années. Et ils se sont arrêtés de vivre à 65 millions d'années parce qu'il y a une météorite qui est tombée sur Terre et qui a provoqué un énorme nuage qui a, disons, fait un voile empêchant la lumière solaire de venir sur Terre. Et donc, les arbres n'ont plus pu faire de la photosynthèse, c'est-à-dire fabriquer leur matière à partir des photons du soleil. Et donc, les dinosaures n'avaient plus rien à manger, et les dinosaures ont disparu. Mais cette disparition des dinosaures, cela a permis aux petits mammifères qui croupissaient dans les trous pour se cacher des énormes pattes des dinosaures, eh bien, ça a permis à tous ces petits mammifères de sortir de leurs trous et de se développer, de devenir des grandes souris, et puis des animaux de plus en plus imposants, jusqu'à arriver à Mathieu.
3: Tout ça pour moi ?
7: Et oui.
3: Mais oui, pour toi aussi, Philippine, ma petite carriote préférée.
2: De la cellule à vous, les êtres humains, il y a des milliards d'années alors.
7: Des milliards d'années. Et alors, quand même, il y a quelque chose qu'il faut que nous disions, c'est que ce scénario-là, qui est décrit à très très grands traits, il a été pensé, il y a longtemps, au 19e siècle, par un grand naturaliste qui s'appelait Charles Darwin. En 1859, Charles Darwin a écrit un livre qui fait encore référence dans tous les laboratoires de biologie, qui s'appelle « L'origine des espèces ». Et dans « L'origine des espèces », eh bien, Charles Darwin décrit comment les espèces vivantes se sont adaptées à leur environnement et ont été sélectionnées par la sélection naturelle, c'est-à-dire que lorsqu'il y a une espèce qui s'éteint, par exemple, eh bien cela libère la niche écologique pour le développement d'une nouvelle espèce. C'est ce que l'on appelle aujourd'hui la théorie de l'évolution. C'est quelque chose de fondamental et de fondateur de toute la biologie moderne. Et c'est exactement ce que j'ai dit à propos de l'extinction des dinosaures. Si les dinosaures n'avaient pas été éteints par cette météorite, eh bien, nous ne serions pas là pour nous parler aujourd'hui.
3: Donc, Marie-Christine, vous et moi,
7: oui,
3: nous sommes les produits de cette sélection ?
7: Exactement. Et nous devons tirer notre chapeau aux dinosaures qui nous ont cédé la place.
4: Mathieu ?
3: Oui, François-Xavier ?
4: Je vais te montrer pourquoi cet endroit n'est pas un zoo.
3: Mais qu'est-ce que vous faites avec ce chimpanzé ?
4: Je te présente Jean-Pierre. Jean-Pierre, Mathieu.
3: Bonjour, Jean-Pierre.
4: Mais si, si, il est très sympa. Allez, les gars, ouvrez la caisse maintenant.
6: 1, 2, 3.
3: Oh, c'est une lionne !
4: N'aie pas peur, Mathieu. Qu'est-ce que tu dis, Géraldine ? Tu veux un steak ? Quelle cuisson ? Saignant, ça marche.
3: Vous lui parlez ?
4: Je peux communiquer avec tous les animaux.
8: Ça, je pense que c'est n'importe quoi.
9: Il est sympa et fixe, mais il est un peu chelou.
4: Amenez Géraldine à la savane et ensuite vous repartirez avec Jean-Pierre, les gars. Mathieu, ici, on ne garde pas les animaux toute leur vie.
3: Ils sont faits pour vivre dans leur environnement naturel, quand même.
4: Ils restent au maximum 6 mois. Ensuite, on les renvoie chez eux et on les remplace par d'autres. L'important, c'est qu'il y ait toujours un mâle et une femelle de chaque espèce.
3: Donc Jean-Pierre s'en va ?
4: Il retourne chez lui au Congo. Et on va en recevoir un autre bientôt. Mais bien sûr que non, je n'ai pas oublié tes mots croisés, Jean-Pierre. Tiens, ne lance jamais une affaire avec un chimpanzé. Ils sont intraitables.
3: Oh, je ne comptais pas le faire dans l'immédiat.
4: Je te le dis parce que j'ai eu de mauvaises surprises. Et maintenant, regarde. Quand on appuie sur ce bouton, l'éclairage tombe progressivement en une heure. Tous les soirs, il faut que tu y penses pour qu'il s'endorme.
3: C'est moi qui dois le faire ?
4: Tu montes en grade, Mathieu. Tu étais le gardien des graines, maintenant tu es le gardien des animaux. Tu verras, c'est un tout petit peu plus compliqué.
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3: Et coucou les petites curieuses et les petits curieux. Aujourd'hui, on parle d'un point commun entre les jouets, les t-shirts et même la radio, tiens.
4: Bonjour, je m'appelle Colline, j'ai 8 ans et demi et j'aimerais bien savoir comment on faisait avant quand il n'y avait pas de plastique. Merci.
3: Comment on faisait avant quand il n'y avait pas de plastique ? Colline, bravo, ça veut dire que tu sais que ça n'a pas toujours existé. Et une figure bien connue, très connue même, quand on parle énergie et climat, l'ingénieur Jean-Marc Jancovici est là pour te répondre. Racontez-nous, enfin vous n'y étiez pas, mais racontez-nous quand même, vous le savez, c'était comment ?
5: Alors en fait, ce temps-là, il n'est pas si ancien, parce que le plastique est quelque chose qui s'est fortement développé avec la pétrochimie. La manière dont on fabrique du plastique aujourd'hui, c'est en prenant une fraction du pétrole qu'on extrait de terre. Donc ce pétrole, on va commencer par le faire rentrer dans une raffinerie. Et dans une raffinerie, en fait, on sépare le pétrole en grandes familles de produits qui sont des chaînes carbonées plus ou moins longues, pour dire les choses de manière un peu technique. Et les chaînes carbonées les plus courtes qui sortent d'une raffinerie, qu'on appelle le nafta, ça va servir à alimenter d'autres usines qui vont derrière fabriquer des plastiques. Donc le plastique est né pour l'essentiel avec le pétrole. Avant, on n'en utilisait pas. Alors comment est-ce qu'on faisait avant ? On ne fabriquait pas les objets qui aujourd'hui contiennent du plastique ou des dérivés du plastique. Alors ça fait beaucoup, beaucoup, beaucoup de produits. Par exemple, quand les enfants s'habillent aujourd'hui, dès qu'ils mettent un vêtement sur lequel il est écrit poly quelque chose, vous savez, polyester, polyamide, poly machin chouette, eh bien tout ça vient du pétrole. Donc avant, on ne s'habillait qu'avec de la laine, du lin, du coton, ça grattait un peu. Donc tout ça n'existait pas parce qu'on ne pouvait pas fabriquer ces objets, tout simplement parce que la matière première ne le permettait pas. Et plus généralement, tous les objets qu'on fabriquait à l'époque, pourvu qu'ils aient déjà existé, par exemple des tables et des chaises, eh bien on les fabriquait avec d'autres matériaux. Donc à l'époque, on fabriquait les chaises avec du bois ou avec du métal, et il n'y avait pas les coussins confortablement rembourrés avec de la mousse, qui vient du pétrole, puisque c'est du plastique, recouvert de tissu synthétique, ça vient du plastique, éventuellement posé sur des roulettes en plastique, ça vient du pétrole, tout ça n'existait pas. Donc on avait beaucoup moins, par exemple, de chaises chez soi, et puis on les conservait beaucoup plus longtemps, on n'allait pas dans un magasin que je ne nommerai pas pour en changer à chaque fois qu'on a envie de changer un peu le décor intérieur. Donc on faisait des objets qui valaient plus cher, qui durait plus longtemps et qui était évidemment disponible avec une beaucoup moins grande variété que ce dont on dispose aujourd'hui. Il y a des tas et des tas de produits aujourd'hui, à commencer par toute l'électronique qui permet à la radio dans laquelle je parle d'arriver jusqu'aux oreilles des auditeurs, qui n'était pas disponible à l'époque, et surtout pas les écrans d'ordinateur, qui n'était pas disponible à l'époque où on ne pouvait pas fabriquer de plastique. Alors quand on dit plastique, en fait, au sens large, encore une fois, il faut comprendre tous les produits dérivés du pétrole. Et ces produits dérivés du pétrole, il y en a aujourd'hui dans à peu près tous les objets de la vie courante.
3: Trop, hein, vu la pollution qu'ils génèrent pendant leur fabrication et ensuite pendant leur vie. Donc il y a un gros enjeu autour du plastique pour l'avenir et même pour le présent.
5: On sera nécessairement obligé de se mettre un peu au régime. C'est du reste la raison pour laquelle c'est si difficile d'avancer dans les négociations climat, parce qu'on se rend bien compte que de se passer des énergies fossiles, dont le pétrole, qui aujourd'hui nous a permis d'être des consommateurs comblés, eh bien, c'est quelque chose qui est plus facile à dire qu'à faire. Parce que ne plus être un consommateur comblé, il y a un certain nombre de gens qui disent « Je ne suis pas sûr que j'en ai totalement envie », même si de l'autre côté, les risques sont importants.
3: Et oui, donc un peu de sobriété, un peu moins d'achat, faut y penser. 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
2: Bonjour, c'est Nine Antico et je vais vous raconter l'histoire du dilemme de Jimmy Saucisse.
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Jimmy Saucisse est une petite saucisse qui a deux maisons. Chez son papa, c'est petit. Alors en hiver, c'est agréable, il a bien chaud. Chez sa maman, c'est grand. En été, c'est très agréable, il fait bien frais. Donc en hiver, Jimmy préfère être chez son père, tandis qu'en été, vous avez deviné, il préfère aller à la mer. Chez sa mère. Je vous dis ça, mais en même temps, Jimmy Saucisse n'a pas le choix. Il doit aller une semaine chez son papa, puis une semaine chez sa maman, que ce soit l'été, l'automne, l'hiver ou le printemps. Dans la famille Saucisse, on fait exactement comme chez tous les gens. Après un bon dîner de frites, on se brosse les dents avec de la mayonnaise, puis on file au lit pour lire une histoire à dormir debout. Ce soir, comme tous les soirs, Jimmy Saucisse ne sait pas quel livre choisir. Il hésite entre deux histoires, celle des fantômes ou celle des zombies. Dans la première, les fantômes font une indigestion de chocolat dans un supermarché. Tandis que dans la deuxième, les zombies font fuir tout le monde et s'ennuient. Mais c'est trop tard, tout le monde est parti. Il choisit celle des fantômes. Cette semaine, il est chez sa maman, alors c'est elle qui lui lit. Mais Jimmy, très vite, n'écoute plus l'histoire, car il s'est trompé. C'est l'autre histoire qu'il voulait, celle des zombies. C'est toujours comme ça. C'est marrant, il se dit à chaque fois que c'est la mauvaise décision qu'il prend. S'il avait choisi les zombies, la lumière serait restée allumée 6 minutes et 30 secondes plus longtemps. Résultat, quand maman saucisse éteint la lumière, Jimmy a les yeux grands ouverts. Que pourrait-il faire? Rester dans son lit à attendre le sommeil en comptant les moutons? Ou bien aller espionner sa maman dans le salon? Vous l'aurez deviné, Jimmy préfère rester sagement couché. Dans sa tête, il imagine une ferme en briques rouges, comme dans Les Trois Petits Cochons. Il visualise une clairière et il ajoute la fameuse barrière. Il commence par faire sauter un cochon. Un mouton. Enfin, pourquoi pas un cochon après tout? Mais pas sûr que les cochons sachent sauter. Effectivement, après avoir fait défiler trois cochons qui ont péniblement essayé de sauter la barrière, avant d'abandonner, il choisit de faire sauter des chèvres. Ah ouais, ça marche mieux. Les chèvres sont plus souples. Elles plient mieux leurs genoux. Va pour les chèvres. Il en est à faire sauter la 15e chèvre quand il entend le klaxon du camion de glace. Ça alors ! Il ne pensait pas qu'il viendrait jusque dans son rêve. Il a justement hyper envie d'une glace à la pistache. La dernière qu'il a mangée, délicieuse d'ailleurs, c'était cet été. La petite chèvre numéro 16 n'a aucune envie de sauter. Elle se dirige vers le camion de crème glacée. La chèvre hésite entre deux goûts. La pistache ou un goût qu'on appelle stracciatella. C'est de la glace avec des morceaux de chocolat. Derrière elle, c'est l'embouteillage. Les chèvres l'ont toutes suivie. Chacune veut sa glace et c'est la folie.

0: et bientôt, il court à petite foulée. Mais il doit se décider à l'orée de la forêt, car il y a deux chemins. Bon sang, c'est pas vrai, pourquoi faut-il toujours choisir? Il y a une pancarte qui indique « Super cascade avec toboggan de malade ». Et sur l'autre pancarte, dans la direction opposée, il est écrit « Fête foraine sans file d'attente ». Alors là, c'est compliqué. Les nuages dans le ciel ont le temps de circuler quand Jimmy Saucisse se décide enfin pour la direction de la super cascade avec toboggan de malade. Vous auriez choisi quoi, vous? Ah, la fête foraine sans file d'attente. Oui, vous avez raison. C'est pas si souvent qu'on peut s'amuser dans les manèges sans devoir attendre 2000 ans. Jimmy Saucisse court le plus vite qu'il peut jusqu'à retrouver la pancarte de la fête foraine, quand il voit s'avancer une rangée d'escargots. Il s'arrête alors pour leur demander « Vous venez de la fête foraine? C'était comment ?» Le premier escargot est super content. « C'était génial !» Mais le troisième le contredit. « C'était pourri !» Ah, mais alors que faire? Jimmy Saucisse repart dans l'autre sens. La cascade avec toboggan de malade, à bien y réfléchir, c'est la garantie d'une belle aventure à raconter. Jimmy commence à être bien essoufflé quand il arrive au point où il avait justement changé d'avis et rebroussé chemin. Il se dit qu'en fait, il n'a aucune idée de la longueur du trajet. Si ça se trouve, le temps qu'il arrive, il fera nuit et les toboggans seront fermés. Ce n'est peut-être pas une super idée. Il se dit qu'il aurait dû demander aux escargots si la fête foraine était éloignée. Alors vous savez quoi? Jimmy Saucisse revient encore une fois sur son chemin. Il commence à être franchement exténué. Et c'est là que son réveil a sonné. Quoi? C'est déjà le matin? Mais non, heureusement, c'est celui du voisin d'à côté. Jimmy, soulagé, referme les yeux en se disant qu'il lui reste quelques heures avant que celui de sa maman ne sonne et qu'elle vienne peu après le réveiller. Jusque-là, il n'a eu le temps de profiter de rien. Il referme les yeux pour retourner dans son rêve. Mais ça ne ressemble déjà plus à ce qu'il a laissé. La forêt a changé de couleur. Les feuilles ont jauni. Il ne reconnaît pas le chemin de la fête foraine. Par contre, il y a les chèvres, celles qu'il avait laissées se disputer au camion de glace. Elles sont tranquilles à jouer aux cartes et à boire du thé. « Salut, dit Jimmy. Vous savez si c'est le bon chemin pour aller à la fête foraine ?» L'une d'elles lève la tête alors que les autres ne se laissent pas déconcentrer. « La fête foraine, jamais entendu parler. » « Mince, dit Jimmy. Il rouvre les yeux pour tout effacer. » Il veut absolument retrouver le rêve qu'il a quitté. Il essaye de se remémorer à quel moment il voudrait retourner. En fait, il se dit que tout aurait pris une autre tournure s'il avait choisi l'histoire des zombies. Alors au lieu de fermer les yeux, il les ouvre pour de bon. Il allume la petite lumière à côté de son lit. Il prend le livre qu'il connaît par cœur. Et c'est très très étrange. Dans les images, les zombies font tout à fait autre chose que ce qui est écrit. Au lieu de faire fuir les gens, vous n'allez pas le croire. Ils vont à la fête foraine sans file d'attente. Et comme c'est Halloween, tout le monde est déguisé en vampires et zombies. Ce sont eux qui ont peur au début. Les zombies remportent quand même le concours du meilleur déguisement. Et devinez ce qu'ils gagnent. Des tickets pour... la cascade avec des toboggans malades. Yeah. Oh là là, c'est la meilleure journée de leur vie. Jimmy Saucisse est trop content. Il ferme le livre, puis les yeux. Il va pouvoir bien dormir maintenant. Dans son rêve, il se met à faire la queue avec un petit groupe trop sympa de zombies. Oui, par contre ici, ce n'est pas comme à la fête foraine. Il faut attendre méga longtemps pour faire du toboggan. C'est enfin son tour de descendre quand soudain, le réveil de Maman Saucisse sonne. Et c'est le matin. Ah, mince! À son tour, elle va bientôt le réveiller et lui demander s'il préfère manger des céréales ou des tartines au petit déjeuner. Jimmy devra attendre la fin de la journée pour se jeter directement avec les zombies dans le toboggan. Et voilà, l'histoire est finie. Et maintenant... au lit, les petits zombies.
1: Non, une autre.
2: Au lit est un

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